0: 3 heures. Isabelle Arès.
1: Les négociations entre l'Iran et les États-Unis au Bürgenstock vont se poursuivre toute la nuit. Une affirmation d'un diplomate américain prenant part au pourparlers. Selon lui, la délégation iranienne est toujours sur place après qu'elle ait quitté la table des négociations hier soir pour protester contre un message de Donald Trump jugé insultant. D'après ce diplomate, les discussions portent notamment sur la mise en place de mécanismes de prévention de conflits concernant le détroit d'Hormuz, ainsi que le respect du cessez-le-feu au Liban. Cette réunion au Bürgenstock a perturbé le trafic aérien en Suisse. Une zone d'exclusion aérienne liée au sommet a provoqué hier matin une panne technique chez Skyguide. À l'aéroport de Zurich, une vingtaine de vols ont été annulés et de nombreux autres retardés. Selon Skyguide, le trafic aérien s'est normalisé à la mi-journée. La Colombie bascule à l'extrême droite. Le candidat de la droite dure, Abelardo de la Espriella, a remporté de justesse le second tour de la présidentielle, selon des résultats quasi définitifs. Le millionnaire pro-Trump s'impose face au candidat de gauche Ivan Cepeda, allié du président sortant. Il a affirmé avoir parlé avec le président américain et avoir reçu son soutien. Elle était une figure de l'antiséparatisme dans le canton de Berne. Geneviève Aubry est décédée samedi à l'âge de 98 ans. Elle a été la première femme bernoise élue au Conseil national. Marquée très à droite et fille de conseiller d'État, Geneviève Aubry a également mené une carrière de journaliste. En football, le Cap-Vert a encore bousculé la hiérarchie dans son groupe lors du Mondial. Il a tenu en échec cette nuit l'Uruguay 2-2. 2-2 également entre la Belgique et l'Iran hier soir. L'Espagne a de son côté remporté son premier succès de la compétition en battant l'Arabie Saoudite 4-0. Et puis les rencontres se poursuivent cette nuit. La Nouvelle-Zélande affronte l'Égypte, un match qui vient de débuter. Art Basel a attiré 90 000 visiteurs cette année. Ce salon d'art qui s'est achevé hier a réuni près de 300 galeries venues d'une quarantaine de pays. Selon les organisateurs, cette édition a confirmé le rôle de Bâle comme rendez-vous annuel incontournable du marché international de l'art. Les galeries ont enregistré de fortes ventes dans tous les secteurs et toutes les gammes de prix. Aujourd'hui, un temps globalement ensoleillé et très chaud. Les températures pourront grimper jusqu'à 36 degrés en pleine. Quelques foyers orageux isolés sont attendus en fin de journée dans les Alpes. Une faible bise soufflera sur le plateau.
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0: heures.
1: Isabelle Arès.
2: L'Iran et les États-Unis s'accordent sur une feuille de route pour un accord définitif sous 60 jours. C'est ce qui ressort de leur première séance de négociation au Bürgenstock qui s'est terminée il y a quelques minutes. Les deux pays ont convenu de créer une cellule de gestion des conflits pour mettre fin aux affrontements au Liban. Ils se sont également accordés sur une ligne de communication pour sécuriser le transit dans le détroit d'Ormuz. Selon les médiateurs pakistanais et qataris, les discussions techniques se poursuivront jusqu'à la fin de la semaine. Et sur le front au Moyen-Orient, le Hezbollah refuse toute zone de sécurité israélienne dans le sud du Liban. Le mouvement a indiqué qu'il ne coopérerait qu'avec l'armée libanaise, seule responsable de la souveraineté du pays. Ces déclarations interviennent après que Benjamin Netanyahou a affirmé que l'armée israélienne resterait dans la région aussi longtemps que nécessaire. Le premier ministre israélien a invoqué la protection des habitants du nord d'Israël. Premiers affrontements en Bolivie entre police et paysans depuis l'état d'exception. Selon un journaliste sur place, la police a tiré des gaz lacrymogènes tandis que les paysans répondaient avec des pierres et des cartouches de dynamite. Cet état d'exception avait été décrété samedi par le président pour tenter de mettre fin à 7 semaines de contestation. Des eaux usées ont pollué samedi la rivière Albeuve à Épagny, dans le canton de Fribourg. Plusieurs poissons ont trouvé la mort, selon la police. La pollution est due à une canalisation bouchée. Les eaux usées provenaient d'un point de rejet raccordé au réseau communal. La commune a interdit la baignade dans le cours d'eau. En football, le Cap-Vert a encore bousculé la hiérarchie dans son groupe lors du Mondial. Il a tenu en échec cette nuit l'Uruguay 2-2. Même score entre la Belgique et l'Iran hier soir. L'Espagne a de son côté battu l'Arabie Saoudite 4-0. Et puis le Mondial se poursuit cette nuit. La Nouvelle-Zélande affronte en ce moment l'Égypte. C'est 1-0 pour la Nouvelle-Zélande après la première mi-temps. En cyclisme, Tadej Pogacar a gagné hier son premier Tour de Suisse. À Villars-sur-Ollon, le Slovène a remporté la 5e et dernière étape de la course, ainsi que le classement général. Et chez les dames, Marlène Reusser a ajouté un 3e Tour de Suisse à son palmarès. Déjà victorieuse du contre-la-montre, la Bernoise s'est aussi adjugée la dernière étape. Aujourd'hui, un temps globalement ensoleillé et très chaud. Les températures pourront grimper jusqu'à 36 degrés en plaine. Quelques foyers orageux isolés sont attendus en fin de journée dans les Alpes. Une faible bise soufflera sur le plateau. La vague de chaleur qui touche actuellement la Suisse devrait se poursuivre au moins jusqu'au week-end prochain.
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1: 5 heures. Isabelle Arès.
2: La première séance de négociation au Bürgenstock s'achève. L'Iran et les États-Unis se sont accordés sur une feuille de route visant à parvenir à un accord définitif dans les 60 jours. Les deux pays ont convenu de créer une cellule de gestion des conflits pour mettre fin aux affrontements au Liban. Ils se sont également entendus sur une ligne de communication pour sécuriser le trafic dans le détroit d'Ormuz. Le chef de la diplomatie iranienne, Abbas Araghchi, a fait état de progrès majeurs dans les pourparlers. Selon les médiateurs pakistanais et qataris, les discussions techniques se poursuivront au Bürgenstock jusqu'à la fin de la semaine. Cette réunion au-dessus du lac des Quatre Cantons a perturbé le trafic aérien en Suisse. Une zone d'exclusion liée au sommet a provoqué hier matin une panne technique chez Skyguide. À l'aéroport de Zurich, une vingtaine de vols ont été annulés et de nombreux autres retardés. Selon Skyguide, le trafic aérien s'est normalisé à la mi-journée. La Colombie bascule à l'extrême droite. Abelardo de la Espriella a remporté de peu le second tour de la présidentielle selon des résultats quasi définitifs. Le millionnaire pro-Trump s'est imposé face au candidat de gauche Ivan Cepeda, allié du président sortant. À Cali, dans l'ouest du pays, des manifestants ont brûlé des drapeaux américains et affronté la police anti-émeute. Au Royaume-Uni, la pression sur Keir Starmer est montée encore d'un cran ce week-end. Selon des médias britanniques, le Premier ministre pourrait annoncer sa démission dès aujourd'hui. Keir Starmer est de plus en plus isolé depuis la victoire à une législative partielle de son rival au sein du parti travailliste Andy Burnham. En football, le Cap-Vert a encore bousculé la hiérarchie dans son groupe lors du Mondial. Il a tenu en échec cette nuit l'Uruguay 2-2. Même score entre la Belgique et l'Iran hier soir. L'Espagne a de son côté battu l'Arabie Saoudite 4-0. Et le dernier match de la nuit entre la Nouvelle-Zélande et l'Égypte se termine avec une victoire de l'Égypte. En volley-ball, les équipes suisses ont remporté en 3-7 leur dernier match du troisième et dernier mini-tournoi de l'European League. Cette victoire ne leur suffit pas pour obtenir un ticket direct pour le championnat d'Europe. Les Suisses devront réussir à se qualifier pour espérer jouer la compétition. Il fera beau et très chaud aujourd'hui. Les températures pourront grimper jusqu'à 36 degrés en plaine avec une tendance à la bise sur le plateau. Quelques foyers orageux isolés sont attendus en fin de journée dans les Alpes. La vague de chaleur qui touche actuellement la Suisse devrait se poursuivre au moins jusqu'au week-end prochain.
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0: Dire ce que ça n'est pas. Les Georges, ce n'est pas une convention de vieux messieurs qui s'appellent tous Georges. Puis rien à voir avec le vin de Bourgogne Nuit Saint-Georges. Et ce n'est pas non plus un super groupe composé de George Harrison, George Michael et de George Sand.
1: Non.
0: C'est autre chose. Du 13 au 18 juillet 2026, Fribourg est une fête. Avec comme bande-son Flora Fischbach, Benjamin Biolay, Giorgio Poi, Rimka.
2: Il voulait rester à la cité, mon père m'a dit.
0: Ok Lou, en chair et en os. Tous les autres artistes de la prog sont déjà annoncés sur lesgeorges.ch. Nous, on y sera le 13 juillet dans l'émission Couleur Throne Tour, à retrouver aussi sur la Play RTS.

0: 6h. Isabelle Arès.
1: L'Iran et les États-Unis s'accordent sur une feuille de route pour conclure un accord définitif sous 60 jours. C'est ce qui ressort de leur première séance de négociation au Bürgenstock. Les deux pays ont convenu de créer une cellule de gestion des conflits pour mettre fin aux affrontements au Liban. Ils se sont également entendus sur une ligne de communication pour sécuriser le trafic dans le détroit d'Ormuz. Les discussions au Bürgenstock devraient se poursuivre jusqu'à la fin de la semaine. La Colombie choisit l'extrême droite pour diriger le pays. Abelardo de Las Priellas a remporté de justesse le second tour de la présidentielle, selon des résultats quasi définitifs. Le millionnaire pro-Trump s'impose face au candidat de gauche Ivan Cepeda, allié du président sortant. Il a promis une nouvelle ère pour le pays. De son côté, Ivan Cepeda indique qu'il n'acceptera pas la défaite avant le dépouillement final. Des premiers affrontements en Bolivie entre police et paysans depuis l'état d'exception. La police a tiré des gaz lacrymogènes, tandis que les paysans répondaient avec des pierres et des cartouches de dynamite. Cet état d'exception avait été décrété samedi par le président pour tenter de mettre fin à 7 semaines de contestation. En football, première victoire pour l'Égypte en Coupe du Monde. Elle s'est imposée cette nuit 3-1 face à la Nouvelle-Zélande. Le Cap-Vert a quant à lui encore bousculé la hiérarchie de son groupe. Il a tenu en échec l'Uruguay 2-2. Même score entre la Belgique et l'Iran hier soir. L'Espagne a de son côté battu l'Arabie Saoudite 4-0. Tadej Pogacar a gagné hier son premier tour de Suisse de cyclisme. À Villars-sur-Ollon, le Slovène a remporté la 5e et dernière étape de la course, ainsi que le classement général. Et chez les dames, Marlène Reusser a ajouté un 3e tour de Suisse à son palmarès. Déjà victorieuse du contre-la-montre, la Bernoise s'est aussi adjugée la dernière étape. En Suisse, la canicule n'est pas prête de prendre fin. La vague de chaleur devrait se poursuivre au moins jusqu'au week-end prochain. Hier, de nouveaux records de chaleur pour le mois de juin ont été enregistrés, à Delémont notamment, où le thermomètre a dépassé les 35 degrés. Les températures devraient encore augmenter légèrement à partir de demain et atteindre leur pic dans la seconde moitié de la semaine. Aujourd'hui, le temps sera à nouveau ensoleillé et chaud. Les températures pourront grimper jusqu'à 36 degrés en plaine, avec une tendance à la bise sur le plateau. Quelques foyers orageux isolés sont attendus en fin de journée dans les Alpes.
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1: Tout a commencé sur A Colors Show, une plateforme berlinoise qui met en avant des artistes du monde entier à travers des performances filmées dans un décor minimaliste et monochrome. C'est là que ça bascule pour Chan Pan avec Buzzing, son single sorti en avril 2026. Avec le collectif Chan Pan, né dans le quartier de Chinatown à New York, nous avons la preuve qu'une nouvelle scène artistique est en train d'éclore au cœur de Manhattan. Main sur le buzzer, Chan Pan est le plus brillant ambassadeur de cette nouvelle scène avec son repérage, Buzzing.

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2: 7 heures.
1: Quentin Frais.
3: 35,4 à Delémont, 36,1 à Bux, dans le canton d'Argovie. Les deux températures les plus hautes relevées hier. Depuis jeudi, la canicule frappe la Suisse et Météo Suisse annonce que ça va continuer toute la semaine avec d'importants pics de chaleur et des records de température pour un mois de juin. Charlotte Frossard.
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0: Bah alors? Qu'est-ce qu'on fait? On embraye? Tu veux que j'appelle le... C'est bien, il commence par la météo et puis... Bon bah voilà, il a fait chaud en Suisse romande, il fera chaud et puis les news du monde sont ce qu'elles sont. Allez, feu gaz!
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0: C'est con de louper le sponsor quand même.
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0: Arrêté fédéral numéro 2026 TB001 relatif à l'état général des choses sur le territoire de la Confédération helvétique. Le voici. Article 1er, tout baigne. Article 2, en cas de doute quant à l'application de l'article 1er, se référer à l'article 1er. Article 3, les exceptions à l'article 1er sont régies au cas par cas, restant mises à soumis à l'article 1er. Article 4, la présente émission est reconnue d'utilité publique en tant que preuve vivante de l'article 1er. Le présent arrêté entre en vigueur immédiatement. 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
0: Avec Ottavio Arojo à la régie, bonjour.

0: Une république qui groove sa maman vaut mieux que deux qui laissent le fessier statique, tu l'auras. Ain't worried, je suis pas inquiet. Ben non, tout baigne, hein, parce qu'en plus ils seront à Locarno le mardi 14 juillet au Moon and Stars Festival One Republic. C'est dire si je suis pas inquiet. Rien à voir à présent.
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2: Flèche. Célèbre pour avoir envoyé un obus dans l'œil de la lune.
3: Aïe!
2: Le magicien du cinéma, Georges Méliès, est dans le viseur cette semaine. Bébé Georges apparaît dans un nuage de fumée le 8 décembre 1861 à Paris. Sa famille est aisée, à défaut d'être taiseuse, et Georges grandit dans un environnement propice.
4: Ça sent mauvais.
5: Infect.
2: Propice à l'art et à la créativité. L'enfant passe de longues heures à dessiner, partout, en classe, à la maison, aux toilettes, sur les murs, ce petit chenapan. Il en a rien à foutre. Et il dessine pas des petits zizi tout nuls, lui. Il s'avère au contraire très talentueux. D'ailleurs, à l'adolescence, même si ses résultats scolaires sont excellents, Georges Méliès souhaite devenir artiste peintre.
6: Qui se foutait la gueule du monde comme moi, mais avec une sorte de crédibilité.
2: Ce à quoi son père aurait répondu, mais ça va pas la tête ou bien ? Georges aurait probablement rétorqué ou bien quoi, mais mes sources ne sont pas unanimes. Jean-Louis Stanislas Méliès, qui est un industriel prospère dans le domaine de la chaussure,
7: oh, saloperie de chaussure, hein,
2: aurait bien aimé que son fils Georges reprenne l'entreprise familiale.
7: Saloperie de chaussure, mais tiens, prends ça.
2: Et il est par conséquent très déçu par les aspirations de son rejeton.
8: Oh, je suis déçu.
2: Qu'est-ce que je disais ? Histoire de le remettre sur le droit chemin, le paternel envoie Georges à Londres afin qu'il acquiert une formation commerciale. Sauf qu'à Londres, il y a quelque chose de beaucoup plus fun que la compta. Non, des spectacles de magie, voyons. Georges Méliès découvre les numéros du prestidigitateur David Devant, Dédé pour les intimes.
9: Oh, Dédé.
2: Georges est émerveillé. Il fait qu'à dire oh, waouh, oh, waouh, ah, waouh, ah, waouh. A place to stay, get your booty on the floor tonight, make my... Pardon, je me suis laissé emporter. Georges est si fasciné qu'il apprend les numéros par cœur, les analyse, les pirate et les reproduit. Il rentre à Paris avec des mouchoirs multicolores plein les poches et un chapeau tapissé de fiente de lapin. Et ça ne ravit pas son père.
8: Oh, je suis déçu.
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voilà un autre qui préfère la Suisse italienne à la Suisse romande cette année. Jamie Rocket, son légendaire Cosmic Girl, qu'il va sans doute, sans aucun doute, jouer le 13 juillet au Moon and the Stars de Locarno, lui aussi. Et elle, je vous en parlerai après. C'est un plaisir pour moi d'être avec Ottavio Arojo ce matin. Je suis un petit peu deg parce que les deux années précédentes, on a fait les matinales d'été ensemble et puis on a pu regarder les taureaux de Pamplume. Mais c'est dans 3 semaines. Et puis ce sera ni lui ni moi. Voilà.

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1: Que cette voix. Mais attends, mais je m'emballe. Dans l'ordre, on avait d'abord Linlin, que vous pourrez aller admirer sur scène au Georges de Fribourg, mercredi 15 juillet, et au le samedi de Paléo. Ensuite, c'était la délicieuse voix de Veronica Fusaro, notre Veronica Fusaro nationale, qui enchaîne les dates un peu partout en Suisse cet été, même si elle reste plutôt de l'autre côté du Rechtigrappe. Solo tourne ce vendredi, Lucerne le 4 juillet, Locarno le 7 août. Plus d'infos, veronicafusaro.com. Et si vous êtes vraiment en Fusarodèche, hein, vous comprenez ce que vous pouvez aller regarder le perchoir du 1er juin. Elle nous avait livré un showcase délicieux. Et alors, eux, malheureusement, ils seront en concert nulle part. Et ça, c'est dommage quand même. Simian, La Breeze. Le morceau avec le meilleur faux départ de toute l'histoire de la musique. Bah alors.

0: poil. 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
1: Je me rends compte que j'ai même pas dit qui c'était avant cette décimale. À présent, les Foo Fighters. Voilà. Non mais, tu vas dire de la merde, autant le faire bien.

0: Les Foo Fighters que vous pourrez aller admirer cette semaine, ce 25 juin en concert à Liverpool. Voilà. Tous les temps, il est avec nous quand Blaise Bersinger dans la matinale, j'essaie de me souvenir. Le jeudi, voilà, tous les jeudis, nous avons le grand Blaise Bersinger qui se retrouve autour de cette même table. D'habitude, je suis avec Aïnoua Berola, elle a décidé de pas être là cette semaine. Merci, c'est cool. Il nous livre toujours une chronique absolument incroyable dans la biscotte de Blaise, et on va réécouter des biscottes de tous nos chroniqueurs et chroniqueuses durant cet été. On va commencer par lui, tiens. Je découvre avec vous.
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2: Putain! Les amis, faut que je vous fasse une annonce. J'ai décidé de ne plus être pour la Suisse à la prochaine Coupe du Monde, mais pour la France, en fait. Voilà.
3: Pourquoi ?
2: Poisson d'avril ! Oh, j'adore le 1er avril. Pour moi, c'est la meilleure journée du monde. Et j'adore le principe de faire que lors d'une seule journée dans l'année,

0: fois de ma vie que ma maman était un être humain faillible. J'ai aussi découvert Servion. Ma maman, d'ailleurs, en plus de recevoir tout mon amour, est une personne adepte du très drôle. Donc il y a des gens, quand quelque chose les fait pas rire, ils disent très drôle. C'est probablement la deuxième pire manière, je trouve, de dire qu'on trouve quelque chose de pas marrant juste après ce commentaire typique de réseau social. On est censé rire quand ? J'en profite d'ailleurs pour l'annoncer. Quand vous commentez une chronique ou un sketch d'humoriste en mettant « on est censé rire quand » ou « c'est censé être drôle », non seulement ça donne le signal au monde entier que vous avez vous-même les compétences humoristiques d'un fer à bristelet, mais en plus, ça fait de vous la personne la moins originale de la planète puisque vous êtes plus d'un milliard à vous être cru malin en écrivant cette daube. Vous avez meilleur temps de mettre « j'aime l'eau plate » ou « je suis fan de Federer » ou « ma fille s'appelle Louise » et comme ça, on saura qui vous êtes sans blesser l'artiste concerné par votre commentaire. Mais là n'est pas le sujet. Ma mère, donc, elle aime bien dire « très drôle » quand c'est pas drôle. Pour lui rendre hommage aujourd'hui, même si elle est pas décédée, hein, je touche du bas, tout va bien, je vous propose qu'on lâche 2-3 « très drôle » en réaction aux actualités d'hier, ok ? Le canton de Neuchâtel a trouvé une solution pour booster le tourisme et les stations de ski, stocker des réserves de neige dans des galeries du Val de Travers. Très drôle. À Genève, le canton pallie un manque d'effectifs dans la police en recrutant un policier virtuel en hologramme.
1: Très drôle.
0: La foire du Valais souhaite créer une journée du jeune valaisan. Très drôle et impossible. Céline Dion jouera au théâtre de Beausobre à Morges. Très drôle. L'Union Suisse des Paysans étudie la culture de café, de bananes, d'avocats et de mangue dans certaines régions suisses où il pourrait devenir viable. Très drôle. Non, pas vraiment. Parce que c'est un peu vrai que dans le fond, ce serait peut-être pas une mauvaise idée. Une boulangerie grisonne de Pontresina aurait développé des chips à la tourte aux noix de l'Engadine. Quoi ? Non, alors là, non. On peut faire des blagues sur le dérèglement climatique, sur la police, sur Céline Dion, sur mon cul et même sur la commode sur laquelle il se trouve. Mais les goûts des chips, non. Non, parce qu'imaginez, moi j'y crois. Je vais aller à Pontresina sur couille. Le billet coûte 140 balles depuis chez moi. Je pourrais faire un papier de plus d'une heure rien que sur les différents goûts de chips que j'aime et que j'ai déjà testé dans ma vie, mais ce serait pas intéressant et... Top 10 de mes goûts de chips préférés. Numéro 10, les chips au poulet rôti. C'est un classique, tout le monde les aime et selon la marque, c'est même végétarien. Numéro 9, les chips au cheeseburger. Dans la lignée des chips qui sont à un goût qui est lui-même déjà une préparation culinaire complexe, c'est un banger. Numéro 8, les chips au tagine de poulet aux épices. Parce que oui, on peut faire des chips à un truc qui est lui-même à un autre truc. Il y a plusieurs strates de goût dans votre bouche, vous avez l'impression de manger DiCaprio tellement c'est Inception sur vos papilles. C'est Incep Chips. Numéro 7, les chips aux chips. On pensait pas que c'était possible, pourtant une entreprise bretonne l'a fait. Et vous savez quoi ? C'est pas délicieux, c'est délicieusement délicieux. Numéro 6, les chips au top 10 de mes goûts de chips préférés. C'est des chips dont le goût est un classement d'excellents goûts de chips. Les limites n'ont plus de limites, le goût dépasse le goût. Une femme avec une femme. Numéro 5, les chips, on a dit le même mot en même temps. Tu peux pas parler tant que j'ai pas dit ton prénom. La star de la cour de récré depuis avant l'invention de la chips. Et petite astuce pour les tricheurs, le puits, ça compte pas. Ou alors c'est un autre jeu, je sais pas. Mais... Numéro 4. Aucune idée. J'ai pas trouvé de numéro 4. Numéro 3. Les chips au numéro 3. C'est des chips aux chiffres. Des chiffres. Si vous n'avez pas encore essayé, sortez de votre trou du cul. C'est méga bon pour moi et pour 3. Numéro 2. Les chips paprika. J'aime bien. Et enfin, numéro 1, le chips au somme de l'extrême droite. 1. Tous les fachos sont fâchés et jouent aux fléchettes à fléchi en trop bonne et roll. Bref. Radio Nova, la radio française, a publié un communiqué qui indiquait que Michel Sardou aurait fait un signalement à l'Arcom au sujet de la sous-représentation de la variété française sur son antenne. Du coup, Nova a annoncé la tenue d'une émission spéciale variété française pour répondre aux exigences du pluralisme radiophonique français. Tout ceci était évidemment un poisson d'avril. Très... Oui, très drôle. Oui, non, c'est pas... Et encore plus drôle, plusieurs médias appartenant au groupe Bolloré sont tombés dans le panneau et ont titré que Sardou faisait plier Nova ou que le chanteur avait bousculé la radio. Et donc c'est grâce à un gag du 1er avril qu'on a pu constater, s'il fallait encore le constater, que les médias Bolloré ont une ligne éditoriale qui, quand ça va dans la direction de casser du sucre sur quelque chose qui se rapproche de près ou de loin de la gauche, est constituée essentiellement de caca. Donc au fond, vive les blagues du 1er

je vais vous montrer quelque chose. Quand j'étais gamin, hein, on m'appelait la pieuvre. Vous savez pourquoi on m'appelait la pieuvre? Parce que je savais faire bouger n'importe quel organe individuellement. Hein. Je vais te montrer. De façon indépendante. Regarde, le nez. Regarde, hein. Pimpon, pimpon, pimpon. T'as vu? Maintenant, regarde bien les oreilles. Regarde, hein, attention. T'as vu? Regarde, regarde, regarde. Maintenant la droite. Et la gauche. T'as vu? Et alors, j'en ai un autre qui bouge. Mais celui-là, je ne le montre pas aucun écran. Non. Coupe ça, imbécile.

0: Generation and Young Lean. Pardon, Generation and Young Lean. Storm 2 sur la 3. Il est 7h36, nous sommes ensemble jusqu'à 10h. Et si vous avez loupé un petit peu ce qui se passe actuellement sur la 3, nous sommes en grille d'été. Voilà, c'est pourquoi ce n'est point la biscotte, mais c'est Todo Beigne. C'est pour ça pourquoi il n'y a pas Ainhoa Ibarola avec moi au téléphone. Tout va bien autour de la table, mais je suis tout seul avec ce cher Ottavio Arrojo. C'est super, derrière la régie. Bon, on a passé de la musique un petit peu jeune depuis le début de cette émission. Vous me connaissez, moi j'aime les vieilles chose. J'aime quand ça sent le vieux cuir, n'est-ce pas? Alors je vous propose ce titre de 1976, Wild Cherry, Play That Funky Music, entre parenthèses, White Boy. Voilà! Ça slap, ça groove, ça swing. C'était mieux avant.
1: Je plaisante.

0: ça t'entends? Michael Jackson. Ça, c'est le seul blanc qui arrive à faire de la musique comme la Black, hein, c'est pas compliqué. Hein. Puis ce que tu veux, who's but Dak Malheur, hein, c'est lui. Hein. Ouais, chanteur, je suis fou de ça. Pour moi, hein, en deux mots, hein, au-dessus de lui, il y a personne, au-dessus de lui, il y a personne. Toi, tu connais pas bien Mike Jackson.
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M'a dit de pas faire d'accent sur le 3, alors je prendrais pas d'accent pour vous dire que c'était Drake, là, Gotti Plan, fait qu'il vient du Canada, là, puis tout va bien. Je suis désolé, j'ai tellement pas l'habitude d'être seul pendant cette émission, c'est... Voilà. Puis heureusement, j'ai un réal qui me soutient, qui est là, vas-y, envoie la suite, là, arrête. Ce qui est très impressionnant, vous avez pas l'image, mais il fait ça avec ses fesses, Ottavio, voilà. Sylvie Zed en repérage, le morceau s'appelle Frankie, 7h46, bonjour si vous venez de vous réveiller, courage et force et robustesse si vous êtes debout depuis bien trop longtemps déjà, hein. C'est lundi, allez!

0: Bonjour monsieur, pour RTS Couleur 3, à côté de qui n'aimeriez-vous pas vous réveiller?
1: Trump.
0: Qu'est-ce que vous foutriez au pied avec Trump?
1: Justement, c'est facile. C'est
0: une nuit d'ivresse.
1: Ouais, d'ivresse, je ne sais pas de quel type, mais... Ouais,
0: et il pompe bien.
1: Il doit le considérer, ça doit être son point de vue.

Naya Arcaves, ce morceau s'appelle Danger. C'est un morceau qui est tout à fait à propos et je dois vous dire que je me sens pas très serein parce que Ottavio, mon technicien réalisateur plus que compétent certes, est en train de passer son temps pendant les morceaux à marcher derrière la régie puis à trifouiller des câbles un peu dans tous les sens. Il branche des trucs, il débranche des trucs et puis c'est bon, alors vous avez peut-être entendu depuis qu'on a emménagé dans ces nouveaux studios, c'est tout à fait normal hein, quand on est en train de débourrer un nouveau canasson technique qu'est ce studio absolument incroyable. Des fois, il y a des petites, des petites pétoles à l'antenne. Du coup, Ottavio, je ne sais pas si c'est vraiment une très bonne idée que tu sois en train de faire ça. Je veux dire, le studio marche à peu près. Hein, tu lui arrête, pose ça. Tu sais, non.

0: Ouais, t'as tout pété.
1: Quand le matos autour de vous se met à déconner.
0: Ah, t'arrives à relancer un morceau quand même. C'est bien. Phoenix Too Young. 7h54, mon Dieu. Que le temps passe vite quand on est seul. Si seul.

0: encombré. Vous pourrez potentiellement aller les voir à Mexico City ce soir. Le concert commence à 21h. Je pense que si vous sautez dans l'avion là maintenant avec le décalage horaire, peut-être que vous y arrivez potentiellement. Voilà, d'où le nom de ce morceau. Hey, vous bougez pas, Dodo Ben, ça revient juste après ça.
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2: 8h. Quentin Fray.
3: 35,4 degrés à Delémont, 36,1 à Boux dans le canton d'Argovie. Les deux températures les plus hautes relevées hier depuis jeudi. La canicule frappe la Suisse et Météo Suisse annonce que ça va continuer toute la semaine avec d'importants pics de chaleur et des records de température pour un mois de juin. Charlotte Frossard.
4: Il faudra attendre encore pour avoir un peu de répit. Après des maximales de 31 à 35 degrés enregistrés ce week-end sur la plupart du territoire, les prochains jours s'annoncent encore plus chauds. Selon Météo Suisse, la canicule va perdurer au moins jusqu'à samedi prochain, voire dimanche, au sud des Alpes. Les températures atteindront 34 à 37 degrés la journée, tandis que la nuit, elles descendront entre 16 et 22 degrés avec des valeurs plus élevées pour les zones urbaines que dans les zones rurales, en raison de l'effet d'îlots de chaleur. Le pic de chaleur devrait lui être atteint en deuxième partie de semaine. Conséquence, la plupart de la Suisse romande, actuellement en alerte canicule de degré 3 sur 4, pourrait passer au niveau 4, indique le service météorologique de la Confédération. Cela correspond à un niveau de fort danger déjà en vigueur dans la région de Bâle.
3: Et les discussions entre l'Iran et les États-Unis se sont poursuivies cette nuit au Bürgenstock, dans les hauteurs du lac des Quatre Cantons. Les deux pays ont convenu de mettre en place une cellule de gestion des conflits concernant le Liban. La poursuite de la guerre dans le sud du pays avait poussé Téhéran à retarder ses négociations, contraignant Washington à faire pression sur son allié israélien. Et pour la première fois depuis plusieurs jours, la nuit a été calme au Liban. À Beyrouth, Laure Stéphan.
5: Un calme précaire s'est installé depuis samedi après-midi dans le sud du Liban. Il a été interrompu hier par quelques frappes de drones et tirs de mitrailleuses par Israël. Mais la trêve imposée par Téhéran et Washington semble tenir. Malgré la fragilité persistante, c'est un soulagement pour les habitants du sud et particulièrement pour ceux de la région de Nabatieh, devenue une zone de mort en raison des bombardements israéliens et des combats entre Israël et le Hezbollah. Mais l'insistance de l'Iran à faire de l'accalmie au Liban une priorité relance les divisions dans le pays car elle renforce le Hezbollah. Or, une partie de la classe politique espérait que le mouvement armé pro-iranien soit écrasé dans la guerre avec Israël et que l'influence de Téhéran au Liban diminue. C'est tout le contraire qui se dessine pour l'instant. L'intervention de l'Iran rend aussi secondaire les efforts sans succès des autorités libanaises pour négocier un cessez-le-feu avec Israël. Elle se retrouve aujourd'hui fragilisée. Laure Stéphan, RTS, Beyrouth.
3: Et un cargo a pris feu en mer Noire après une attaque de drones russes cette nuit. Un homme au moins a été tué dans l'attaque et les 8 autres membres de l'équipage ont été secourus. Mais le navire n'est plus en état de naviguer selon la marine ukrainienne qui est venue au secours de ce bateau. Deux autres cargos ont également été attaqués cette nuit sans faire de blessés. Et en Colombie, l'élection présidentielle s'est jouée dans un mouchoir de poche. Mais au terme d'un second tour particulièrement tendu, c'est le candidat de l'extrême droite, Abelardo de la Espriella, qui est arrivé en tête devant le champion de la gauche, Ivan Cepeda. Mais un scrutin contesté avec moins de 2 points d'écart entre les deux. Le camp Cepeda reconnaît la tendance, mais refuse pour l'instant de valider le résultat définitif. Le point sur cette élection à très haute tension avec notre correspondante à Medellín, Najet Benrabah.
6: C'est un final au couteau. Selon le décompte préliminaire, Abelardo de la Espriella obtient 49,65% des voix contre un peu moins de 49% pour Ivan Cepeda. Un écart de seulement quelques centaines de milliers de bulletins sur plus de 26 millions de votants du jamais vu dans l'histoire récente du pays. Abelardo de la Espriella célèbre déjà son sacre. Cet avocat de 47 ans novice en politique, surnommé le Tigre, a construit sa campagne sur le rejet de l'héritage du président sortant, Gustavo Petro, et sur la promesse d'une guerre sans merci contre les groupes armés liés au narcotrafic. Son élection a aussitôt été saluée par plusieurs dirigeants de la droite internationale, dont le président argentin Javier Milei. Du côté de la gauche, on refuse pour l'instant de céder. Ivan Cepeda dit prendre acte de la tendance, mais pas du résultat. Il annonce vouloir faire vérifier plus de 33 000 bureaux de vote et promet de ne reconnaître la victoire de son adversaire qu'une fois le dépouillement définitif terminé.
3: Et en cyclisme, Marlène Reusser est la patronne de la 6e édition du Tour de Suisse. La Bernoise s'est imposée hier à Villars-sur-Ollon lors de l'étape Rennes et a conforté sa victoire au classement général. C'est son 3e succès sur la boucle nationale après 2023 et 2025. Victime pourtant d'une lourde chute ce printemps sur le Tour des Flandres, Marlène Reusser aborde désormais avec optimisme le prochain Tour de France.
1: J'avais des fractures dans le dos, il y avait des conséquences qu'on n'a pas compris avant le Giro, c'était un peu vite. Et là, je pense qu'on n'a pas terminé. Là, je souffre un peu des douleurs toujours, mais c'est vraiment différent que dans le Giro où il m'a manqué de la force dans ma jambe gauche. Et là, il me faut de l'altitude, ça c'est sûr. Les autres, ils ont fait de l'altitude. Moi, j'étais occupée avec récupérer des fractures. Et je vais faire de l'altitude en indoor et m'entraîner plus parce qu'il me manque aussi beaucoup d'entraînement. Et après, ouais, je suis confidente que ça peut aller bien.
3: Marlène Reusser qui répondait à Patrick Deletro. Et puis chez les hommes, la victoire finale est revenue à l'inévitable Tadej Pogacar. Et puis à la Coupe du Monde, l'Espagne n'a pas tremblé face à l'Arabie Saoudite. Victoire 4-0 pour la Roja. Moins de panache pour la Belgique qui engrange son second match nul 0 partout face à l'Iran cette fois-ci. Et enfin, l'Égypte a remporté son premier match 3-1 face à la Nouvelle-Zélande. Puis tous les résumés et les buts, c'est sur notre site internet. Puis nous en parlions en début de journal, la journée va être ensoleillée mais aussi très très chaude. Quelques orages isolés pourraient éclater dans les Alpes aux heures les plus suffocantes. Les températures flirtent déjà avec les 25 degrés et elles vont grimper encore pour atteindre 35 degrés.
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0: Voilà, alors je peux te dire qu'avec le trafic qu'il y avait ce matin sur les routes, la majorité des auditrices et auditeurs de la 3, ils sont pas encore en vacances. Hein. Et roulez mollo, on va tous arriver au taf, même si t'arrives un petit peu en retard. Hein, au moins tu pourras arriver en retard le lendemain, parce que tu te seras pas pris une autre bagnole dans les gencives, tu vois ce que je veux dire. Tranquille, pépère. Voie de droite, 100 km/h, tout roule. 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Donc,
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0: Ben oui,
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0: Ben oui, Dodo Ben. Nathaniel Ratcliffe and the Night Sweat. Hein, SOB. On espère que ça va marcher, hein, parce que bon, j'ai une régie qui boite un petit peu, mais j'ai un technicien qui. Enfin voilà.

0: Voilà, Nathaniel Ratcliffe and the Night Sweats. On adore ce titre, on le passe depuis, je pense, 67 ans ici sur la 3. Ça s'appelait S.O.B. Jouons!
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0: Et ce matin, c'est Mathilde qui, la première, son téléphone dégaina. Bonjour Mathilde.
2: Bonjour.
0: Tu nous appelles d'où ?
2: Crans-Montana.
0: Ah, il fait beau, il fait chaud ?
2: Beau, il fait chaud, les oiseaux chantent, c'est magnifique.
0: Magnifique. Qu'est-ce que tu fais de beau dans la vie à Crans-Montana ?
2: Là, je m'occupe de ma fille ce matin.
0: D'accord.
2: Elle est à côté de moi.
0: Elle a, elle a quel âge ?
2: Elle a bientôt 4 ans.
0: Oh, elle va pouvoir jouer avec nous alors.
2: Ouais, elle est à côté, elle est attentive.
0: Cool. Mathilde, comment s'appelle ta fille ?
2: Lily Jane.
0: Waouh, c'est beau ça. Ah, c'est inspiré ça. Lily Jane. Bonjour Lily Jane.
2: J'ai dit coucou.
0: Vous jouez aujourd'hui pour un bon chez Autoglas, pardon, pas du tout un bon, j'ai pas copié le truc, c'est un kit de nettoyage d'une valeur pour voiture et vélo d'une valeur d'environ 100 francs. Il me faut votre lettre préférée, s'il vous plaît, Mathilde et Lily Jane.
2: On prend quoi ? On prend M.
0: M. M de maman.
2: De maman, exactement.
0: Voilà.
2: Ouais.
0: Alors, je lance le dé magique. Et c'est le, c'est le J de Lily Jane. Est-ce que vous êtes prête? 12 bonnes réponses donc, commençant toutes par la lettre J. Vous faites le vide si vous ne savez pas vous passer. On est prête?
2: Ouais.
0: On y va. Grand félin rapide.
2: Jaguar.
0: Oui, partie visible d'une roue.
2: Jante.
0: Mois de l'année.
2: Janvier.
0: Étendue de terre cultivée.
2: Jardin.
0: Oui, petite copine d'Aladin.
2: Jasmine.
0: Morceau de charcuterie.
2: Jambon.
0: Pierre précieuse verte.
2: Oui,
0: c'est juste la maman du poulain.
2: La jument.
0: Oui, elles nous font voir loin.
2: Des jumelles.
0: Oui, fleurs jaunes des champs.
2: Lentilles.
0: Oui, jour de la semaine.
2: Jeudi.
0: Oui. Uno, Monopoly ou la Marelle.
2: Des jeux.
0: Oui. Première personne du singulier. Ah oui, c'était bon. Pardon. Non, c'était bon. Ah, c'est moi qui sais pas compter. Bravo, bravo. Non, Otavio, heureusement que t'es là. Moi, je continuais. Vous étiez bien parti. Bravo. Bon, t'as eu de l'aide. C'était alors soit Lily Jane a une voix très très grave pour une fille de 4 ans. Soit t'as eu un petit peu d'aide.
3: C'était le M de Maël.
0: Ah, voilà, Maël. Maël qui est le papa.
2: Quel papa, ouais.
0: Super. Bon, Mathilde, Maëlle et Lily Jane, bravo, vous remportez un kit de nettoyage pour voiture et vélo écologique d'une valeur d'environ 100 francs. On vous envoie tout ça par la poste. Et puis, merci d'avoir joué. Bonne journée.
2: Trop bien, merci à vous.
0: Ciao, ciao.
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0: Ça devient compliqué de faire la BC3 quand c'est moi qui dois lancer le dé en plus, quoi. Y a beaucoup, je trouve. D'habitude, j'ai mon assistante qui fait ça très bien. Là, ça m'a un petit peu déboussolé. Je suis désolé, je ferai mieux demain. Je vais m'entraîner à la maison, tu sais. Attends, je réessaye, attends. Ouais, non, c'est pas... Attends. Ouais, bof.

0: Sorti en 1981, Genius of Love, c'est le deuxième single de Tom Tom Club, le projet parallèle de Chris France et Tina Weymouth, lancé pendant que David Byrne et Jerry Harrison travaillent chacun de leur côté, loin des Talking Heads. Hein, la fameuse ligne de clavier a été inventée par le coproducteur américain Stephen Stanley, seul en studio un soir sur un Prophet 5. Voilà, voilà, voilà. Et maintenant, un peu de conneries avec votre culture.
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2: Aujourd'hui, Jack Black. Né le 28 août 1969 à Santa Monica en Californie, Thomas Jacob Black, dit Jack Black, est un acteur et humoriste américain, connu pour son excitation constante, sa joie de vivre et son immense force de travail. En effet, depuis ses débuts, Jack Black est apparu dans plus de 1000 films, ce qui est cool pour lui, mais pas pour d'autres acteurs. Donc, chers amis producteurs, pensez un peu aux autres et arrêtez de donner du travail aux Black.
3: John, au secours !
2: Fils de Black Olson, une chanson de Soundgarden, et de Rebecca Black, une chanteuse du Vendredi, Jack Black passe une enfance studieuse dans sa petite ville de Santa Monica. Entrepreneur, il fonde sa première compagnie à l'âge de 10 ans avec son vieux pote Bastian Baker. Une compagnie d'outillage que les deux copains avaient appelée Black et Baker.
4: Oh non ! Fais gaffe aux outils !
5: Travailler, c'est trop dur.
2: Et donc, pour canaliser toute son énergie, Jack Black va se lancer corps et âme dans le baseball. Plutôt habile de ses mains, il gravit les échelons de la ligue et devient une superstar de la batte. En gros, si j'ose la comparaison, Rocco Siffredi est connu pour sa bite et Black sa batte. Et puis en 2006, lors d'une soirée en discothèque à Paris, il rencontre sa future femme, la chorégraphe Mia Fry. C'est le coup de foudre et le couple se marie quelques jours plus tard dans la mairie de Patrick Balkany. Un jour mémorable que les Américains appellent le Black Friday. Petit fun fact avant de se quitter, si vous croisez Jack Black dans un casino, il y a de fortes chances pour qu'il soit en train de jouer au Blackjack.
6: Dans votre dernier ouvrage, vous dites que les jeunes d'aujourd'hui, les 18-30 ans, refusent de tomber amoureux et donc de s'attacher durablement à un partenaire, ce qui explique de nombreux désordres affectifs. Que voulez-vous dire ?

0: se relève attaché. Et ça veut dire que l'idéal, c'est d'associer les deux. L'idéal, c'est de tomber amoureux et ensuite d'aménager la vie quotidienne pour rester attaché.
1: Téléphone!
2: Allô? Oui, moi-même. Ah, il s'est présenté. Non, pas Hublot, Hulot. Comment? Il montait... Allô? C'est le bureau. Vous dites? Vous regardez... Mais regardez quoi? Allô, monsieur le président?
3: Bravo, ton frère.
1: Chut, tais-toi. Entre.
3: Ah, ton frère. Parfait.
1: Qu'est-ce qu'il y a?
3: 30 secondes à la SDRC.
1: Mais Charles, voyons,
3: encore, ça me donne mal de le recommander.

0: Why Oh Why, c'était Born at Midnight et Why Oh Why ne sera pas en concert près de chez nous tout bientôt, c'est pas du tout prévu. Par contre, nous avons moyen de vous dire, de vous informer, de vous tenir informé sur les concerts à venir, mes très chers vous qui nous écoutez. Je vais laisser la parole à un tout grand de la radio, un astre, un cap, un azimut.
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2: Lundi, Lausanne, le Romandie Club pointe ses spots sur le duo américain House of Protection pour une soirée électro-rock. Mardi, Lausanne, les Docks font une aide d'honneur jusqu'au Connecticut pour le metalcore des mythiques Hatebreed. Jeudi, Lausanne, les Docks accueillent le vent de fraîcheur de la musique soul, Curtis Harding est de passage pour son unique date en Suisse romande. Jeudi, Hauteville, le lac de Gruyère va vibrer au son de l'Abyss Festival pour du métal extrême avec Six Feet Under, Napalm Death, Show Me The Body et la nouvelle garde de la scène alternative comme les Uriquois de XOXO, grand gagnant du concours Demotep Clinic 2026. Oui, pardon, attention, ça pique. Dimanche, le festival Hummus & Wine nous attend à la chapelle Tell, juste à côté du casino de Montbenon, pour une dégustation viticole avec le nouveau projet du révérend Bitman en collaboration avec Milan Slick. Et dimanche toujours, les Docks referment la semaine en mode blues rock made in Nashville avec le quatuor All Them Witches en tournée pour leur nouvel album House of Mirrors.
3: C'est con, je peux même pas balancer mes cheveux.
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0: Entre French pop et chanson, Mary J, jeune vaudoise de 22 ans, nous embarque dans des narrations auxquelles de nombreux et nombreuses peuvent s'identifier. De sa voix feutrée, de sa plume avisée, l'auteur, interprète et compositrice vient apporter un regard sincère sur les émerveillements et frustrations du quotidien. Amoureuse de l'écriture, elle perçoit la musique avant tout comme un chouette moyen de raconter des histoires aux gens. Mary J, qui sera en concert aux Eurocayennes de Belfort le 4 et 5 juillet, ainsi qu'au Gurten Festival à Könitz en Suisse le 18 juillet. Voilà. Mais à présent, si vous le voulez bien, toute autre chose.
1: Salut les enfants!
2: Bonjour, je suis Doug Lancaster, porte-parole de la politique hollywoodienne. Le film que vous allez voir n'est pas la réalité. C'est un film. Alors bon film.
3: Ducky, qu'est-ce que tu veux pour dîner?
4: Rien. Je mange dehors ce soir.
3: Avec qui? Une fille?
4: Ouais, c'est une nouvelle. Une caissière. Elle s'appelle Amy. Elle est très belle.
3: Mais tu es très beau comme ça. Amy a beaucoup de chance. Tu devrais peut-être planter la graine ce soir.
4: Pardon?
3: Planter la graine de l'amour.
4: Oh.
3: Écoute, quand tu seras sur le point de l'embrasser, ne fais rien. Parce qu'il ne faut pas précipiter les choses. Laisse-leur le temps. Et tu verras que la graine de l'amour fleurira et deviendra quelque chose de beau. Et n'oublie pas
4: oui.
3: De bien te laver les couilles.
4: Merci, mamie.

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C'est un repérage, le morceau s'appelle Shut the Door et elle s'appelle To Athena. Elle est suisse et si vous avez envie de la voir en concert, c'est possible le 30 juin au Kultur Festival de Sankt Gallen, ensuite le 17 juillet au Gurten Festival de Berne, ensuite le 19 juillet au Festival de Jazz de Saint-Moritz et j'en passe des meilleurs, ça continue encore. Elle ne dépasse jamais la frontière, la Röstigrabe, et c'est bien dommage. 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Quoi, cette musique de jeune, man? C'est encore un truc, une américonnerie, ça. Hein? Bah ouais. Bah ouais. Offspring. Moi je préfère Offspring Springsteen.

0: Norris ?
1: Je ne dors jamais. J'attends.
0: Qu'est-ce qu'on est bien quand on est couché quand même, hein ?
1: Chuck Norris n'est jamais couché. C'est la Terre qui s'incline de 90 degrés.
0: Ah, mais j'avais jamais remarqué, mais c'est vrai maintenant que tu me le dis. J'ai envie d'avoir un enfant de Chuck Norris.
1: Ok. Ça y est.
0: Ah mais qu'est-ce qu'ils sont bruyants ces animaux dehors, j'arrive pas à dormir.
1: Silence les animaux !

C'était Muse, Night Shift Superstar, tiré de leur tout dernier album The Wow Signal, sorti cette année. Et ils seront en concert au Hallenstadion de Zurich le 7 et 8 décembre. Alors je suis allé regarder un petit peu les prix, hein, parce qu'il reste des billets. Si vous voulez être tout au fond du stade, où vous avez la scène grand comme un timbre-poste, où le son est merdique, bah, ça vous coûtera allez, une 80aine de francs. Si vous voulez vous approcher un petit peu plus, pour pouvoir voir ce qui se passe, avoir le son qui est plus ou moins juste, et puis apprécier plus ou moins quand même le show, même si bah, la moitié du temps, les musiciens seront dos à vous parce qu'ils se tournent et tout machin, là, faut compter 200 balles. Et si vous avez envie d'être dans la fosse, dans la Stehplatz, où vous pourrez vous faire pipi dessus par le chanteur, par exemple, ou alors cracher dessus, ou alors lancer un micro à la gueule, là, faut compter au bas mot 300 francs. Voilà, si jamais il reste des billets, amusez-vous. On va finir avec un petit coup ici. Bah alors, porteur miste deuxième heure de Todobaigne, hein. Je veux dire, est-ce qu'il y a un morceau qui crie plus Todobaigne que ce morceau? Je ne sais pas. Soul Bossa Nova.

0: Voilà, là, c'était Quincy Jones, Soul Bossa Nova. Titre sorti en 1962. Ottavio, tu deviens un petit peu rouge là. Je te mets un peu de crème solaire dans le dos, tu veux de... Ouais. Non, non, je reste en haut, t'inquiète pas. J'ai compris la dernière fois, t'es un petit peu sensible dès que... Tiens, viens. Ça va comme ça? T'aimes bien?
1: Ouais.
0: Faut prendre soin de soi quand même, hein, c'est important. Oui. Les infos, on fait une petite sieste et on revient juste après. Hein, qu'est-ce que t'en penses?
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5: La Suisse va encore suffoquer aujourd'hui et durant plusieurs jours avec cet épisode caniculaire, avec un pic de chaleur en fin de semaine et des records de température pour un mois de juin. 34 à 37 degrés sont attendus, une vague de chaleur d'une durée exceptionnelle qui pourrait faire basculer l'alerte canicule au niveau 4 dans de nombreuses régions. Écoutez Lionel Perrault, météorologue et prévisionniste à Météo Suisse.
6: On s'achemine vers la plus longue période de canicule qu'on ait vécue, qu'on n'ait jamais enregistrée, tout mois confondu. Ça restera aussi à confirmer jusqu'à quand la canicule va durer. Elle semble vouloir se prolonger, en tout cas jusqu'en fin de semaine. Il faudra faire le point en fin de semaine pour voir si on la prolonge encore au-delà de samedi. Les parties basses du plateau, on pense au bassin lémanique ou encore en Valais central ou autour du lac de Neuchâtel, par exemple, où l'humidité est aussi un petit peu plus élevée. Cela fait une chaleur beaucoup plus lourde aussi. Et donc, dans ces régions-là, on pense monter à partir d'aujourd'hui en degré 4.
5: Lionel Perrault qui était interrogé dans le journal de 8h par Léandre Béret. Et qui dit canicule dit recherche de fraîcheur, que ce soit dans les piscines, les lacs ou les rivières. Vous étiez nombreux hier dans l'eau pour échapper à la chaleur. Caroline Raymond l'a constaté à Neuchâtel, où le thermomètre est grimpé jusqu'à 34 degrés.
7: Ça fait du bien, ça donne un peu de fraîcheur et puis là il est vraiment à bonne température. Un jour de plus avec cette température, je pense que là ça serait même plus rafraîchissant.
8: Comme beaucoup de Neuchâtelois, cet amateur de paddle est venu se rafraîchir dans le lac. La température de l'eau est de 23 degrés en milieu d'après-midi, presque trop chaud pour cet autre baigneur.
9: L'eau est très bonne, un peu chaude pour ceux qui aiment se baigner en hiver, disons.
8: Nous sommes sur une petite plage de la ville de Neuchâtel. Il y a des familles installées à l'ombre au pied des arbres, d'autres ont monté des tentes. Dans l'eau, les enfants s'éclaboussent sous la surveillance de leurs parents. Presque un dimanche d'été ordinaire. Les gens font avec la canicule et maintiennent leurs habitudes.
7: C'est l'anniversaire de ma fille. Et chaque année, on fait son anniversaire ici. Alors, on se lève très tôt le matin pour venir chercher la place idéale pour être en après-midi à l'ombre.
8: Pour ce garçon qui s'apprête à sauter dans l'eau, la chaleur est tout de même difficile à supporter. Il a passé son week-end à la plage.
10: Hier, moi, avec mes neveux. C'était cool, ils se sont bien amusés parce qu'ils avaient vraiment, vraiment chaud. Alors on a décidé d'y aller. Voilà.
11: Ça fait du bien. En attendant de retourner demain à l'école, il va faire trop chaud à l'école.
10: Ouais.
5: L'Iran et les États-Unis s'accordent sur une feuille de route pour conclure sous 60 jours un accord définitif pour mettre fin à la guerre. C'est ce qui ressort de leur première séance de négociation au Burgenstock dans le canton de Nidwald. Ils se sont également accordés sur une ligne de communication pour sécuriser le transit dans le détroit d'Ormuz. Le chef de la diplomatie iranienne Abbas Araghchi a fait état de progrès majeurs dans les pourparlers. Selon les médiateurs pakistanais et qataris, les discussions techniques se poursuivront jusqu'à la fin de la semaine. Ce sont peut-être les dernières heures de Keir Starmer à la tête du Royaume-Uni. Le Premier ministre pourrait bien démissionner d'ici ce soir selon plusieurs médias britanniques. Il serait de plus en plus isolé depuis la victoire de son rival au sein des travaillistes Andy Burnham à une législative partielle. Andy Burnham, le populaire maire du Grand Manchester, est le grand favori pour succéder à Keir Starmer. À la Coupe du Monde de football, l'Espagne a battu hier l'Arabie Saoudite 4-0. Le Cap-Vert, lui, a tenu en échec l'Uruguay 2-2. Match nul également pour la Belgique, 0-0 face à l'Iran. Et enfin, victoire de l'Égypte cette nuit, 3-1 face à la Nouvelle-Zélande. Et dans les matchs du jour, l'Argentine dispute ce soir son deuxième match contre l'Autriche à 19h à Dallas. Joël Robert, le champion du monde en titre, a été convaincant lors de son entrée en matière. Il souhaite poursuivre sur ce rythme et assurer dès aujourd'hui sa qualification pour la deuxième phase de la compétition.
1: Lionel Messi espère bien améliorer ce soir son total de buts, qui est déjà remarquable, de 3 après un seul match. Son triplé contre l'Algérie de Petkovic a prouvé que l'octuple ballon d'or est en forme et qu'il veut briller pour sa dernière compétition. Il aura sans doute une tâche plus compliquée face aux Autrichiens, qui ont aussi entamé leur tournoi par une victoire, pas aussi retentissante que celle de l'Argentine, mais en marquant autant de buts, 3 réussites et 3 points. L'Autriche rêve de 16e de finale et n'a rien à perdre contre le champion du monde. Il sait qu'il jouera sa place sans doute contre l'Algérie lors de son dernier match. Messi a 39 ans, on le sait. Arnautovic, 37, l'Autrichien, a une énorme expérience en club et en équipe nationale. Pas de comparaison avec Messi, bien sûr, mais dans un autre registre, il est aussi très important pour son équipe, sur le terrain et dans les vestiaires, pour motiver ses collègues. L'Argentine part évidemment favorite de cette confrontation, même si l'entraîneur Scaloni, en bon communicant, dit qu'il respecte chaque adversaire. Son équipe, pourtant, paraît déjà lancée dans son objectif, celui de conquérir un deuxième titre consécutif. Sa mise en jambe, en tout cas, a été très convaincante contre l'Algérie. Joël Robert, Vancouver, RTS Sport.
5: Et encore un mot de sport, le Conseil fédéral est favorable à l'organisation des Jeux Olympiques et Paralympiques d'hiver 2038 en Suisse. La procédure de consultation a pris fin et une aide financière de 200 millions de francs est prévue. Berne ne prévoit pas de référendum facultatif réclamé par certains cantons et partis politiques. Les organes législatifs et la population des lieux où se tiendront des épreuves auront, eux, la possibilité de donner leur avis. La météo aujourd'hui est comme pour toute la semaine, un temps ensoleillé et très chaud. Des foyers orageux isolés pourraient apparaître en fin de journée dans les Alpes. En plaine, il fera un maximum de 35 degrés avec une tendance à la bise sur le plateau. Et Météo Suisse devrait déclencher dès aujourd'hui une alerte canicule de niveau 4 sur toute la Suisse romande.
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14: Todo Beigne encore et toujours, nous sommes ensemble jusqu'à 10h sur les ondes de la troisième chaîne de couleur de service de public, de Suisse, de Dieu fait chaud, fait beau, trop chaud. Eh ben je crois pas, non, tenez, hier soir en sortant chercher du papier, hier en plein après-midi, en sortant chercher du papier à rouler, climat fond et musique à blinde, j'ai vu un quinca courir dans les vignes sur de la montée avec un sac lesté parce que sinon ça compte pas. Alors je me dis que comme toute chose, la canicule et ses effets soi-disant néfastes sur la santé, au fond, est-ce que ce serait pas un petit peu qu'une question de point de vue, hein? Et si vous faites partie de celles et ceux qui entendent ce que je déblatère sur une chaîne de service public et qui vous dites « Ah mais à la radio, ils ont dit que la canicule, c'était pas dangereux en fait » et que vous sortez faire un footing à 14h sans entraînement, sans flotte, sans ombre, après l'apéro et que votre cœur explose en vol, venez pas pleurer, dites merci à tonton Darwin.
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0: All Bad Parts, Lime Garden sur la 3.
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0: Voilà, nous avons cette séquence qui s'appelle Popcorn dans la matinale de l'été et c'est un moment pour nos programmateurs et programmatrices musicaux, musicales de la 3 de venir briller un petit peu avec un choix musical, une découverte qui leur est chère, une découverte du moment. Je ne sais pas exactement qui a signé ce Popcorn du jour aujourd'hui, juste par esprit de contradiction, je vais dire que c'est Florence Alazi. Voilà. Donc vous connaissez toutes et tous ce morceau. À quoi ? Groupe danois-norvégien, titre sorti en 1997. Je suis désolé, ça me fait rire parce qu'il y a vraiment Otavio Arrojo dans la régie qui me regarde avec tellement de jugement. Il va me péter la gueule à la récré, c'est pas possible. Et ben, si je vous disais que ce titre, en fait, ce qui lui manquait peut-être, à force de l'avoir entendu pendant près de... Mon Dieu, ça va faire 20 ans ? Ça va faire 30 ans ? Oh ! Il va avoir 30 ans, voilà. Mais on se dit que Florence Alazi s'est dit ce qui manque peut-être à ce titre, c'est des influences un petit peu peut-être un petit peu arabisantes. C'est pourquoi elle nous propose aujourd'hui la version de Cheb Nasser, qui est une figure de la scène musicale marocaine des années 90. Né à Oujda, il a grandi entouré de raï avant de s'installer à Casablanca, où il a, pour notre plus grand plaisir, mélangé ses racines avec les sonorités électroniques qui remplissaient les cabarets et les clubs. Sans plus attendre, mesdames et messieurs, cette version s'appelle Olé, Olé, Olé, elle est signée Cheb Nasser. De rien. 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

0: Ah ouais, mais il dure passer 5 minutes le titre, hein. C'est parce que pour retravailler un verre d'oreille, il faut que ça rentre, il faut qu'on laisse le temps pour un. Hein, voilà, c'était la version Cheb Nasser de Aqua, le morceau s'appelait Olé, Olé, Olé.
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0: Ne buvez pas de milkshake quand il fait chaud comme ça. C'est lourd, c'est trop sucré, après vous serez léthargique. Non, non, privilégiez plutôt un petit jus de fruits à la limite. Ben, de l'eau, hein, c'est vraiment, alors, fantaisie, de l'eau gazeuse.
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0: Mesdames, vous cherchez à corser vos soirées chaudasses en cet été caniculaire ? Vous voulez qu'il ne puisse trouver en lui la force de vous résister quand vous ferez tomber le manteau ? Vous avez toujours voulu marier l'art sensuel de la lingerie fine et celui un peu glauque de la taxidermie ? Eh bien, désormais, c'est possible. Oui, une boutique australienne appelée Rat Gizzard Oddities vient d'annoncer une ligne de lingerie féminine sur laquelle sont cousus de vrais rats empaillés. Voilà, si je devais tenter de vous la décrire, je dirais simplement Minus et Cortex en cache free-free. Voilà, la créatrice a baptisé ça Lingerats, parce que, évidemment... La marque passe son temps depuis des années à fabriquer des curiosités à partir d'animaux conservés. La première paire a été postée sur Instagram en octobre dernier et Internet a logiquement pété un câble. Les pièces ne sont techniquement pas destinées à être portées, ce qui semble une position raisonnable quand un rongeur empaillé est impliqué, bien que ça n'ait empêché une frange vocale de fans d'annoncer leur intention de faire exactement ça. Une paire coûte environ 190 dollars australiens, soit environ 107 francs suisses. La livraison internationale est possible, très très bonne nouvelle, vous n'aurez pas besoin d'aller jusqu'à Sydney et retour pour vous procurer un de ces magnifiques articles de vêtements. L'article essaie de replacer ça dans une sorte de tradition. Hein. Alexander McQueen, le créateur de mode britannique, mettait les crânes sur les podiums. Les victoriens portaient des bijoux en cheveux de mort. Et Philippe Battaglia a tout un attirail de boutons de veston en dents humaines. Voilà, un rat empaillé sur un string, c'est juste la version 2026. Ce qui est moins discutable, c'est que ça a parfaitement marché comme objet culturel. Le poste a explosé, la boutique a eu énormément de trafic et les gens se chamaillent dessus. Moi, je me mets à la place du rat et je crois que l'idée de finir empaillé pour cacher des minous, bah, j'aime bien ça.
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0: Ça pique un peu quand même, nous dit Mickey.
1: Ouais. Bah possible, j'espère que ça va mieux, on met une crème ou quelque chose, un on oint quelque chose dessus. Voilà, quoi qu'il en soit, Mickey sera en concert le jeudi 23 juillet au Paléo Festival de Nyon sur la plaine de Las. Qu'est-ce que vous mangez vous quand vous êtes en festival? Parce que alors moi perso à Paléo, il y a un stand que j'aimais beaucoup à l'époque, c'était le stand canadien avec les brochettes de wapiti. Petit conseil, ne les demandez pas cru. Ou alors soyez sûr qu'il n'y a pas de fil aux chiottes.
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0: vous vous trouviez, il y en a forcément un pas trop loin de chez vous.
1: Là, avec les rochers.
0: Et aux États-Unis, on en compte un pour 1700 habitants.
2: Parce que ça, c'est honteux, ça.
0: Que ça vous plaise ou non, il fait partie intégrante de notre quotidien. Lui, c'est le fast-food.
3: On est foutu. On mange trop.
0: Hamburger, nourriture à la chaîne, sucre, graisse et success stories sont au menu de ce spectrum beaucoup trop riche en calories, engraissé par Valère Veilla. Moi, c'est Hélène Ichters, Zizi.
4: Qu'est-ce qu'on fera quand on sera gros ?

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4: 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Qu'est-ce qu'il faut penser des nouvelles habitudes d'alimentation que l'on appelle notamment le fast-food?
5: Des boîtes à bouffer, quoi. Enfin, ça doit pas être marrant de manger tous les jours dans un truc en carton, de jeter son truc après, de faire la queue pour avoir son hamburger. On sait plus le goût des choses. C'est des choses qui sont préfabriquées, qui sont congelées, qui sont vite fait envoyées, quoi.
6: C'est de l'expédié, c'est pas autre chose.
7: Ça pour des gens pressés.
8: Manger chaud, rapidement et pour pas cher, c'est la promesse du fast-food. Mais si le terme est lié à la culture américaine, le concept, lui, est vieux comme le monde. Il est aussi romain, chinois, anglais, allemand ou suédois. Qu'est-ce qui fait que vous allez choisir d'aller dans un fast-food plutôt que de cuisiner chez vous ou d'acheter un sandwich sur le pouce?
9: Si tu préfères aller bouffer dans les fast-food et manger leur merde, t'enfiler les OGM, les pesticides, les prions et compagnie, mais vas-y.
8: Si on enlève les aspects sociaux et familiaux du fast-food qui sont venus avec le temps, eh bien c'est probablement parce que 1. Vous vouliez manger chaud rapidement, et 2. Vous n'avez pas sous la main de quoi cuisiner ce plat chaud rapide.
10: Sortez-vous les doigts du cul !
8: Ça paraît super évident dit comme ça, mais ce besoin fondamental d'avoir accès à un rapide repas revigorant à moindre frais, sans s'empoisonner, est à la base de tout le développement du modèle économique du fast-food durant le XXe siècle.
11: Des frites ! Des frites !
8: Un secteur qui s'est façonné sur le modèle de la fabrication à la chaîne de voitures. On engage en nombre du personnel peu qualifié à qui on confie une multitude de petites tâches, chacune étant bien précise et répétitive, ce qui permet d'optimiser la production. Un succès économique typiquement capitaliste, vanté déjà en 1776 par ce salopard d'Adam Smith dans son best-seller « La richesse des nations ».
12: Je le déteste, moi, ce type.
8: Quel salopard, ce Adam Smith. Et c'est sans grand mystère les frères McDonald qui ont fait figure de pionniers en inventant le Speedy Service System à la fin des années 1940. Système qui sera repris par tous les autres grands noms du fast-food dans les 10-20 ans qui suivront, Burger King, Taco Bell ou Wendy's. Mais je vous le disais, le fast-food, ça ne date pas du XXe siècle, même si le terme lui-même est adopté dans les années 40-50. Venez, je vais vous montrer quelque chose chez les Romains.
10: Romains, César !
8: Ici, c'est Rome, quelques années avant JC, une gigaville archibondée au cœur d'un empire qui compte pas loin de 60 millions d'habitants, dont un bon gros million rien que dans la capitale. C'est énorme.
13: L'Empire ! L'Empire, c'est très joli, mais on a aussi une vie privée. César n'a pas le droit de vivre, alors l'État, l'Empire !
8: Les habitants vivent pour la plupart entassés dans des insulae, des immeubles dans lesquels ils occupent une pièce sans cuisine. Et puis, de toute façon, le bois ou tout autre combustible coûte atrocement cher.
14: Ah, bordel d'uniforme de putain de métier ! Con de nom de Jupiter, t'as le prix de cap de mer !
8: Pour cuisiner, on doit souvent acheter des ingrédients et les apporter chez le boulanger qui se charge alors de vous les cuisiner. Mais on peut aussi aller dans des thermopoliums, ancêtres des fast-food.
15: Quand j'ai couché, d'abord on digère mal. Puis alors, la cellulite pour les hanches. Ah, je les vois les Romano à mam. On dirait des amphores, toutes des longs coups et des gros culs.
8: À Pompéi, on a retrouvé 150 thermopoli, où vous pouviez sans souci manger quelque chose de chaud, servi dans un petit pot. Bien sûr, on ne mangeait pas de hamburger, mais du poisson, de la viande, du pain trempé dans du vin, du fromage, des lentilles, du miel, des noix.
16: Et un peu de sucre en poudre ?
17: Non !
8: Et des fruits secs. C'est plus sain qu'aujourd'hui, d'accord, mais les thermopoli étaient déjà mal vus à l'époque, parce qu'on y retrouvait les buveurs et les joueurs.
17: Jouer !
8: Il en fallait quand même plus pour empêcher quelques riche d'aller s'y encanailler.
18: Oh, quelle horreur ! Enfin, si c'est pour le bien de Rome.
8: Car oui, dans la Rome antique déjà, le fast-food était associé au guilty pleasure. Mais ils ne sont pas les seuls, les Romains, car à peu près au même moment de l'histoire, vous auriez tout aussi bien pu vous trouver en Chine et choper un plat de nouilles chez le vendeur ambulant.
19: J'adore manger les nouilles avec les pieds.
8: On peut tout à fait imaginer que pas grand-chose n'a changé là-bas entre hier et aujourd'hui. Mais on reste en Europe avec cette période très cool, très longue et bourrée de germes qu'est le Moyen-Âge.
20: Où sont les poulards ? J'ai faim ! Où sont les rôles, les rôtis, les saucisses ? Où sont les fèves ?
3: les pâtés de serre qu'on ripaille à plein ventre.
8: Pendant le Moyen-Âge et jusqu'au 19e siècle, la nourriture chaude à emporter est servie surtout aux voyageurs, aux pèlerins et à celles et ceux qui n'ont pas de quoi cuisiner.
12: Il est pas frais ton poisson ?
17: Quoi, il est pas frais ?
12: Sentez-moi ça !
8: Mais aussi sur les côtes, pour des questions de fraîcheur de poisson et d'absence de garantie de la chaîne du froid, on propose le produit de la pêche cuisiné sur place.
20: Il est pas frais !
12: Mais si, il est frais !
21: Il est pas frais ! Il est frais !
8: Avec l'arrivée des gros bateaux de pêche, c'est la popularisation en Angleterre du fameux fish and chips, qui est en fait une invention portugaise et espagnole pour le poisson frit et sud-américaine, voire belge, pour les frites. On se déchire toujours à ce propos.
22: C'est pour dire des cochonneries, c'est pas la peine de venir.
8: On ne va pas régler ce conflit ici, ce serait bien trop risqué. C'est dans l'Europe industrielle que le fast-food va connaître sa prochaine mutation. L'ère industrielle, c'est celle des machines. Elles impactent tout, y compris l'accès à la nourriture, notamment grâce à une invention qui porte le doux nom de « automate ».
23: Les tomates arrivent.
8: Et c'est une

0: la ligne.
1: Hein?
2: Excuse-moi, Smoky, t'as mordu la ligne à faute.
1: Ok, tu me mets 8 dugues.
2: Je te demande pardon, mais lui zéro, je suis vent.
1: Tu fais chier, Walter, tu me mets 8 dugues.
2: Smoky, on n'est pas au Vietnam, on est au bowling, on joue selon les règles.
3: Allez, déconne pas, Walter, on est là, merde. Son pied a légèrement mordu, il a un peu glissé. Bon. C'est qu'un sport.
2: Oui, et il est homologué, c'est une partie qui compte pour le tournoi. J'ai pas raison.
1: Oui, mais j'ai pas...
2: J'ai pas raison.
1: Oui, mais j'ai pas mordu. Ah, allez, vas-y, Duke, mets-moi un 8.
2: Smoky, mon ami, si t'as jamais souffert, tu vas comprendre.
3: Walter, fais pas le con.
2: Vas-y, mets-toi un 8 et tu vas comprendre.
1: J'ai pas...
2: Tu vas comprendre ta douleur, Smoky.
1: Duke, c'est ton partenaire.
2: Le monde est en train de devenir cinglé. Y'a personne ici, à part moi, qui se soucie encore de respecter les règles. Mets-toi zéro.
3: Ils sont en train d'appeler les flics, Walter, prenez ça.
2: Mets-toi zéro.
3: Prends ça, Walter.
1: Walter.
2: Tu crois peut-être que je plaisante. Mets-toi zéro.
1: Voilà, je me suis mis zéro. T'es content, espèce de malade?
2: C'est un sport homologué.

Safe from Harm, c'était Massive Attack, titre sorti en 1991. Et si Massive Attack nous a fait la grâce il y a, je ne sais plus si c'était l'année dernière ou l'année d'avant, tout à coup j'ai un doute, d'être au Montreux Jazz Festival. Cette année, pardon, ils sont un petit peu occupés. Ils sont en train de faire une partie de leur tournée mondiale. Actuellement, ils sont au Japon, puis après ils iront en Australie. Voilà, visiblement, ils ont d'autres chats à fouetter. 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Voilà, donc un bel été en perspective. 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On jouera contre le Canada, donc maillot rouge obligatoire. Allez, got a good chance, Tatum Rush. Tu leur files quand on s'amuse, quoi. Je suis allé chercher un café pour Otavio tout à l'heure. Et là, vu sa tête, il l'a pas encore bu.

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Lola Young from Down Here. Il est 9h56, bientôt l'heure de se dire au revoir. C'est pourquoi nous avons décidé de terminer cette troisième et dernière heure de, j'allais dire, de la biscotte. Non, de Todo Bene. Voilà, de Todo Bene. Avec un artiste suisse, notre ticinese preferato. Je sais pas du tout comme c'est comme ça qu'on dit, mais je vais le dire quand même. Valentino Vivace, qui sera en concert le 24 juillet au Muli Open Air de Stettlen. Voilà, à la Bergstrasse 14, si jamais. Chiara.

0: Un grand merci à Ottavio Arojo qui a assuré la partie technique de cette émission. Nous, on revient Todo Beigne demain, même endroit, même heure. Sortez couverts, hein, il fait chaud quand même. Pensez à vous hydrater, pas trop sucré, pas trop alcoolisé. Mangez des salades et à demain.
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2: Quentin Frey.
3: L'Iran et les États-Unis se sont entendus sur une feuille de route. Celle-ci devrait déboucher sur un accord définitif pour mettre fin à la guerre d'ici 60 jours. Des progrès majeurs pour le chef de la diplomatie iranienne Abbas Araghchi, qui s'exprimait à l'issue de la première session de ses pourparlers au Bürgenstock. Les discussions techniques, elles, entre les deux pays se poursuivent jusqu'à la fin de la semaine dans le complexe hôtelier Nidvaldien. Téhéran salue au passage le déblocage de certains avoirs iranien et la levée de restrictions sur le pétrole, mais aussi des progrès minces sur le dossier libanais. Puisque la situation au Liban, elle, pourrait fragiliser ses pourparlers, les affrontements se sont poursuivis ce week-end entre le Hezbollah et Israël. L'État hébreu qui refuse de laisser du terrain, le Premier ministre Benjamin Netanyahou a déclaré que l'armée israélienne resterait au Liban aussi longtemps que nécessaire. Puis retour en Suisse où le Conseil fédéral soutient l'organisation des Jeux Olympiques et Paralympiques d'hiver 2038 en Suisse. Martin Pfister y voit de grandes opportunités pour le développement du sport, les innovations techniques et l'image du pays. Et s'ils ont lieu, les Jeux se dérouleront de manière décentralisée dans les quatre régions linguistiques sans nouvelle construction. Le Conseil fédéral prévoit une enveloppe de 200 millions de francs, enveloppe à laquelle participeront les cantons et les communes. Puis un cargo a pris feu en mer Noire après une attaque de drones russes. Aujourd'hui, un homme au moins a été tué dans l'attaque. Les 8 autres membres de l'équipage ont été secourus, mais le navire n'est plus en état de naviguer selon la marine ukrainienne. Partira, partira pas, la rumeur enfle au Royaume-Uni. Le Premier ministre britannique Keir Starmer serait prêt à démissionner et pourrait annoncer son départ dès aujourd'hui. C'est du moins ce qu'annoncent plusieurs médias du pays. Le dirigeant travailliste est de plus en plus isolé depuis la victoire à une législative partielle de son rival Andy Burnham, le maire du Grand Manchester. Et puis si Keir Starmer quitte ses fonctions, le Royaume-Uni connaîtra son 7e Premier ministre en 10 ans. Et l'extrême droite remporte la présidentielle en Colombie dans un scrutin au finish serré. Abelardo de la Espriella obtient 49,65% des voix contre 49% pour son rival de gauche, Ivan Cepeda. Du moins, selon le décompte préliminaire, un écart de quelques centaines de milliers de bulletins pour plus de 26 millions de votants. Le camp Cepeda reconnaît la tendance mais refuse de valider le résultat. Il annonce vouloir faire vérifier les bureaux de vote. Abelardo de la Espriella a construit, lui, sa campagne sur le rejet du président sortant Gustavo Petro, lui aussi de gauche, et il a surtout promis une guerre contre les guérillas et les narcotrafiquants. Puis à la Coupe du Monde, l'Espagne n'a pas tremblé face à l'Arabie Saoudite. Victoire 4-0 pour la Roja, mais moins de panache pour la Belgique qui engrange son second match nul 0 partout face à l'Iran cette fois-ci. Et enfin, l'Égypte a remporté son premier match 3-1 face à la Nouvelle-Zélande. Et puis tous ces résumés et ces buts, vous pouvez les retrouver sur notre site internet. Et en cyclisme, Marlène Reusser est bien la patronne de cette 6e édition du Tour de Suisse. La Bernoise s'est imposée hier à Villars-sur-Ollon lors de l'étape Rennes. Elle a conforté sa victoire au classement général. Son 3e succès sur la boucle nationale après 2023 et 2025. Marlène Reusser va maintenant partir pour Andorre et s'entraîner en altitude afin de se préparer pour le Tour de France féminin. Et puis la thématique est sur toutes les lèvres, la chaleur. Et une fois encore, la journée va être ensoleillée, aussi très très chaude. Quelques orages isolés pourraient éclater dans les Alpes aux heures les plus suffocantes. Les températures flirtent déjà avec les 25 degrés et elles vont grimper encore pour atteindre 35 degrés.
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0: Quentin Frey.
2: Ça y est, c'est officiel. Le Premier ministre britannique Keir Starmer a annoncé sa démission il y a quelques minutes. La rumeur enflait via plusieurs médias du pays. Le dirigeant travailliste était de plus en plus isolé depuis la victoire à une législative partielle de son rival Andy Burnham, le maire populaire du Grand Manchester. Il a finalement cédé à la pression de son parti, où près de la moitié des élus réclamaient son départ. Et le premier cycle de pourparlers de paix entre les États-Unis et l'Iran s'est achevé tard hier soir au Burgenstock, au-dessus du lac des Quatre Cantons. Il en ressort une feuille de route mise en place par Washington et Téhéran. Les deux pays s'engagent à conclure un accord de paix définitif d'ici 60 jours. Ils ont aussi ouvert une ligne de communication pour garantir le passage sécurisé des navires commerciaux à travers le détroit d'Ormuz. Téhéran et Washington ont également convenu d'un mécanisme pour mettre fin au combat au Liban, mais celui-ci est menacé par le refus d'Israël de quitter le sud du pays. Et enfin, un second cycle de négociations a immédiatement été lancé. Il doit se poursuivre jusqu'à la fin de la semaine dans l'hôtel Nidvaldien. Et en Colombie, l'élection présidentielle s'est jouée dans un mouchoir de poche ce week-end, mais au terme d'un second tour particulièrement tendu, c'est le candidat de l'extrême droite Abelardo de la Espriella qui est arrivé en tête devant le champion de la gauche Ivan Cepeda. Mais un scrutin contesté avec moins de 2 points d'écart entre les deux candidats. Le camp Cepeda reconnaît la tendance mais refuse pour l'instant de valider le résultat définitif. Fin de quarantaine en Argovie pour le membre d'équipage suisse du navire de croisière Ondius, le navire touché par l'épidémie d'antivirus. Les autorités annoncent qu'il n'a développé aucun symptôme et que tous ses tests sont révélés négatifs. Il était un cas contact parmi les 13 personnes infectées à bord du navire battant pavillon néerlandais. Le Conseil fédéral soutient l'organisation des Jeux Olympiques et Paralympiques d'hiver 2038 en Suisse. La consultation a pris fin. Le gouvernement a maintenant jusqu'à 2027 pour présenter son dossier. Pour le ministre en charge des sports, Martin Pfister, c'est l'occasion de développer encore le sport, les innovations techniques et l'image de la Suisse. Et s'ils ont bien lieu, les Jeux se dérouleront de manière décentralisée dans les 4 régions linguistiques sans nouvelle construction. Le Conseil fédéral prévoit une enveloppe d'aide de 200 millions de francs, enveloppe à laquelle participeront les cantons et les communes. Et face à la canicule annoncée en Suisse ces prochains jours, Genève prend des mesures drastiques. Pas d'école pour les enfants de 1 et 2P, soit les enfants de 4 et 5 ans. Une dispense exceptionnelle du département de l'instruction publique en vigueur aujourd'hui et demain. Pour les élèves plus âgés, les directions d'établissement vont évaluer la situation selon la température dans les classes. Pour les parents sans solution de garde, un accueil minimum sera assuré dans les différentes écoles genevoises. Et à Fribourg, la question se pose aussi. Le SSP Fribourg réclame des mesures cantonales pour protéger élèves et personnel scolaire lors des épisodes caniculaires, comme cela sera le cas cette semaine par exemple. Le syndicat rappelle que les températures élevées ont des conséquences directes sur les conditions de travail, la santé des élèves et l'apprentissage. Le SSP demande aussi d'adapter l'organisation scolaire lors de ces épisodes caniculaires et la mise à disposition d'équipements adaptés comme la ventilation et l'accès à l'eau potable. Et voilà, la thématique, vous l'avez bien entendu, c'est la chaleur. Et une fois encore, la journée va être ensoleillée et très très chaude. Quelques orages possibles dans les Alpes aux heures les plus chaudes. Les températures, elles, vont atteindre jusqu'à 35 degrés.
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1: Bienvenue dans Oumami, cette nouvelle petite émission qui durera un mois sur Couleur 3, tous les jours de 11h à midi. On m'a confié, voilà, cette heure, et on m'a dit, fais ce que tu veux. Donc, ce que moi j'aime dans la vie, c'est manger. Et je crois que tout le monde aime un peu manger. Donc, ce qu'on va faire, c'est qu'on va diviser ce mois en 4 semaines. Et ces 4 semaines, on va les assigner à des saveurs fondamentales. Cette première semaine sera consacrée donc au sel. Et puis, il y aura une semaine sucrée, une semaine acide et une semaine amère. Donc, première semaine consacrée au sel. Je suis allé visiter la mine de sel de Bé. C'était hyper intéressant. Je vais rencontrer des gens dont la bouffe, c'est le métier. Là, par exemple, aujourd'hui, on va dire bonjour à Philippe Ligron tout à l'heure. Ça fait plaisir de le revoir. Et puis, bien, il y aura des archives consacrées uniquement au sel cette semaine. Probablement qu'on apprendra des trucs. En tout cas, moi, j'ai appris des choses en visitant la mine de sel. Et puis, évidemment, de la musique durant cette heure. Musique sélectionnée par Florence Alazi.

0: Cult of Celebrity, c'était Lambrini Girl, juste là sur la 3. Je vous ai promis de vous emmener au frais dans une mine, la mine de sel de B. Mais juste avant d'aller à la mine, eh bien, je suis allé à l'usine qui est juste à côté, qui est à 3-4 km à côté. On fait un peu la visite à l'envers. Par contre, pour la fraîcheur, va falloir attendre. Je pense qu'on va y aller mercredi au fond de la mine. Avant ça, eh bien, on va à l'usine. J'ai eu la chance d'aller visiter cette vieille bâtisse qui est remplie de matos quand même bien modernes. Même si le produit qu'on traite sur place, eh bien, lui, il est très ancien.
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0: 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Bon, je suis avec Yvan, ici on est à la saline de B. Salut Yvan.
2: Salut.
0: Explique-moi d'abord, toi, qui tu es?
2: Alors, moi je suis le responsable opération du site de production de la saline de B.
0: D'accord, ton job en gros c'est faire en sorte qu'il y ait du sel au bout de la chaîne.
2: Exactement, donc mon job c'est de produire, conditionner et livrer du sel.
0: Et là on est où? Parce que je vois pas de mine moi.
2: Donc ici il n'y a pas de mine en effet, donc ici on est sur le site de production. Donc c'est là où on récolte la saumure qui est produite dans notre mine et on va la traiter, évaporer, conditionner et livrer.
0: On va la traiter de tous les noms, comment ça marche?
2: Alors on va principalement enlever ce qu'on veut pas, donc le calcium, le magnésium, le potassium, tous les sels minéraux indésirables, ce qu'on a à la maison qu'on appelle le calcaire.
0: D'accord, et tous ces trucs que vous enlevez du sel que vous voulez pas, après c'est récupéré, vous en faites quand même quelque chose ou pas?
2: Alors, ce produit, on le récupère. Pour l'instant, on n'en fait pas grand-chose, mais on a plein de projets pour essayer de valoriser ce déchet actuellement.
0: On pourrait faire des feux d'artifice avec le soufre. Ah, ce serait une bonne idée, ça. Là, j'arrive sur le site de production et j'ai l'impression que c'est un peu dans son jus. Yvan, c'est quoi toutes ces cuves-là?
2: Alors, ici, donc, on est au début du procédé de production de sel. Donc, c'est là qu'on va traiter la saumure qui est produite dans la mine.
0: C'est quoi de la saumure?
2: Donc la saumure, c'est simplement de l'eau salée. Donc c'est de l'eau avec 300 grammes de sel par litre d'eau.
0: Donc là, en fait, il y a de l'eau qui est mélangée à du sel. Et le problème, c'est que pour mettre de l'eau dans une boîte en carton, c'est pas bien pratique.
2: C'est pas bien pratique. Donc justement, tout le principe ici, ça sera d'enlever cette eau pour retrouver la pureté du cristal de sel.
0: Ça se passe ici, en fait?
2: Alors ici se passe le traitement, donc c'est clair que les bâtiments ils sont pas tout jeunes, hein. Notre site de production date de 1700, donc les murs sont très anciens, mais l'installation à l'intérieur est complètement automatisée et fonctionne de manière totalement autonome. De manière très simple, on récupère l'eau salée de notre mine par ce tuyau, qu'on va ensuite chauffer, on va ajouter quelques réactifs pour précipiter les produits qu'on ne veut pas. Ensuite, filtrer ce produit qu'on appelle saumure épurée pour ensuite faire une cristallisation du sel pour récupérer le produit le plus pur possible.
0: On peut voir l'endroit où ça se cristallise?
2: Bien sûr.
0: Ah, tu m'amènes. Allez, vas-y, je te suis. Allez, on avance. Oh, c'est bruyant. Pourquoi ça fait bip bip, Yvan? Ça fait bip bip, il y a un truc qui est pété, qu'est-ce qui se passe?
2: Non, c'est normal, c'est uniquement des bruits de frappeurs pour éviter que le sel colmate sur les tubes.
0: Ouais, ça fait bip bip quoi, pour faire joli en fait.
2: On dirait un hibou petit duc.
0: Là on est devant un évaporateur, c'est ça?
2: Donc exactement, donc là c'est vraiment là que se passe la cristallisation du sel, devant l'évaporateur. Donc c'est vraiment l'outil principal pour produire notre sel. Donc on a un objet qui est assez particulier parce que c'est le premier évaporateur à thermocompression d'Europe. Il était développé à B en 1880 et maintenant on fait que améliorer cette technologie, mais le premier était ici à B.
0: Mais qui a inventé ce truc-là?
2: Paul-Antoine Picard qui a inventé cela. Donc c'est l'arrière-grand-oncle de Bertrand Picard. Donc il y a vraiment une histoire d'invention folle ici à B qui mérite d'être mise en valeur.

0: On monte cette espèce de cathédrale d'acier dans laquelle il y a de l'eau salée et au final, bah, il y a du sel.
1: Exactement. Donc ici dedans, on a de l'eau salée qu'on va chauffer. Le but, c'est d'enlever de l'eau pour qu'on soit en saturation de sel et que le sel cristallise. Donc ça, c'est vraiment l'objectif principal.
0: Ouais, mais attends, parce que je suis pas très calé en chimie, mais j'ai l'impression que le sel, ça fait rouiller des trucs. Comment ça se fait que là, il n'y a rien qui a l'air rouillé ?
1: Alors effectivement, le sel, ça corrode énormément. C'est un grand problème et un grand défi tous les jours pour nous. Mais si on prend les bonnes mesures, ça ne rouille pas. Donc les mesures principales, c'est principalement la qualité du matériel. Donc on a des matériaux très nobles.
0: D'accord, des matériaux à particules. Allez, je te suis, on continue.
1: Là, on va monter à l'étage parce que l'appareil est quand même assez imposant. Il fait à peu près 45 mètres cubes.
0: Ouais, là, s'il faut décrire le truc, c'est comme une espèce de cheminée. Oh, j'avais pas vu, ça monte super haut, effectivement. C'est méga haut. C'est une vingtaine de mètres de haut. Et là, on va escalader le machin. Mais il y a des escaliers, je crois que ça va aller, l'escalade. C'est bon. Allez, je te suis, Yvan. Il fait très, très chaud, là, quand même. Hein.
1: Ici, il commence à faire chaud. Donc, l'appareil est chauffé à 125 degrés. Donc, forcément, il y a du rayonnement. En plus, on est en période estivale. Donc, c'est clair que dans les bâtiments, suivant les étages, on peut monter à plus de 50 degrés.
0: Et quand tu me dis que ce truc-là existe depuis très longtemps, là j'imagine c'est de l'énergie électrique qui chauffe, mais avant c'était quoi? On chauffait au feu de bois? Comment ça marchait?
1: Alors la production de sel à l'origine c'était avec du feu de bois, donc sur le site de B depuis 1700, donc on faisait chauffer de la saumure avec du feu de bois jusqu'en 1880. Et 1880, le problème c'est qu'il n'y avait plus de bois, donc toutes les forêts étaient déforestées, donc il fallait absolument trouver une autre source d'énergie. Et c'est là que Picard a inventé la thermocompression qui a permis de diviser l'énergie nécessaire par 15. Donc Picard a sauvé le site de B grâce à son invention et maintenant on fait uniquement améliorer cet appareil.
0: C'est intéressant comme quoi quand on n'a plus une ressource et qu'on a un petit peu tout épuisé, on se creuse un peu la tête et on trouve des solutions. Est-ce que ça ne serait pas une espèce de petite mentalité qu'on devrait avoir dans notre société?
1: C'est exactement ça, et ça c'est une grande fierté qu'on a à B, c'est qu'on, finalement, depuis 1700, on produit le même produit. Et on a traversé toutes les étapes de révolution industrielle. Donc on est parti de rien, donc l'énergie mécanique des hommes, le dur labeur de nos mineurs. On est passé à la révolution des machines avec la machine à vapeur, on est passé à la révolution électrique avec l'électrification du site, et maintenant la révolution numérique avec une installation entièrement automatique et complètement informatisée.
0: C'est vrai que là, je vois personne qui sait faire pour faire fonctionner le machin.
1: Tout est informatisé, tout est piloté automatiquement grâce à des capteurs. Les gens font que de la surveillance. Donc c'est clair qu'on a diminué énormément les besoins de personnel, mais grâce à ça, on a su préserver la production de sel en Suisse.
0: Ok, alors là, on a une petite fenêtre. J'ai l'impression que c'est la seule de tout cet immense appareil gigantesque, qui fait 20 mètres de haut, une espèce de cuve gigantesque en inox, et il y a une petite fenêtre. Qu'est-ce qu'on voit là-dedans?
1: Alors exactement, c'est la seule petite fenêtre qu'on voit, et là on voit le sel cristallisé tel qu'il est fini. Donc là on a vraiment le cristal de sel complètement pur.
0: C'est-à-dire que là, je trempe mon doigt dedans, je goûte, je meurs pas.
1: Là,
0: alors, on va pas le faire, mais...
1: Là, on a quand même une température assez importante encore avec le sel, donc c'est un peu délicat de toucher ce produit. Mais effectivement, on risque pas de mourir. Et là, c'est vraiment le produit qu'on va récupérer pour ensuite le conditionner.

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1: Saint-Antoine, disait à peu près Francis Poulenc, n'est pas pour moi le préposé aux objets perdus. Mais je lui demande de me retrouver moi-même, et je sais qu'il m'aidera lors du dernier passage. Sans doute ces pèlerins valaisans qui, le 17 janvier, célèbrent la Saint-Antoine, ont-ils la même confiance. Au bout du rude chemin de croix, les ermites leur donneront un petit sachet de sel béni. Jésus n'a-t-il pas dit à ses disciples « Vous êtes le sel de la terre » et ce sel n'est-il pas le signe du baptême? Et les gens d'Hérémence, de Saviez, de Nanda, emporteront précieusement le sel qu'ils sont venus chercher dans les rochers de l'antique ermitage de Longeborg.
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0: Eh ben bonjour Philippe Ligrand.
1: Et salut Yannick Neveu. Mais bonjour à tous les auditeurs de Couleur 3 d'ailleurs, que j'embrasse.
0: Et les auditrices aussi, il y en a
1: deux, auditrices, trois. Oui, pardon, excusez-moi, j'ai oublié de faire ça.
0: Il y en a quelques-unes, plaisir de t'accueillir dans Umami. Cette petite émission d'un mois durant laquelle on va parler de bouffe et de saveurs et des goûts de base avec cette première semaine que j'ai choisi de consacrer au sel et à la saveur salée. Et puis toi, t'es pas venu avec des recettes.
1: Mais non, parce que je me suis dit que tout le monde en avait, on trouve ça, enfin, tout le monde en avait, puis je crois que t'as préparé quelques surprises avec d'autres invités, je me suis dit, je laisse la place avec ça, et je vais partir plutôt dans mon domaine de prédilection, qui est tout ce qui tourne autour de la nourriture.
0: Eh bien, on se réjouit de découvrir tout ça après ce morceau de musique.

0: Et chose promise, chose due, Philippe Ligron est avec nous aujourd'hui pour nous parler de la symbolique du sel.
1: Du sel et de notre orientation finalement, parce que mon cher Yannick, tu ne le sais peut-être pas, mais depuis le Moyen-Âge, le sel, le sucre, le côté amer et le côté acide ont une signification toute particulière, un peu symbolisée par les quatre points cardinaux que sont le sud, l'ouest, le nord et l'est. Et je te propose qu'on aille déjà avec le sud, puisque le sud... Alors, il faut te remettre dans le contexte, on est au Moyen-Âge. Tout est sous la religion, sous l'emprise de la religion, tout est matière à superstition, tout est matière à symbolique. Et le sud symbolise le feu, l'été, la bile jaune et le côté colérique de l'humain. C'est-à-dire que tout est basé sur ces quatre points cardinaux, mais aussi sur les quatre humeurs qui peuvent être... Alors, les quatre humeurs qui peuvent être la flemme, le côté sanguin, le côté mélancolique et le côté colérique.
0: Oh, moi je connais bien la flemme, je t'avoue.
1: Ouais.
0: Ouais. En ce moment, pas mal de flemme. Ouais.
1: Et en cuisine, on est plutôt sanguin, tu vois, on est un peu, c'est un peu chaud, enfin on va le découvrir certainement au travers d'Umami pendant ces quelques émissions.
0: Mais donc tu me dis que le sud, c'est assimilable au sel ?
1: Ben quelque part, c'est pas tout faux, parce que si je prends ma machine magique à remonter le temps, j'ai été très surpris de découvrir en travaillant tout au long de ma vie de cuisinier que le sel en fait est très orienté sur le sud. Il faut savoir que le sel, c'est un des seuls aliments magiques. Pourquoi ? Parce que depuis l'Antiquité, on comprenait pas que cette pierre, puisque le sel est une pierre quand même, a la particularité de disparaître et de réapparaître tout de suite après. Bah évidemment, tu mets du sel dans de l'eau légèrement tiède et il disparaît, tu fais sécher l'eau, tu l'évapores et tu retrouves ton sel. Et ça, on le retrouve avec le terme syrah et le terme fanacina, qui sont des termes malgaches. Moi, j'ai travaillé pas mal à Madagascar quelques années en syrah B et j'ai pu découvrir qu'en fait, le mot fanacina signifie sel saumure et ça signifie aussi, c'est le même nom qui pour désigner donc le sel et la saumure, mais pour désigner aussi la magie. Parce qu'il y a toute cette symbolique autour du sel que les Romains d'ailleurs avaient bien compris, puisque les Romains utilisaient beaucoup le sel, alors déjà pour payer, on va y revenir tout de suite après, puisque là on part de l'Antiquité, on va revenir au Moyen-Âge, mais dans l'Antiquité, ils répandaient pendant les guerres puniques, quand ils gagnaient des batailles, ils jetaient du sel sur les terres cultivables de l'ennemi pour éviter que ça ne repousse, que les plantations ne repoussent. Donc il y avait tout ce côté quand même symbolique, c'était un côté punition, comment dire, châtiment divin. Il y avait aussi le fait que les Romains passaient du sel sur, à la naissance d'un enfant, lui passaient du sel sur les lèvres pour l'endurcir et lui montrer un peu ce que c'était que l'âpreté de la vie, déjà rien qu'au moment où il sortait du ventre de la maman. Il y a encore une autre signification. Alors, ma grand-mère, à Noël, et d'ailleurs peut-être certains parmi nous le savent, puisque dans la religion catholique, plus que dans la religion protestante, à Noël, on a pour coutume de mettre du sel sur la table. Et moi, je me rappelle très bien de ma grand-mère qui jetait volontairement, alors que c'est une femme très distinguée, mais qui jetait volontairement une poignée de gros sel sur la table de Noël. Elle mettait toujours une nappe bleu nuit, donc on voyait bien ces petits cristaux comme ça de sel sur la table. Et en fait, ça c'est tout simplement pour éloigner le diable et le mauvais sort, puisque le diable a la particularité de manger des plats sans sel. Voilà.
0: Drôle d'idée.
1: Ouais, vraiment, mais c'est quand même assez fou de se dire que ce sel, le sel, alors après il y a eu cette histoire de, il y a eu aussi une symbolique autour de l'abnégation, le courage, puisqu'il faut savoir qu'à la Renaissance, la ville de Florence est assiégée, je crois que c'était par les Génois ou je sais plus par qui, et en fait elle a commencé à faire son pain sans sel, et c'est pour ça, c'est là où la pièce est tombée dans mon esprit, je me suis dit, mais je comprends enfin pourquoi le pain en Italie, je sais pas si t'as remarqué,
0: il est pas salé.
1: Très peu salé,
0: ouais, c'est vrai.
1: Et je me suis mais quand même, ces Italiens, ils savent pas saler du pain correctement. Ben si, ils savent le saler correctement.
0: Et pourtant, ils en ont du sel en Italie.
1: Ils en ont énormément, mais le fait de ne pas trop en mettre, c'est une sorte d'hommage à l'abnégation qu'ont eu ces fameux Florentins pendant ce siège qui a duré

0: Très très longtemps. Alors il y a ça évidemment, et puis le Mosel, alors on le sait, hein, le Mosel a donné le mot salaire, puisque les légionnaires romains étaient payés, je crois, avec 1 kilo de sel par année, ouais. Ce qui paraît dérisoire dans notre époque, hein. Imagine si t'étais payé avec 1 kilo de sel.
1: Oh, bon, on n'est pas loin de ça.
0: Hein. Je t'ai tendu une belle perche quand même.
1: Bah, écoutez, ouais.
0: Mais à part ça, je voudrais revenir à mon enfance. C'est que moi je viens de Camargue, comme mon accent l'indique, et mes parents avaient un restaurant en Camargue, et moi quand j'étais gamin, enfant, mon papa, bien sûr, était comme souvent pour les petits garçons, son idole. C'était mon idole, pardon. Et j'étais limite vexé, voire en colère, parce que ma maman, sur toutes les tables du restaurant, il y avait 18 tables, je me rappelle encore, 18 tables dans le restaurant, et sur chaque table, elle mettait une salière et un poivrier. Et je me disais, quand même, c'est quand même insultant, ça veut dire que mon père, il est pas assez bon pour les assaisonnements. Ma mère est en train d'inciter les clients à revoir l'assaisonnement par eux-mêmes. Et en fait, c'est pas du tout ça. Le sel, avoir du sel sur la table, alors on l'a vu juste avant, ça évite d'avoir le mauvais sort, hein, le côté diabolique, puisque le diable mange des plats sans sel, mais surtout le sel est une sorte d'hommage. C'est-à-dire que quand vous mettez du sel sur la table, et je vous invite à le faire à chaque fois que vous recevez des gens, c'est un présent que vous faites aux gens.
1: Un genre d'offrande comme ça.
0: C'est un genre d'offrande, puisqu'on paye avec du sel, on l'a vu avant, et mettre son sel sur la table, en fait, c'est mettre son argent, tout simplement, sur la table. Et les gens portaient toujours du sel sur eux pour éloigner le diable, hein, puisque ça marchait aussi avec le corps humain. Et ça permettait surtout de payer. Donc, c'était un peu le dollar de l'époque, puisque c'était une monnaie internationale.
1: Bon, merci Philippe.
0: Avec plaisir.
1: Je ne regarderai plus jamais ma salière de la même manière.
0: J'espère.

0: Et c'est le moment où on dit au revoir à Philippe Ligron.
1: Et oui, au revoir et surtout, bon appétit. Ouais, enfin, bon appétit, bonne dégustation, parce qu'il paraît qu'il ne faut pas souhaiter bon appétit, parce que ça veut dire que la nourriture n'est pas assez bonne et qu'il faut se donner du cœur à l'ouvrage.
0: Alors, bonne dégustation. Et à la semaine prochaine.
1: Ciao.

0: il est parti l'autre. Ouais, magnifique. On va profiter du fait qu'il soit pas là pour tenter de répondre à une question. Toi, vas-y, je t'écoute, pose une question.
1: Pourquoi les hippopotames, ils font toujours ils marquent leurs besoins?
0: Ah ben alors ça, j'en ai aucune idée. Par contre, je peux répondre à une autre question. Pourquoi la mer, elle est salée? Ah, mais c'est vrai que c'est étrange. La mer est salée alors que la rivière ne l'est pas. Mais pourtant, l'eau d'une rivière, elle finit par aller dans la mer. Ben alors quoi? Elle est où cette gigantesque salière invisible? Bien, bon, vous vous en doutez, il n'y a évidemment pas une grosse salière. Mais on pourrait dire qu'il y en a des millions de toutes petites. En effet, l'eau d'une rivière, lorsqu'elle fait sa petite vie d'eau de rivière à ruisseler à travers la montagne et la campagne, elle arrache des tout petits bouts de minéraux qu'elle va transporter jusqu'à la mer. Et des minéraux, il y en a plein de différents. Mais dans le tas, on trouve du chlore et du sodium. Et il faut rien d'autre que ces deux trucs pour faire du sel. En fait, l'eau de nos rivières et de nos lacs, elle est aussi salée, mais beaucoup moins que celle de la mer. Mais ça, on peut l'expliquer assez facilement. Une rivière, ça s'écoule, c'est pas fixe, c'est jamais la même eau. Si vous mettez un petit bateau en papier dans le Rhône, mettons à Martigny, vous allez le voir se barrer en direction du Bouvray parce qu'il va suivre le courant de l'eau. Une fois dans le Léman, il va très gentiment le traverser jusqu'à Genève pour ensuite reprendre le Rhône jusqu'à la mer Méditerranée. Oui, vous avez bien compris, le lac Léman, c'est rien d'autre que le Rhône qui fait une pause. Bien, tout ça pour dire que la quantité de sel qui se trouve dans la rivière, elle n'a pas le temps d'augmenter. Par contre, une fois arrivé dans la mer, eh bien là, c'est une toute autre histoire. Parce que la mer, c'est le terminus. Alors, bien sûr, il y a aussi des courants dans la mer. Et notre petit bateau en papier, s'il est vraiment très solide, il peut terminer son voyage en Polynésie. Mais enfin, tout ça, c'est la même eau. Celle qui reçoit le sel des rivières depuis des millions d'années. Alors forcément, depuis, ça fait une pétée de sel. Ajoutez à ça que l'eau de la mer, lorsqu'elle s'évapore, elle laisse le sel derrière elle. Et tout ça, c'est un grand cycle. L'eau s'évapore sans le sel, elle revient chez nous sous forme de nuages, il pleut, ça fait des rivières qui grignotent des bouts de sel, et tout ça finit dans la mer, et ainsi de suite, encore et encore et encore, pendant des millions et des millions d'années. Voilà. Voilà pourquoi l'eau de la mer est salée. Mais sinon, c'était quoi la question à la base déjà?
1: Pourquoi les hippopotames, ils font toujours ils marquent leurs besoins? Comme ça, les autres, ils veulent pas leur territoire.

0: Tous les jours à peu près à cette heure-ci, dans Umami, on appelle un ou une collègue et on lui demande ce qu'il aime bouffer, ce qu'elle aime bouffer, ce qu'elle a prévu de manger aujourd'hui. Aujourd'hui, c'est Christelle Di Marzo. Bonjour Christelle.
1: Bonjour.
0: Toi, t'es vraiment, on va te décrire, t'es toute petite, tu ressembles à un petit oiseau. Bon, j'ai l'impression que tu vas nous dire que tu vas manger ces petites boules de graines d'oiseau, quoi.
1: Ouais, exactement.
0: C'est
1: j'en mange une tous les matins, ça suffit.
0: Eh ben, merci pour cette suggestion et très bonne journée à toi.
1: Mais non, j'ai d'autres trucs que je mange.
0: Par exemple.
1: En ce moment, Yannick, il fait tellement chaud que, bah, évidemment, c'est des steaks, des frites, des sauces, quoi.
0: Des gros plats alors... en sauce au vin ouais. Rouge.
1: C'est tout à fait moi. Non, plutôt du concombre, du houmous, avec du pain grillé. Puis des salades, beaucoup, évidemment. Mais ce que je préfère manger dans la vie, c'est des pâtes.
0: Mais les pâtes, quand il fait chaud, c'est pas ouf.
1: Au pesto, ça va.
0: Ouais, c'est vrai, ça va.
1: Du pesto maison, y a rien de tel.
0: Ah, tu nous expliques vite comment tu fais ton pesto maison ?
1: Alors, je vais vous expliquer comment le fait mon copain, parce que c'est lui qui cuisine chez moi.
0: Alors, on l'écoute.
1: Non, mais c'est à peu près le quand même. Je connais la recette. Alors, il faut des pignons, il faut de l'ail, du basilic frais et de l'huile d'olive.
0: Et puis tout ça dans un mixeur, et puis...
1: Ah non, alors surtout pas.
0: Ah bon ?
1: C'est dans un de ces bols, là, en marque, je sais plus comment on appelle. Et tu mets d'abord l'ail et le basilic, tu rajoutes les pignons, et à la fin, tu mets l'huile d'olive, et puis à la fin encore, tu rajoutes le parmesan. Je crois que c'est 50 grammes de parmesan, c'est énorme.
0: Ok, bon, ça paraît pas si simple que ça, mais d'accord.
1: Si t'as 4 ingrédients, tu les mélanges, tu les aplatis, tu les écrases, et puis après, bah, tu peux mettre froid ou tiède sur les pâtes chaudes. Donc du coup, c'est pas un mets, c'est quand même un peu rafraîchissant, tu vois, c'est pas comme si tu mettais une grosse sauce tomate bouillante dessus.
0: C'est vrai.
1: Et tu manges ça avec une petite salade de tomates cerises.
0: Ah bah merci pour cette suggestion.
1: De rien, plaisir.
0: Et à bientôt, Christelle.
1: À bientôt.
0: Ciao.

Ça, c'était un repérage et ça s'appelait The Sound Chalk Makes. Nous, on va se dire au revoir, enfin on va plutôt se dire à demain, parce qu'on revient demain à 11h pour un deuxième épisode de Umami. On continue d'explorer cette thématique du sel. Le sucré, ce sera la semaine prochaine, vous inquiétez pas. Mais là, il y a encore beaucoup de choses à dire sur le sel. On retournera à la saline de baie. Et puis demain, Virginie Gerhardt viendra nous faire un petit coucou. Elle qui aime tellement la pâtisserie. Et ben, elle va nous rappeler que si la pâtisserie, ça fonctionne, c'est parce qu'on y met un petit peu de sel aussi dedans. Vous restez sur couleur 3, ça c'est mon ordre. En fait, voilà, j'ai le droit de donner un ordre par jour et vous devez le suivre. Donc ça, c'est l'ordre que j'ai choisi. Restez sur couleur 3.

0: 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Quentin Frey.
1: C'est officiel. Keir Starmer vient d'annoncer sa démission comme Premier ministre britannique et chef du Parti travailliste. Moins de 2 ans après sa large victoire aux législatives de 2024, l'annonce a été faite ce matin.
2: Every decision I've taken has been about putting the country I love first. That is why I will resign as leader of the Labour Party.
1: Chacune de mes décisions a été prise dans l'intérêt de mon pays. C'est pourquoi je démissionne de mon poste de chef du Parti travailliste. C'est ce qu'a dit Keir Starmer. Il restera toutefois en poste jusqu'à la désignation de son successeur, Sidonie Gaucher.
3: Oui, c'est une nouvelle que l'on attendait depuis plusieurs semaines, mais ça n'en reste pas moins une chute spectaculaire. Keir Starmer quitte Downing Street moins de 2 ans après y être rentré en triomphe, mettant fin à 14 ans de conservatisme. Mais pour comprendre pourquoi cette chute était inévitable, il faut regarder les élections locales du mois dernier. Une véritable déroute. Le Labour a perdu plus d'un millier de sièges, alors que Reform UK, le parti anti-immigration de Nigel Farage, a gagné des bastions historiques travaillistes du nord de l'Angleterre et des Midlands. Et c'est dans ce contexte que celui que certains surnomment le roi du nord fait son entrée, Andy Burnham, l'ancien maire du Grand Manchester, rival de longue date de Keir Starmer, a réussi là où le Premier ministre a échoué, en contenant la poussée de Reform UK dans plusieurs anciens bastions travaillistes. Il apparaît donc aujourd'hui comme le grand favori pour prendre la tête du Labour. Alors, sauf surprise, c'est lui qui pourrait désormais entrer à Downing Street dès la mi-juillet et tenter de relancer un parti secoué par cette crise politique.
1: Notre correspondante au Royaume-Uni, Sidonie Gaucher. Et le premier cycle de pourparlers de paix entre les États-Unis et l'Iran s'est achevé tard hier soir au Bürgenstock. Il en ressort une feuille de route mise en place par Washington et Téhéran. Les deux pays s'engagent à conclure un accord de paix définitif d'ici 60 jours. Ils ont aussi ouvert une ligne de communication pour garantir le passage sécurisé des navires commerciaux à travers le détroit d'Hormuz. Téhéran et Washington ont également convenu d'un mécanisme pour mettre fin au combat au Liban, mais celui-ci est menacé par le refus d'Israël de quitter le sud du pays. Et enfin, un second cycle de négociations a immédiatement été lancé. Il doit se poursuivre jusqu'à la fin de la semaine dans l'hôtel Nidwaldien. Des examens consternants et des enseignants abasourdis. Le syndicat vaudois des maîtres et maîtresses de l'enseignement professionnel dénonce aujourd'hui le contenu des examens des employés de commerce. Ces examens sont nouveaux, explique le syndicat Sud, qui remonte des témoignages d'enseignants. Une version réformée, rédigée de manière centralisée, qui a choqué les enseignants, notamment par son contenu, comme l'explique Maurizio De Luca, représentant du SVMEP.
4: Globalement, ils ne correspondaient pas à ce qui a été enseigné. Et surtout, ils n'avaient pas l'impression qu'il y a des compétences réelles acquises par l'apprenti qui sont évaluées par ces examens. Et ensuite, l'autre aspect très problématique pour ces enseignants, c'est qu'ils ont corrigé des centaines d'épreuves écrites, pratiquement toutes identiques. Par exemple, des emails que les candidats devaient rédiger. Elles étaient identiques parce que les candidats avaient accès à tout Internet. Et donc, ils ont simplement prompté dans les logiciels d'intelligence artificielle les consignes.
1: Des propos recueillis par Thomas et Pito Fallo. Contactez le département de l'enseignement et de la formation du canton de Vaud, nous renvoie vers la conférence romande, l'organe responsable du développement et de la promotion des examens de la formation continue et des apprentissages. Et face à la canicule annoncée en Suisse cette semaine, Genève prend des mesures drastiques. Pas d'école pour les enfants de 1 et 2P, soit les enfants de 4 à 5 ans. Une dispense exceptionnelle du département de l'instruction publique en vigueur aujourd'hui et demain. Pour les élèves plus âgés, les directions d'établissement vont évaluer la situation selon les températures dans les classes. Et pour les parents sans solution de garde, un accueil minimum sera assuré dans les différentes écoles genevoises. Et à Fribourg, la question se pose aussi. Le SSP Fribourg réclame des mesures cantonales pour protéger les élèves et le personnel scolaire lors des épisodes caniculaires, comme ce sera le cas cette semaine. Il demande entre autres la mise à disposition d'équipements adaptés comme des ventilateurs ou un accès à l'eau potable. La Confédération est favorable à l'organisation des Jeux Olympiques et Paralympiques d'hiver 2038 en Suisse. C'est avec un grand enthousiasme que le conseiller fédéral Martin Pfister l'a annoncé ce matin. Le conseil fédéral a débloqué un soutien de 200 millions de francs pour cet événement que le CIO est prêt à accorder à la Suisse si elle répond aux critères, notamment en termes de durabilité. Ces Jeux seront décentralisés, répartis entre diverses villes et cantons qui, eux, devront assurer au minimum également 200 millions de francs sur le budget total de 2 milliards 200 millions. On écoute Martin Pfister ce matin devant les médias.
5: Avec la candidature Switzerland 2038, nous mettons sur pied un nouveau concept. La Suisse a une occasion unique de montrer qu'elle est capable de proposer une organisation adaptée à la fois à un petit pays et à notre époque. Je suis convaincu du formidable potentiel des grands événements sportifs. Ils ont un effet positif sur la cohésion et l'intégration sociale dans notre pays. Ils constituent une source d'inspiration pour toute une génération de jeunes sportifs et sportives. Nos futurs Odermatt, Amman et Grumont.
1: Des propos recueillis par Jean-Marc Heuberger. Et en Argovie, c'est la fin d'un marathon de 42 jours de quarantaine pour le membre d'équipage suisse du navire Ondius, le bateau de croisière touché par l'épidémie d'antivirus. Les autorités annoncent qu'il n'a développé aucun symptôme et que tous ses tests se sont révélés négatifs. Et un temps ensoleillé et très chaud aujourd'hui, vous l'aurez compris, des foyers orageux pourraient se former dans les Alpes en fin de journée. Les températures vont grimper jusqu'à 35 degrés et seule une faible bise va souffler sur le plateau pour amener un peu de fraîcheur.
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1: Célèbre pour avoir envoyé un obus dans l'œil de la lune,
2: aïe !
1: Le magicien du cinéma Georges Méliès est dans le viseur cette semaine. Bébé Georges apparaît dans un nuage de fumée le 8 décembre 1861 à Paris. Sa famille est aisée, à défaut d'être taiseuse, et Georges grandit dans un environnement propice.
3: Ça sent mauvais.
4: Infect.
1: Propice à l'art et à la créativité. L'enfant passe de longues heures à dessiner, partout, en classe, à la maison, aux toilettes, sur les murs, ce petit chenapan. Il en a rien à foutre. Et il dessine pas des petits zizi tout nuls, lui. Il s'avère au contraire très talentueux. D'ailleurs, à l'adolescence, même si ses résultats scolaires sont excellents, Georges Méliès souhaite devenir artiste peintre.
5: Qui se foutait la gueule du monde comme moi, mais avec une sorte de crédibilité.
1: Ce à quoi son père aurait répondu, mais ça va pas la tête ou bien ? Georges aurait probablement rétorqué ou bien quoi, mais mes sources ne sont pas unanimes. Jean-Louis Stanislas Méliès, qui est un industriel prospère dans le domaine de la chaussure,
6: oh, saloperie de chaussure, hein,
1: aurait bien aimé que son fils Georges reprenne l'entreprise familiale.
6: Saloperie de chaussure, mais tiens, prends ça.
1: Et il est par conséquent très déçu par les aspirations de son rejeton.
7: Oh, je suis déçu.
1: Qu'est-ce que je disais ? Histoire de le remettre sur le droit chemin, le paternel envoie Georges à Londres afin qu'il acquiert une formation commerciale. Sauf qu'à Londres, il y a quelque chose de beaucoup plus fun que la compta. Non, des spectacles de magie, voyons. Georges Méliès découvre les numéros du prestidigitateur David Devant, Dédé pour les intimes.
8: Oh, Dédé.
1: Georges est émerveillé. Il fait qu'à dire oh, waouh, oh, waouh, ah, waouh, ah, waouh. A place to stay, get your booty on the floor tonight, make my... Pardon, je me suis laissé emporter. Georges est si fasciné qu'il apprend les numéros par cœur, les analyse, les pirate et les reproduit. Il rentre à Paris avec des mouchoirs multicolores plein les poches et un chapeau tapissé de fientes de lapin. Et ça ne ravit pas son père.
7: Oh, je suis déçu.
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0: Bonjour la 3, c'est Blaise. Je voulais vite vous faire un petit message vocal parce que j'ai redécouvert les bowls. Et en fait, quand on se donne de la peine, ça peut être pas si nul.
1: Pardon?
0: Oui?
1: Je vous entends parler là.
0: Oui, je fais un vocal.
1: Ouais, c'est top. Je vous explique.
0: J'ai pas demandé d'explication.
1: En fait, j'anime un podcast.
0: Ah, bah oui.
1: C'est un podcast, en fait.
0: Ouais.
1: Constitué entièrement de podcasts.
0: Bah oui.
1: Donc c'est vraiment un podcast en mode podcast, quoi.
0: Ouais.
1: Un podcast qui se prend pas pour ce qu'il n'est pas.
0: Ouais.
1: Comme par exemple une émission de télé, Dupin ou Marthe Keller.
0: Ouais, je comprends.
1: C'est vraiment... Ouais, si je devais le définir en un mot,
0: ouais,
1: je dirais que c'est vraiment...
0: Un podcast?
1: Non, non.
0: Ah.
1: Ouais, si, un podcast.
0: Ouais, ok, ok. Bah écoutez...
1: Ça vous dit de venir en parler dans mon podcast?
0: En parler de quoi?
1: Ah, je sais pas.
0: Ok.
1: C'est un podcast très libre, en fait. Vous pouvez parler de ce que vous voulez, quoi.
0: Donc, il n'y a pas de concept, en fait.
1: Bah, le concept, c'est le podcast, quoi.
0: Je vois.
1: Vous voyez ce que c'est, un podcast?
0: Oui, oui, oui.
1: C'est un podcast.
0: Ok, bah, j'ai pas envie.
1: Ok.
0: Voilà, désolé.
1: Bah, ouais, j'adore.
0: Que j'ai pas envie?
1: Ouais, vous devriez venir en parler dans mon podcast, en fait.
0: Putain.
1: Ce serait méga l'esprit de mon podcast, en fait.
0: Bah oui.
1: C'est genre un gars qui vient dans mon podcast dire qu'il a pas envie d'être dans mon podcast. C'est un peu what the fuck, un peu irrévérencieux, rien à foutre de rien, en fait. C'est mon podcast, quoi.
0: Ah, c'est original.
1: C'est un podcast sans montage, quoi. On lance l'enregistrement et on parle.
0: On?
1: Ouais, je parle et tout,
0: C'est un psy, en fait, qu'il vous faut.
1: Ouais, ouais, mais c'est cher.
0: Plus cher que le matos pour faire un podcast?
1: Non.
0: Allez.
2: C'était le vocal de Blaise, dont la vie est quand même immensément zinzin.
3: On dit pas zinzine.
1: En tout cas pas dans mon podcast.
0: Oui, oui.

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1: Aujourd'hui, Jack Black. Né le 28 août 1969 à Santa Monica en Californie, Thomas Jacob Black, dit Jack Black, est un acteur et humoriste américain connu pour son excitation constante, sa joie de vivre et son immense force de travail. En effet, depuis ses débuts, Jack Black est apparu dans plus de 1000 films, ce qui est cool pour lui, mais pas pour

0: d'autres acteurs. Donc, chers amis producteurs, pensez un peu aux autres et arrêtez de donner du travail aux Blacks.
1: Au secours !
0: Fils de Black Olson, une chanson de Soundgarden, et de Rebecca Black, une chanteuse du Vendredi, Jack Black passe une enfance studieuse dans sa petite ville de Santa Monica. Entrepreneur, il fonde sa première compagnie à l'âge de 10 ans avec son vieux pote Bastian Baker, une compagnie d'outillage que les deux copains avaient appelée Black et Baker.
2: C'est trop dur.
0: Et donc, pour canaliser toute son énergie, Jack Black va se lancer corps et âme dans le baseball. Plutôt habile de ses mains, il gravit les échelons de la ligue et devient une superstar de la batte. En gros, si j'ose la comparaison, Rocco Siffredi est connu pour sa bite et Black sa batte. Et puis en 2006, lors d'une soirée en discothèque à Paris, il rencontre sa future femme, la chorégraphe Mia Fry. C'est le coup de foudre et le couple se marie quelques jours plus tard dans la mairie de Patrick Balkany. Un jour mémorable que les Américains appellent le Black Friday. Petit fun fact avant de se quitter, si vous croisez Jack Black dans un casino, il y a de fortes chances pour qu'il soit en train de jouer au Blackjack.

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1: Promis, cette fois-ci, je vais au bout de l'histoire. La ville japonaise d'Aomori reçoit chaque année 8 mètres de neige sur le visage. Je crois qu'on a eu l'occasion cette semaine de démontrer que 8 mètres de neige, c'est beaucoup, et on ne va pas y revenir. À moins que Virginie vous désire...
2: Non, c'est bon.
1: Très bien. Je préfère autant. Donc, une titanesque quantité de neige dans la ville japonaise d'Aomori, neige qu'il faut, ma foi, bien débarrasser des routes et des trottoirs, puis stocker quelque part. Ah oui, mais où ? Eh bien, traditionnellement, on la jette dans l'océan, ce qui n'est en soi pas tellement un problème. Mais l'opération coûte tout de même un peu plus de 40 millions de nos francs par année. Est-ce que ça serait pas possible d'en faire autre chose un peu plus malin ? Et la réponse, c'est oui. On a trouvé, en effet, une solution originale qui pourrait bien faire des émules, même dans des endroits où la neige est moins envahissante. Et si je vous dis qu'on peut, grâce à de la bête neige, générer de l'électricité ? Intriguant. Le système est tout simple dans son fonctionnement, mais un peu plus compliqué à décrire. Concentrez-vous. Posez cette tasse, Virginie. Imaginez une grande piscine extérieure, vide, dans laquelle on installe un tuyau qui passe dans le fond de la piscine, puis à l'extérieur de la piscine, et comme ça en circuit fermé. Dans ce tuyau, on met un liquide conducteur de chaleur. Et enfin, on lance nos mètres cubes de neige dans la piscine. La neige qui est au fond du bassin refroidit le tuyau en bas de la piscine, pendant que la partie du tuyau qui est en haut de la piscine se réchauffe grâce aux rayons du soleil. Cette différence de température crée un mouvement du liquide qui va se mettre à circuler dans le tuyau et il suffit de placer une turbine dans le système pour que ça génère de l'électricité. Plutôt cool, non ? Oui. Je me demande bien pourquoi je ne vous l'ai pas dit tout de suite.

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1: J-21 avant le 11 juin. Et le 11 juin, qu'est-ce qui commence ? Les festivités qui sont liées à l'anniversaire de Richard Strauss, le compositeur allemand qui a notamment composé Also sprach Zarathustra qu'on entend là. C'est pas vrai, je déconne, en fait c'est la Coupe du Monde de foot et on nous a enfin annoncé quel joueur allait représenter la Suisse. Mais ils nous ont chié, quoi. La façon dont la liste des 26 Suisses sélectionnés nous a été communiquée, c'était nimpe. Donc, pour faire une comparaison musicale, il y a le jazz, qui peut être déjà bien barré, et le free jazz. Et bah, ce coup de com' de l'Association Suisse de Football, c'était du Spontaneous Dada Free Emancipation Olé Olé Jazz Anarchiste sans saxophone joué sans les mains avec le tirage du jour du quotidien La Liberté dans le cul, tellement c'était de la what the fuck moine de Méditerranée éclatée au sol de wesh la milf de sa grand-mère en viager par terre au sol nulâche de la France à l'Euro 2021. Je vous explique leur concept. Faut savoir qu'il n'y a pas si longtemps, par exemple, la dernière fois qu'il a fallu annoncer une équipe, il y avait une conférence de presse lors de laquelle le coach disait « J'ai choisi lui parce qu'il est fort, ensuite lui parce que je trouve qu'il est fort, et puis lui parce que... » Bon, il en faut quand même 26, donc fatalement, à un moment. Mais bref, c'était expéditif, quoi. Mais cette année, la SF s'est dit « Et si on faisait un jeu de piste ?» une espèce de « Où est Charlie ?» Mais avec les joueurs, une sorte de « Où suis-je ?» C'est pas mal le nom que j'ai trouvé. Alors, eux, ils ont préféré appeler ça « Find the Squad ». Pourquoi « Find the Squad » ? Parce que c'est des Sturmbirn qui prennent ces décisions. Ils adorent dire des mots anglais quand nous, on n'en mettrait pas. Ils adorent foutre un truc in English parce que ça évite de devoir traduire dans trois langues nationales. Donc, ça fait des économies. Ou alors, c'est juste on a la grosse flemme, ou plutôt la méga laziness. Et aussi parce que pourquoi pas, ça permet à tous les fans de l'équipe de Suisse en Angleterre, qui préféreraient par exemple l'équipe de Suisse à, je sais pas, l'équipe d'Angleterre, de se tenir au courant. Bref, sur les réseaux sociaux, la SF a publié des photos de gens. Des gens comme vous et moi, tu vois, pour montrer que l'équipe de Suisse, elle est à tout le monde. Ainoa, tu veux une équipe de Suisse ?
2: Oui.
1: Eh ben, elle est à toi.
2: Merci.
1: Adrien, tu veux une équipe de Suisse ?
3: Non.
1: Eh ben, elle est à toi quand même. Et puis, sur ces photos, il faut donc zoomer pour trouver les noms des joueurs suisses sélectionnés. Spoiler alerte, c'est pas méga subtil. T'as genre un gars chez le coiffeur, puis si t'écartes l'image sur le tablier, c'est marqué dessus « Elvedi ». Bon, ben, dommage que Jean-Daniel Schwarzkopf soit pas sélectionnable, ça aurait rajouté un peu de suspense au machin. Franchement, si on m'avait juste donné l'info, Elvedi est sélectionné, ça m'aurait épargné de m'enculer les yeux sur mon attel dans le train comme un boomer sur un Tamagotchi, en fait. Sur une photo d'un ouvrier, il y a écrit « Sous terre », en gros, sur une tractopelle. En fait, c'est juste la marque du tractopelle. Toi, tu te dis quoi ? Il a choisi Alain Souterre, mais il a 58 ans ! Ou alors, est-ce que c'est Scott Souterre, mais il a fait que deux sélections en 2010 ? Blague de niche pour les footeux. J'en profite pour saluer Beck Ferrati et Pirmin Schwegler.
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1: T'as aussi la photo d'un postier qui tient fièrement un paquet dans un entrepôt. Puis si tu zoomes à côté de lui, il y a un colis sur lequel c'est écrit Cédric Eaton. Puis c'est vrai qu'il y a un joli travail de Photoshop pour dissimuler un peu le... Quoi ? Cédric Eaton est sélectionné ? Mais il vient de finir dernier, deuxième division allemande, le type. Et c'est ça qui est malin avec leur combine, c'est que tu joues à leur jeu con-con, puis t'oublies de faire comme n'importe quel supporter con-con, et tu juges pas les choix d'un entraîneur aux chevilles duquel t'arrives même pas. Malin, l'équipe de communication bourbine, ou plutôt la Schweizer Nazis Community Management Team. Ah oui, je reviens sur mes gassures alémaniques, parce que avec ces photos de gens du peuple helvète, t'as aussi une petite vidéo où ces personnes partagent un souvenir lié à la Nati. Bon, j'imagine que c'est un panel de tronches qui doit représenter un peu le pays. Écoutons.
5: Schweizer Nazi verfolge ich den Sommer.
1: Ouais, une fleuriste suisse-allemande qui aime le foot. J'adore, ok, cool.
6: Hallo zusammen, im Sommer schauen wir die WM im Grill.
1: Ouais, un suisse-allemand qui aime les grillades, ça marche bien, ouais, ok.
7: Hallo zusammen, ich bin der Fatlum, ich bin Blättli-Läger.
1: Un carleur suisse-allemand, yes, ok.
8: Mein Name ist Brigitte Egli, und ich bin Coiffeuse von Beruf.
1: Ouais, une coiffeuse suisse-allemande. Est-ce qu'il y a d'autres régions, peut-être, qu'on peut...
9: Also, ich bin der Res.
1: Ouais, un suisse-allemand, ouais.
10: Mein Name ist Nicole Eckeberger.
1: Ouais, une bourbine, ok.
11: Ciao a tutti dai pompieri.
1: Ah, un italophone, on est ensemble, fratello. Allez, un roman maintenant, allez, on y croit.
2: Mein Name ist Philippe.
1: Ah, salut Philippe, enchanté.
3: Mein Name ist Jusso Mantour.
1: Ah non, mais allez, une romande, s'il vous plaît!
9: Je regarde le football avec mes amis à Zurich.
1: Putain. Je regarde le football avec mes amis à Zurich. Merci la SF, quoi. Le football, quoi. Il y a 1000 façons de prononcer ce mot dans notre pays. Foot, foot, football, football. Et choisis celle qu'on dit jamais. Football. Je m'adresse maintenant à Tlut vom Schweizerische Fußballverband. Merci vielmal für eure Arbeit. Es ist fantastisch. Ou peut-être que vous dites plutôt Funtastrunch. Je sais pas. Si je compare l'annonce de la liste des 26 avec celle d'autres nations, on a l'air monstre couillon. Genre, l'Écosse, par exemple, c'est un teaser émouvant. Suivi de les noms.
11: Ah oui.
1: Qui défilent. Voilà, juste la liste des noms. En intro, il y a un château, une cornemuse, puis un temps de merde. Voilà, c'est local et limpide. Puis ensuite, le gris clair moche du ciel, c'est hyper pratique pour écrire du texte en noir dessus. Il n'y a rien à dire. Les noms de Murdoch McFrandrach et Coloma McKenzerdromerach sont lisibles, en fait. Voilà.
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1: 13h. Pierre-Étienne Joie.
2: Le travailliste Andy Burnham confirme, il se présentera pour succéder au Premier ministre démissionnaire Keir Starmer, moins de 2 ans après son arrivée au pouvoir. Le Premier ministre travailliste a annoncé ce matin sa démission après des mois de pression. Keir Starmer qui précise qu'il restera en poste jusqu'à la désignation de son successeur à la tête du Labour. Le chef du gouvernement résistait depuis des mois à des appels à démissionner, mais sa position est devenue intenable après l'élection jeudi au Parlement de son rival au sein du Labour, Andy Burnham. C'est donc lui qui est désormais en position de briguer la direction du Parti travailliste et de Downing Street. La délégation iranienne qui participait depuis hier au Birkenstock à des pourparlers avec les États-Unis pour mettre fin à la guerre au Moyen-Orient a repris le chemin de Téhéran après la signature d'un protocole d'accord la semaine dernière et un démarrage dans le chaos. Ces négociations doivent aboutir à un document final et ceci sous un délai de 60 jours renouvelables. Le DFAE a annoncé la reprise immédiate des consultations, cette fois au niveau technique. Et côté bilan des négociations, les rebondissements n'auront pas fait capoter cette première session historique entre les États-Unis et l'Iran au Birkenstock. Les médiateurs ont annoncé une feuille de route et des mécanismes sur les points chauds, le Liban et Hormuz. Le Qatar et le Pakistan l'ont fait dans une déclaration conjointe. Les discussions vont donc effectivement se poursuivre toute la semaine dans l'hôtel Nidvaldien au niveau technique. Des bombardements russes dans le sud et le nord-est de l'Ukraine ont fait au moins 6 morts, dont 3 membres d'une même famille, dont un enfant, ont annoncé les autorités, des blessés aussi. Par ailleurs, les 4 aéroports de Moscou ont été momentanément fermés en raison de vagues de drones ukrainiens. Les autorités locales évoquent plus d'une 60aine d'appareils abattus. L'ancien ministre espagnol des Transports, José Luis Ábalos, condamné à 24 ans de prison pour corruption. L'ancien poids lourd du Parti Socialiste est une figure clé de l'ascension politique de l'actuel Premier ministre Pedro Sanchez. Le tribunal suprême à Madrid condamne donc Ábalos à 24 ans de réclusion et Koldo Garcia, son ancien conseiller, à 19 ans pour des délits d'appartenance à une organisation criminelle, de corruption, de détournement de fonds publics et de trafic d'influence. Vision du réel a choisi la lausannoise Anne Delsette pour succéder à Émilie Bugès à sa direction artistique. Elle prendra ses fonctions à la fin août. Active depuis plus de 20 ans dans le secteur cinématographique, Anne Delsette a occupé des fonctions dans les festivals, la distribution, l'exploitation cinématographique et la formation. Elle a notamment travaillé pendant 10 ans au sein de l'équipe de programmation de la quinzaine des réalisateurs au Festival de Cannes et collaboré avec les festivals de Locarno, Soleure et Marrakech. Un train sur 10 supprimé ce lundi en Ile-de-France de façon préventive afin de préserver les infrastructures du réseau ferroviaire qui vont surchauffer avec la canicule. À cause des fortes chaleurs, le métal des rails se dilate et sur les caténaires, les câbles apportant l'électricité au train se détendent. En Suisse aussi, ensoleillé et très chaud, avec des foyers orageux isolés en fin de journée dans les Alpes. Température cet après-midi 35 degrés, faible bise sur le plateau. Demain mardi, mercredi et aussi jeudi, idem, et 17 à 22 degrés à l'aube, toujours autour des 35 degrés l'après-midi. Avis de canicule de degré 3 en cours pour les régions de plaine et puis passage en degré 4 pour les régions de plaine du bassin lémanique, du Valais central et de Neuchâtel.
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1: 14h.
0: Pierre-Étienne Joie.
2: Le niveau de danger canicule a été relevé de 3 à 4 dans plusieurs régions de Suisse romande. Celle des trois lacs de la plaine de l'Orbe, du Valais central et de l'Arc Lémanique passe d'un danger marqué à un fort danger. Et ce jusqu'à samedi 20h. Elles rejoignent ainsi la région baloise et la vallée de Delémont déjà à ce niveau depuis dimanche. Le canton de Fribourg émet aussi une alerte canicule. Et face à ces alertes en Suisse, les syndicats du personnel enseignant appellent à des mesures nationales. Ils demandent notamment l'adaptation des infrastructures scolaires et la mise en place de protocoles clairs. Les autorités doivent anticiper davantage et développer de véritables plans d'action, appelle le président du syndicat. Les épisodes de chaleur intense ont un impact direct sur les conditions d'enseignement, souligne-t-il. Il souhaite que les infrastructures scolaires soient adaptées, notamment avec des protections solaires extérieures, des cours végétalisés ou des ventilations adéquates dans les bâtiments. Starmer a démissionné, Burnham aux avant-postes et Farage veut tout de suite aller de l'avant. En tête des sondages nationaux depuis des mois au Royaume-Uni, Nigel Farage, le chef de file du parti anti-immigration Reform UK, a appelé à la convocation d'élections législatives après l'annonce de la démission du Premier ministre travailliste Keir Starmer. Le plus tôt possible, a déclaré le champion du Brexit. Son parti a infligé une cuisante défaite au Labour lors des élections locales en mai. Keir Starmer cède ainsi, lui, à la pression d'un grand nombre de voix au sein de son parti pour laisser la place à Andy Burnham, le populaire maire de Grand Manchester. Andy Burnham qui a confirmé qu'il se portait candidat pour Downing Street. Le conseil municipal de Berne prévoit un déficit de 2,5 millions de francs au budget 2027 pour des dépenses totales de 1,54 milliards. Il s'attend aussi à un faible excédent des charges en 2028. Le plan financier présenté table en revanche sur un bénéfice dès 2029 pour éviter de devoir puiser dans les fonds propres. Le taux d'imposition devrait être maintenu. Excusez-moi. Fin de quarantaine en Argovie pour le membre d'équipage suisse du navire de croisière Andius, le navire touché par l'épidémie d'antivirus. Les autorités annoncent qu'il n'a développé aucun symptôme et que tous ses tests se sont révélés négatifs. Il était un cas à contact parmi les 13 personnes infectées à bord du navire battant pavillon néerlandais. Le personnel soignant du canton de Fribourg veut des hausses de salaire et il met la pression sur le Conseil d'État. Des représentants de 10 professions demandent au gouvernement d'abandonner le moratoire de 3 ans sur la réévaluation des fonctions. Un moratoire décidé pour faire des économies. De son côté, la direction des finances rappelle que le Conseil d'État a toujours indiqué que les mesures d'assainissement des finances qui étaient de sa compétence entraient en vigueur dès le 1er janvier 2026. Pas question donc à ce stade de revenir sur ce moratoire de 3 ans qui suspend les procédures de revalorisation salariale du personnel. L'aéroport de Zurich assouplit la règle des 100 millilitres. Dès vendredi, les passagers au départ de Kloten pourront emporter jusqu'à 2 litres de liquide en cabine grâce à l'introduction de nouveaux scanners. La nouvelle règle concerne seulement les voyageurs au départ de l'aéroport de Zurich qui passent par le bâtiment principal des contrôles. Les passagers en transit ne sont pas concernés par cet assouplissement. Un temps ensoleillé et donc très chaud aujourd'hui. Des foyers orageux qui pourraient se former dans les Alpes en fin de journée. Les températures jusqu'à 35 degrés et seule une faible bise va souffler sur le plateau pour amener un peu de fraîcheur.
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1: Toi, Athéna, l'artiste lucernoise, déboule en mai 2026 avec Have I Lost My Magic, un troisième album où harpe, pop moderne et émotion XXL s'entrelacent dans un grand geste théâtral. Nous avons trouvé au cœur de cet album de Toi, Athéna, notre nouveau repérage, Shut the Door, un titre où il est question de fermer enfin la porte sur ce qui nous fait du mal pour retrouver son propre espace intérieur. C'est une ode à la libération. Toi, Athéna, Shut the Door.
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1: 15h.
2: Pierre-Étienne Joie.
3: Le Conseil fédéral soutient l'organisation des Jeux Olympiques et Paralympiques d'hiver 2038 en Suisse. La consultation a pris fin. Le gouvernement a maintenant jusqu'en 2027 pour présenter le dossier. S'ils ont bien lieu, les Jeux se dérouleront de manière décentralisée dans les quatre régions linguistiques, sans nouvelle construction. Le Conseil fédéral prévoit une enveloppe de 200 millions de francs, enveloppe à laquelle participeront les cantons et les communes. La suite se prépare en Grande-Bretagne. Keir Starmer a donc démissionné après des mois de pression. Son principal rival, Andy Burnham, semble plus que jamais en position de force pour lui succéder à la tête du Labour et à Downing Street. La décision de partir de Keir Starmer marque le début d'une transition et je me porte candidate, il dit. L'ex-ministre travailliste de la Santé, West Streeting, candidat déclaré qui aurait pu lui faire concurrence, a lui annoncé se rallier à Andy Burnham. L'ancien président de la Banque centrale des États-Unis, Alan Greenspan, est mort à l'âge de 100 ans. Surnommé l'oracle ou le maestro, Greenspan avait dirigé la Fed, l'institution chargée de la politique monétaire des États-Unis, pendant 19 ans, entre 1987 et 2006. Sa réputation s'est ternie avec la crise financière de 2008. L'historien français Marc Bloch fera son entrée demain au Panthéon à Paris. Un hommage voulu par le président Emmanuel Macron à l'homme des Lumières, aux antipodes du repli identitaire. Marc Bloch, un résistant emblématique, tué par les nazis pendant la Deuxième Guerre mondiale. Emmanuel Macron a déjà fait panthéoniser deux figures de la résistance, la chanteuse noire américaine Josephine Baker et le résistant arménien réfugié en France, Misak Manouchian. Affaire Liana, toujours en France, le rapport d'inspection pointe une perte de temps. L'urgence n'a pas été prise en compte. Les rapporteurs ont pointé une série de dysfonctionnements de la part du parquet et de la gendarmerie du Gers dans le traitement de l'affaire de l'écolière assassinée. Le rapport, réalisé à partir d'une trentaine d'entretiens, a été remis en fin de matinée au Premier ministre Sébastien Lecornu à Matignon. Face à la canicule annoncée en Suisse, Genève prend des mesures drastiques. Pas d'école dans et pour les enfants de 1 et 2P, soit les enfants de 4 et 5 ans. Une dispense exceptionnelle du département de l'instruction publique, en vigueur encore demain. Pour les élèves plus âgés, les directions d'établissement vont évaluer la situation selon la température dans les classes. Pour les parents sans solution de garde, un accueil minimum sera assuré dans les différentes écoles genevoises. Et le niveau de danger canicule a été relevé de 3 à 4 dans plusieurs régions de Suisse romande. En France, les chaleurs étouffantes qui frappent le pays depuis près d'une semaine montent d'un cran avec 49 départements et 35 millions de Français placés en vigilance rouge canicule. Cela pousse les autorités à fermer ou réorganiser près de 2000 établissements scolaires. Ce qui nous amène à la météo, soleil et 35 degrés cet après-midi avec des foyers orageux isolés en fin de journée dans les Alpes. Demain, mercredi et jeudi, toujours ensoleillé et très chaud avec toujours des foyers orageux et un peu de bise aussi, bise plus au nord également. Alors si vous partez en vacances pour y rechercher du frais, sachez que ça va aussi souffler à la mer du Nord.
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1: 16h. Pierre-Étienne Joie.
2: Le SSP Fribourg réclame des mesures cantonales pour protéger élèves et personnel scolaire lors des épisodes caniculaires, comme cela sera le cas cette semaine par exemple. Le syndicat rappelle que les températures élevées ont des conséquences directes sur les conditions de travail, la santé des élèves et l'apprentissage. Le SSP demande d'adapter l'organisation scolaire lors de ces épisodes caniculaires et la mise à disposition d'équipements adaptés comme la ventilation et l'accès à l'eau potable. En France, dans le Vaucluse, deux enfants âgés de 2 à 4 ans ont été retrouvés morts cet après-midi dans la voiture de leur famille sur un parking résidentiel à Carpentras en pleine canicule. Les causes de la mort sont à déterminer, mais la piste de la canicule est privilégiée. En Grande-Bretagne, le travailliste Andy Burnham, successeur quasi désigné de Keir Starmer à Downing Street, a été investi député au Parlement de Westminster à Londres. Une étape nécessaire pour prendre la tête du Labour et devenir Premier ministre après la démission de Keir Starmer ce matin. Cette investiture intervient 4 jours après sa victoire haut la main lors d'une législative partielle dans la circonscription de Macclesfield, proche de son fief de Manchester, dont il était maire depuis 2017. Et l'Union européenne et le gouvernement britannique réfléchissent aux possibilités de maintenir leur sommet prévu le 22 juillet à Bruxelles, après la démission du Premier ministre Keir Starmer à Londres. L'exécutif européen réévalue avec le président du Conseil, Antonio Costa, et le Royaume-Uni la possibilité de maintien du sommet, comme annoncé la semaine dernière. Bruxelles avisera en conséquence. Le premier cycle de pourparlers de paix entre les États-Unis et l'Iran s'est achevé au Bürgenstock et il en ressort une feuille de route mise en place par Washington et Téhéran. Les deux pays s'engagent à conclure un accord de paix définitif d'ici 60 jours. Ils ont aussi ouvert une ligne de communication pour garantir le passage sécurisé des navires commerciaux à travers le détroit d'Ormuz. Téhéran et Washington ont également convenu d'un mécanisme pour mettre fin au combat au Liban, mais celui-ci est menacé par le refus d'Israël de quitter le sud de Liban. Enfin, un second cycle de négociations a immédiatement été lancé. Il doit se poursuivre jusqu'à la fin de la semaine dans l'hôtel Nidwaldia. L'explosion dans un immense complexe gazier au Qatar, qualifié d'accidentel par les autorités, a fait 13 morts de nationalité indienne et pakistanaise et 66 blessés selon un nouveau bilan. Il s'agit, selon les autorités, d'un accident et non d'un sabotage ou d'un acte hostile qui n'affectera en rien les exportations vers le reste du monde. L'hôtellerie a connu en mai une nouvelle baisse de fréquentation en Suisse. La demande intérieure s'est étiolée de 0,4% et celle en provenance de l'étranger de 1,3%. Parmi les visiteurs en hausse, ceux en provenance d'Allemagne, d'Italie ou encore des États-Unis n'ont pas pu combler un mouvement de repli emmené par l'Inde, la Chine, les pays du Golfe ou encore les Pays-Bas. Ensoleillé et donc très chaud côté météo avec des foyers orageux isolés en fin de journée dans les Alpes. Température 35 degrés, une faible bise sur le plateau tout de même. Demain mardi, mercredi et aussi jeudi, idem 17 à 22 degrés à l'aube et toujours autour des 35 degrés l'après-midi. Et cet avis de canicule de degré 4 maintenant pour les régions de plaine de Bassin-Lémanique, du Valais central et de Neuchâtel.
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1: L'été est là, avec sa chaleur, ses fêtes, ses festivals et ses émissions. En ce qui nous concerne, coucou Malibu, parce qu'on fera comme si on était là-bas, mais ici donc encore mieux. Je dis on, parce qu'on est toujours meilleur à deux, l'autre c'est Pourpris, l'alliance des râleurs, mais non moins rigoleurs, va tâcher de vous faire vivre au mieux ces trois prochaines heures. Bienvenue dans l'heure détente de l'après-midi, faites péter les bouchons et en avant.
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1: Et une petite mano des gras dans ta gueule. Malavida. C'est coucou Malibu, hein, si vous avez pas compris.

0: Bellini Boy, l'artiste qui évolue entre la Suisse et Barcelone, est visiblement adepte de focaccia. Il est aussi adepte de festival puisqu'il sera à Montreux le samedi 11 juillet prochain sur la scène du Spotlight. La 3, c'est de la musique, mais aussi du sport. D'ailleurs, on rappelle que le prochain Footaise, c'est mercredi à 20h45 à suivre sur la Play RTS, sur couleur3.ch et sur le YouTube de Couleur 3. Allez-y, franchement, ça vaut la peine de regarder le sport dans ces conditions. Et le sport sur la 3, c'est aussi des chroniques comme La Causerie, avec comme sujet du jour, les métiers méconnus.
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3: On a tous ce pote qui fait un travail obscur qu'on comprend pas. Eh ben, dans le monde du sport, il y en a pas mal de ces jobs extraordinaires par leur étrangeté. Le premier taf qui nous intéresse aujourd'hui se trouve chez nos voisins sur le Tour de France, a.k.a. la Grande Boucle. La prestigieuse course cycliste, déjà centenaire, est un événement sportif très médiatisé, mais aussi un panneau publicitaire géant pour les annonceurs et surtout pour les offices du tourisme.
4: On a décidé la création d'une route au bord de mer, de l'embouchure du Paillon jusqu'au vallon Magnan. C'est un bon quartier. Elle commencera en 1844, 10 ans plus tard, elle prendra le nom de Promenade des Anglais.
3: Ben ouais, les plans en hélico, c'est pas que pour les cyclistes, c'est aussi pour les paysages de cartes postales qui bordent la route. Et on sait tous que, durant chaque étape, les super supporters marquent ou peignent sur cette route des petits mots trop choupis pour donner de la force aux coureurs. Moi, oh, c'est trop mignon. Pardon, des petits mots choupis, je voulais dire des énormes bits dessinés sur la route. Car oui, malheureusement, des immenses beaufs se cachent parmi les supporters. Et ces énormes bits, elles plaisent pas de ouf aux sponsors qui parrainent l'événement. Alors, faute de pouvoir bloquer les routes des jours à l'avance, une équipe de choc est là. Si vous avez des problèmes de bits, appelez Patrick et Martial, les effaceurs de Bistouquette.
5: Les gens se font des gros sexes, je sais pas pourquoi. Alors nous, on les transforme en papillons, en hibou.
6: Donc, quand on voit un papillon sur la route, finalement, ça n'était peut-être pas un.
5: À mon avis, ce n'était pas un papillon, non, non, non.
3: Oui, vous avez bien entendu, nos deux compères passent un mois de leur été à pimper les pénis et autres phrases affligeantes sur les routes du Tour de France, transformant ainsi les sexes masculins en hibou ou libellules. Un job essentiel, mine de rien, en tout cas pour les apparences, et qui demande pas mal de persévérance, vu le nombre d'heures passées chaque année par Martial, Patrick et leurs collègues sur les routes, tôt le matin, parfois dans le brouillard de l'altitude montagnarde, en utilisant des centaines de pots de peinture qui, heureusement, partent avec de l'eau. Et là, on dit heureusement, jusqu'à ce qu'on réalise que s'il pleut, bah en fait, les pénis sur la route, ils réapparaissent. Bref, dans tous les cas, respect à Patoche, Martial et compagnie, enjoliveur des temps modernes et plutôt cash budget. Restons sur le Tour de France pour se diriger vers les flécheurs. Alors non, on parle pas des professionnels des fléchettes, mais bien des baliseurs du Tour. Leur rôle, c'est de montrer le chemin aux coureurs. Un job d'acharné, car pour une étape du Tour, c'est jusqu'à 600 flèches qui sont posées. Tout ça pour pas que les athlètes se perdent. On vit à une époque où ton téléphone peut remplacer toute la rédaction de 20 minutes grâce à ChatGPT, mais où les cyclistes professionnels ont toujours pas de GPS pour se guider, alors qu'on analyse leur performance sportive à l'aide de données GPS. Bref. Les flécheurs, donc, c'est les premiers de la caravane du Tour qui passent dans les villages. C'est un peu comme le lundi de Paléo. Ils sont là pour hyper la population et rappeler que ça y est, c'est bientôt le jour J. Et étonnamment, ça les a rendus super populaires, au point qu'une de ces petite flèche jaune posée par cette équipe de choc peut se vendre 50 euros sur eBay après le tour. Il y a peut-être un business à se faire, tiens. Alors ces jobs peuvent prêter à sourire, mais ils font partie des petites mains qui permettent au Tour de France d'être chaque année un événement sans presque aucun raté. Chaque édition, c'est des centaines de saisonniers qui s'activent pour permettre aux athlètes de s'élancer sur les routes de l'Hexagone. Alors merci aux effaceurs de Bistouquette et autres petites mains qui permettent à tous les retraités de dormir devant la douce voix de nos collègues Romain Rosang et Daniel Atienza.
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0: Gary Numan en mode road trip en Mustang dans le désert californien, à moins que ce soit en Punto dans la Broye. Faites votre choix. On sait que l'été, ben, y a plein de trucs à faire, hein, à gauche, à droite, mais à force d'infos partout, on se perd. Alors vite, on fait appel à Stéphane Laurenceau et on prend note.
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2: Lundi, Lausanne, le Romandie Club pointe ses spots sur le duo américain House of Protection pour une soirée électro-rock. Mardi, Lausanne, les Docks font une head honneur jusqu'au Connecticut pour le metalcore des mythiques Hatebreed. Jeudi, Lausanne, les Docks accueillent le vent de fraîcheur de la musique soul, Curtis Harding est de passage pour son unique date en Suisse romande. Jeudi, Hauteville, le lac de Gruyère va vibrer au son de l'Abyss Festival pour du métal extrême avec Six Feet Under, Napalm Death, Show Me The Body et la nouvelle garde de la scène alternative comme les Uriquois de XOXO, grand gagnant du concours d'Emotep Clinique 2026. Oui, pardon, attention, ça pique. Dimanche, le festival Hummus & Wine nous attend à la chapelle Tell, juste à côté du casino de Montbenon, pour une dégustation viticole avec le nouveau projet du révérend Bitman en collaboration avec Milan Slick. Et dimanche toujours, les Docks referment la semaine en mode blues rock made in Nashville avec le quatuor All Them Witches en tournée pour leur nouvel album House of Mirrors. C'est con, je peux même pas balancer mes cheveux.
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0: Le duo Jordan Raki et Tom McFarland qui nous rappelle à quel point c'est facile d'aimer. C'est après que ça devient compliqué.
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0: Aujourd'hui dans Popcorn, nos programmateurs nous proposent un titre de A-Track qui a remixé le morceau des Yeah Yeah Yeahs. A-Track, DJ surdoué canadien qui a remporté les DMC championnat de DJ à l'âge de 15 ans, ce qui fait de lui le plus jeune à avoir remporté cette compète. Son frère est aussi dans la musique, c'est Dave One, le chanteur du groupe funk Chromeo. A-Track, Alan Maklovich, de son prénom, a ensuite continué son chemin en produisant aussi des morceaux, dont celui-ci, qui est plus un remix qu'une cover. C'est donc Heads Will Roll des Yeah Yeah Yeahs, remixé par A-Track, sorti en 2009.
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0: Putain, j'ai envie de chips maintenant. Duster et Zweifel, à l'instant avec Nebenwirkung.
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0: Oui, la radio des festivals, c'est un point sur ce qu'il se passe ou s'est passé dans les festivals aux alentours. Aujourd'hui, on revient sur l'interview de Sébastien Tellier avec qui j'ai pu partager un moment fort sympathique. C'était lors de son passage à Festineuge il y a 10 jours.
2: Je suis donc avec Sébastien Tellier ici à Festineuge. Salut Sébastien, c'est un plaisir de te recevoir.
3: C'est sympa, merci beaucoup.
2: On va parler un petit peu de musique, évidemment. On vit une époque un petit peu complexe par rapport à l'évolution de la musique, notamment par rapport à la consommation de la musique et la production de musique aussi, hein, puisque ça se fait de plus en plus rapidement. Est-ce que, selon toi, c'est pas un luxe aujourd'hui ou un acte de rébellion que de prendre le temps entre deux albums à une époque où justement tout se consomme de plus en plus vite?
3: Oui, c'est vrai que c'est un certain luxe. Ce qu'il y a, c'est que moi, je mets beaucoup de temps entre deux albums, je mets 5-6 ans, mais je fais plein de trucs entre deux albums. Déjà, quand on a sorti l'album, il y a la promo, ça prend déjà bien 6 mois. Ensuite, il y a la tournée, un an et demi, donc déjà, paf. Et puis après, j'aime bien quand même faire une musique de film ou deux, une petite musique de défilé, tenter 2-3 trucs, des petits projets parallèles avec, par exemple, mon ami Xavier Veillant, une petite expo art contemporain, tout ça. Mais après, il faut recomposer, machin. Donc finalement, les albums sont assez espacés, mais l'entre-deux est quand même pas mal blindé de travail aussi, finalement.
2: Il est nécessaire, je pense, enfin moi je trouve, à la création, se laisser le temps d'avoir des idées et envie, parce que des fois on peut être poussé par soit les maisons de disques, soit par le marché, ce qui laisse justement peut-être moins de temps, puis on se sent obligé de faire du son, puis c'est pas forcément là que ça sort le mieux.
3: C'est vrai qu'il faut pas se sentir obligé, c'est-à-dire pour bien faire de la musique, moi j'ai l'impression qu'il faut vraiment une pulsion musicale, faut avoir hyper envie de faire une chanson, et là tu fais une chanson, c'est sûr que si on te dit tu te mets dans un studio et là tu nous sors 12 chansons, ça bloque, mais après moi je dois dire que c'est souvent, en fait je trouve il y a une sorte de formule magique, c'est-à-dire moi j'adore le matériel parce que je suis encore d'une génération où tout n'était pas fait qu'à l'ordinateur, c'est-à-dire j'adore les guitares, j'adore les synthés, j'adore les micros, les tables de mixage, tout ça, et donc finalement moi j'aime tellement le matériel que c'est ça qui me donne envie de faire de la musique. J'ai envie de toucher à ma guitare, j'ai envie d'allumer mon synthé, et ça c'est hyper motivant. Donc moi c'est mon inspiration, elle vient de mon amour du matériel, en fait.
2: Ce qui est très intéressant, parce que justement dans un monde aussi où tout le monde utilise les mêmes plugins, tout le monde utilise la même manière de fonctionner, il y a une uniformisation du son et on a perdu quelque chose avec les années, que ce soit en termes de fréquence ou en termes de spectre. Comment tu vois ça?
3: Oui, c'est vrai. Alors il y a eu une bonne période, il n'y a pas si longtemps, je dirais il y a 10 ans, où là c'était super parce que on atteignait ce que j'appellerais moi l'étape un peu salade où tout se mélangeait, c'est-à-dire des mecs sortaient des disques ou des filles bien sûr, mais avec dessus une chanson pop, une chanson country, une chanson hyper pop, un peu de tout. Et puis là c'est vrai qu'au fur et à mesure des années ça s'est bien uniformisé, il y a un côté bien sûr héritage du rap R&B qui est partout maintenant, même dans la pop, avec bien sûr ce parfum hyper pop, et c'est vrai que ça domine à fond le son, mais c'est pour ça que ça fait du bien aussi d'entendre des groupes comme Angine de Poitrine ou ce genre de groupe qui commence à arriver, où il y a un vrai retour à l'instrument et au jouage de l'instrument. Et moi j'aime bien ça, parce que surtout ce qui est très décevant, et après je vais pas faire ma réponse trop longue, mais c'est les concerts, si tu veux, où il y a plus de musiciens. Donc moi, ça pas le droit de s'appeler concert. Il faudrait que ça s'appelle spectacle musical ou j'en sais rien, mais ou représentation, je ne sais pas. Mais un concert, pour moi, la musique est jouée. Je veux dire, ça n'a aucun sens. Tout c'est, il y a beaucoup de chanteuses et de rappeurs maintenant qui font des concerts sans musiciens. Et ça, je dois dire que, alors pourtant, je suis pas du tout passéiste et tout, mais je me dis, c'est un autre truc, c'est un autre. Pour moi, non, un concert, la musique elle est jouée, quoi.
2: Même si le rap, quand même, est. Moi, je le qualifierais un petit peu différemment, parce que le rap, c'est toujours été à la base un rappeur et un DJ.
3: Oui, c'est vrai, là, t'as pas tort. C'est vrai.
2: Et dans un monde, justement, de manière générale, musical, où tout évolue très vite, la technologie, les genres musicaux, comment faire pour rester authentique?
3: Moi, je dirais, en fait, il y a un truc qui se choisit pas, c'est-à-dire... quand on a une véritable âme d'artiste, voilà, on a un artiste, et puis quel que soit finalement le moyen de s'exprimer, on en trouve un, soit une guitare sèche, soit un synthé, soit un ordinateur. Et puis voilà, ce qu'il y a, c'est que il y a beaucoup dans le business de ce que j'appelle moi des faiseurs, c'est-à-dire c'est des gens qui font bien les choses, mais il n'y a pas d'âme derrière, mais c'est terrible, mais c'est même pas de leur faute, c'est parce que il y a différentes personnalités, et elles s'expriment toutes, elles peuvent toutes s'exprimer à travers la musique, mais moi je trouve que les vrais artistes, pour moi, c'est ceux qui ont vraiment une âme d'artiste, et que finalement de juste fabriquer, ça suffit pas. Faut avoir un point de vue sur le monde. Faut avoir une flamme en soi où on a envie d'hurler ce qu'on pense, quoi.
2: Être ancré aussi, parce qu'il y a cette accessibilité à la technologie qui a donné la possibilité à énormément de gens de faire de la musique. Et sans vouloir être élitiste, tout le monde ne peut peut-être pas faire de la musique.
3: Oui, c'est vrai, il y a ce problème-là. Parce que, effectivement, grâce au matériel, on peut faire de la bonne musique. L'IA, bon, éventuellement. Mais on peut pas faire de l'extrêmement bonne musique. C'est-à-dire, ça coupe complètement. Par exemple, si on pense à un disque de Stevie Wonder, par exemple, ce qui fait l'intérêt du disque, justement, c'est la profondeur humaine de Stevie Wonder et le talent immense de lui, ses musiciens, comment c'est joué et tout ça. Et ce talent-là, c'est pas comme ça, hop, le mec est touché par la grâce. C'est du travail, c'est des heures et des heures passées au clavier, à chanter, à répéter, à prévoir, etc. Et c'est sûr que la technologie, ça offre pas ça, parce que ça offre quelque chose de moyen, de moyenne gamme, quoi. Mais il y en a qui sont contentes, et puis il y a aussi du public qui peut se contenter de moyenne gamme, mais aussi quand on est vraiment passionné de musique, amoureux de la musique, bon bah c'est pas satisfaisant, il faut quand même qu'il y ait tout le reste, quoi.
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2: Le groupe de Teddy Riley, l'un des meilleurs producteurs parfois trop sous-estimé, qui a notamment travaillé sur le premier album de Bobby Brown avant de fonder Guy, Rex & Effect et Blackstreet à l'instant avec No Diggity, dans lequel apparaissait Dr. Dre. 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
5: Mesdames, Mesdemoiselles, Messieurs, je vous demande maintenant toute votre attention. Je demanderai bien entendu aux enfants de ne pas regarder.
6: Salut, moi c'est Sharon. Je suis comme qui dirait nymphomane.
7: Bonjour Sharon. Oh,
6: ça me fait des trucs. J'ai l'impression que je suis presque tirée d'affaire. Admettre qu'on a un problème, c'est un premier pas vers la guérison. Première fois de ma vie, je sens que je n'ai pas besoin d'un homme pour me prouver que j'existe. Salut, toi.
8: Bonjour, je m'appelle Tim et je suis obsédé sexuel.
7: Salut, Tim.
8: Salut. Aujourd'hui, j'ai déjà pratiqué les cunnilingus avec 3 femmes différentes. Et ce n'est pas de ma faute. Et je suis agent artistique.
9: Je m'appelle Dave et je suis obsédé sexuel.
7: Bonjour Dave.
9: J'aime baiser.
10: J'adore ça.
9: Peut-être que c'est parce que je suis constamment en érection. J'ai la trique 24 heures sur 24 parce que mon pénis fait 20 cm de long. Ouais. Oh.

0: Mais où est ta tête, se demande Basement Jax. Ben après la fête de la musique, elle est forcément dans ton cul. Allez, les infos pour se rappeler dans quel monde magnifique on vit.
1: 17h. Pierre-Étienne Joie.
2: Le cap des 35 degrés a été franchi en début d'après-midi dans plusieurs endroits de Suisse, notamment dans le nord-ouest et en Valais. À 14h30, Météo Suisse mesurait notamment 35 degrés 4 à Viège et Bâle. Le niveau de danger canicule a aussi été relevé de 3 à 4 dans plusieurs régions de Suisse romande. Durant cette vague de chaleur, il existe un risque important de troubles circulatoires et de malaise physique. Le travailliste Andy Burnham confirme il se présentera pour succéder au Premier ministre britannique démissionnaire Keir Starmer. Celui-ci a annoncé ce matin sa démission. Après des mois de pression, Andy Burnham est désormais en position de briguer la direction du Parti travailliste et de surcroît Downing Street. Les États-Unis ont officiellement suspendu jusqu'au 21 août leurs sanctions visant le pétrole iranien, décision qui découle du protocole d'accord signé avec Téhéran. L'annonce a fait s'enfoncer les cours du pétrole qui était déjà en baisse. Les États-Unis s'étaient engagés le 18 juin à mettre fin à tous les types de sanctions unilatérales et internationales contre l'Iran. La Fed salue l'héritage laissé par son ancien président Alan Greenspan, décédé à l'âge de 100 ans, soulignant qu'il a œuvré à bâtir la crédibilité de la Banque centrale des États-Unis. Sous sa direction, la Réserve fédérale a connu une période prolongée de stabilité des prix qui a favorisé la croissance économique et contribué à renforcer la confiance du public dans cette institution, a réagi la Fed. L'ex-championne de Wimbledon, Markéta Vudrousova, est suspendue 4 ans, a annoncé l'Agence internationale pour l'intégrité du tennis. La Tchèque est sanctionnée pour refus de test antidopage. Markéta Vudrousova, ex-numéro 6 mondial, avait remporté Wimbledon en 2023. Elle n'a plus joué depuis janvier. Elle est actuellement classée 122e mondiale. Étienne, le tube de Gwesh Pathy, la chanteuse et danseuse Gwesh Pathy, interprète de ce sulfureux tube Étienne à la fin des années 80, est décédée à l'âge de 80 ans. C'est une longue maladie qui l'a emporté la nuit passée à Paris, selon son agent. Étienne, son succès de 1987 avait du reste éclipsé le reste de l'œuvre de Gwesh Pathy, qui se définissait comme un caméléon et disait aimer travailler tranquillement avec tous les arts. Les mouettes genevoises ont présenté leur nouveau bateau électro-solaire baptisé Tournesol. Grâce à cette acquisition, les mouettes affirment devenir la première flotte de transport public régulier en Europe à naviguer sans aucun moteur thermique. Ce nouveau bateau a été construit par une entreprise établie à Vernier pour près de 2 millions de francs. La mouette Tournesol bénéficie d'une autonomie de 13 heures de navigation sans recharge. Et un nouveau réseau roman veut limiter l'exposition des enfants aux smartphones et au tout numérique. Lancé à Genève, il a dévoilé deux pactes pour les parents des moins de 6 ans et des moins de 15 ans. Et il demande aux responsables politiques de légiférer. La météo ce soir, encore un foyer orageux isolé possible en montagne. Soleil encore jusqu'à 21h environ, ciel dégagé. Cette nuit mardi, demain toujours ensoleillé et très chaud. Avis de canicule 4 dans de nombreuses régions. Foyer orageux isolé en fin de journée, toujours dans les Alpes. 17 à 22 degrés le matin, 35 ensuite. Une faible bise sur le plateau et jusqu'à jeudi, idem, 0 degré à 4500 mètres.
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1: On prend les mêmes et on recommence. Frank et Jones, ou Frank Jones, ce qui ferait un très bon nom d'acteur américain de 50 ans, avec une chemise à fleurs, un cigare et un cocktail à la main. C'est tout à fait Frank en fait, à peu de choses près. Moi je dis juste oui au cocktail. Hein. Bienvenue dans cette deuxième heure. D'ici quelques instants, on aura l'interview de House of Protection, faite il y a 2 heures dans nos studios, avant leur concert de ce soir au Romandie. Vous aurez également droit à la suite de l'interview de Sébastien Tellier dans la radio Les Festivals que j'ai faite à Festineux. Un papier des bras et la vie aquatique, tout ça avec de la bonne musique. On y va ?
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0: Nas avec Street Dreams qui reprenait évidemment le refrain de Eurythmics Street Dreams au lieu de Sweet Dreams, un morceau de Nas sorti sur son deuxième album qui était tout aussi bien que son premier, si ce n'est mieux, mais l'impact de Illmatic a enlevé toute chance à ce deuxième d'exploser ou comme il aurait peut-être dû, mais avec les années on peut se poser la question. Retour maintenant sur l'interview de House of Protection, c'était ici en direct il y a 2 heures.
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0: Avec nous, Steve et Eric de House of Protection, groupe alternatif hardcore californien. Ils viennent de jouer au Hellfest, c'était samedi, et ils seront ce soir au Romandie. Ils nous font le plaisir de passer par la 3. Hello guys, welcome on Color 3. It's a pleasure to have you here.
6: Good to be here.
7: Yeah, we're excited, thank you.
0: Vous venez d'enchaîner les festivals et notamment le Hellfest, c'était samedi devant une immense foule et ce soir vous vous retrouvez dans une petite salle. Qu'est-ce qui change le plus pour vous en tant qu'artiste? You've played in a lot of festivals, you just did the Hellfest, mm-hmm. It was Saturday, right?
6: Yeah.
0: And in front of a massive crowd and tonight you're performing in a much more small venue. What's the biggest difference for you as artist, if there's any?
6: Immediately, it's just the set time. We can play for as long as we want in the small venues.
0: Ah, okay.
6: It's our show, yeah, which is cool.
0: Bah, principalement, ce qui change, c'est la durée du set. Ils peuvent jouer aussi longtemps qu'ils veulent. So if you want to play longer, you can play longer.
6: Yeah, I mean, because at these festivals, it's always just such like a tight situation, and then you know, planning that. But like, since it's our show, we can play as long as we want. So we have a long set. Tonight, what I'm hyped for.
0: Effectivement, parce que dans les festivals, ben, vu que les groupes s'enchaînent, le set et le timing est réglé comme une horloge, tandis que là, ils sont headliners ce soir, donc ils vont pouvoir jouer aussi longtemps qu'ils veulent. Est-ce que votre énergie sur scène reste exactement la même, ou est-ce qu'une petite salle vous permet de faire des choses que vous ne pourriez pas faire sur un grand festival? Is your energy on stage exactly the same, or does a smaller venue allow you to do things you can't do in a huge festival?
7: I feel like our energy is always the same, but festivals usually feel like a first impression. It's like you kind of have to lead with everything as though this is your one moment and then you move on. Mm-hmm. I think you can get more intimate, not just with the size of the crowd, but also with, you know, leading into jams and extending things and throwing in songs that you wouldn't normally play. So with festivals, it feels like you're meeting people for the first time.
0: Okay.
7: And these shows, it's like, you're with your friends and your family and you can kind of like open up and get a little more comfortable even in the performance, even if the energy is the same.
6: Yeah.
0: Alors principalement l'énergie est la même, mais la grosse différence c'est qu'en festival, c'est la première rencontre avec le public. Donc ils vont donner ce qu'il faut donner. Tandis que dans les plus petites salles, ils peuvent évoluer, c'est beaucoup plus intimiste. C'est plus intimiste, on peut faire des versions qui sont un petit peu plus différentes. C'est comme si on était avec des potes, tandis qu'en festival, ben c'est pour le monde, donc on est obligé de faire quelque chose de bien précis pour donner une bonne impression. House of Protection mélange le hardcore, l'électro, le punk et même des éléments plus atmosphériques. Est-ce que cette fusion est quelque chose de très réfléchi ou est-ce simplement le résultat naturel de tout ce que vous écoutez? House of Protection blends hardcore, electronic music, punk and even more atmospheric elements. Is that fusion something you carefully plan or is it simply natural, the natural result of everything you listen to?
6: I think it's pretty natural. What do you think?
7: Yeah, I don't think we ever choose. It's just we catch a moment at the very beginning of the song, kind of talk about what we think that's going to look like in a video or feel like on stage, and then just run with it.
0: Rien vraiment de réfléchi, c'est effectivement naturel, comme quand ils écoutent le début d'une chanson, ils en parlent ensemble, ils se disent qu'est-ce qu'on a envie de faire, et puis après ils y vont juste comme ça. Quand on écoute vos morceaux, on sent autant l'impact physique du hardcore que l'influence d'artistique électronique comme Prodigy. Quel morceau ou quel artiste vous a donné de casser les frontières ou les genres?
8: When we're listening to your music, you can feel both the physical impact or hardcore and influences from electronic music like Prodigy. But was there any specific song or artist that inspired you to break down, Joe, those boundaries? What were you listening to when you were younger?
6: Oh man, I mean, like I really like Block Party was a band that was really
0: Black Party.
6: Yeah, for me, like very influential. Like in like middle school, high school, I just like his voice is just so cool. Such like an original vibe and sound. So like when I started singing, I really started pulling from from kind of how he did his thing, for sure.
0: I'm going to translate for him after you answer. Steve nous dit que Bloc Party, pour lui, c'était vraiment le groupe qu'il écoutait quand il était en high school ou mid school. Et il a vraiment voulu, il s'est vraiment influencé de sa manière de chanter pour lui, pour chanter. And Eric, what were you listening to when you were younger?
7: When I was young and really starting to get into drums, it was At the Drive-In and Mars Volta. I think At the Drive-In, it was more just for physical performance, but Mars Volta sort of opened me up to how I felt like I connected most with drums. Mm-hmm. And then when this band started, it was like Prodigy and Massive Attack felt like a sort of a way for us to channel those influences in something we could do as a two-piece. Mm-hmm. So I think it's a combination of all of that.
0: Alors quand j'étais jeune, j'écoutais Drive-In Mass et après Drive-In. What's the first one you said?
7: At the Drive-In.
0: At the Drive-In.
7: Yeah.
0: I lost it. And after Mass Volta. Et surtout en tant que batteur, c'est quelque chose qui l'intéressait. Et puis après, Prodigy et Massive Attack pour une approche plus en duo, donc ce qu'ils voulaient faire les deux au sein de House of Protection. House of Protection est un jeune groupe, mais vous avez tous les deux déjà 20 ans ou presque d'expérience sur scène. Est-ce que l'énergie que vous déployez aujourd'hui est différente de celle de vos débuts? Ou est-ce que toi, principalement, tu fais toujours des acrobaties? House of Protection is a young band, but both of you, almost 20 years of life experience behind you, is the energy you bring on stage today is different from what it was when you first started? Are you still doing backflip and everything?
7: Yeah. Oh, definitely.
0: Yeah.
7: But I think it's the same.
0: It's the same.
7: We, like, the approach to the music has evolved, but it just feels like we wouldn't write music if we couldn't play it without performing the way it feels most natural to us.
0: Okay. L'approche a évolué, mais en même temps, il pourrait pas jouer comme ça sur scène et puis avec l'énergie que ça demande, que ça comporte. And you as a singer? Pretty much the same energy?
3: I've never just sang in a band, so, like, it is a different approach, but it's coming from the same place. I just want to have fun. I just want to move around, jump around a lot. Like, that's just what's natural to me. But being a singer, I do have to kind of like, I'm planted in front of a mic.
0: Right.
3: It's a little different.
0: The focus is different.
3: There's some moments where I got to focus, but it's still the same thing.
0: Toujours une histoire d'énergie, évidemment, mais en tant que chanteur, forcément, le focus est un petit peu différent. Mais ça reste toujours très naturel et on sent qu'il y a une envie de performer et que le tout fait vraiment un tout. On écoute un morceau et on revient derrière avec House of Protection.

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6: Avant House of Protection, vous aviez déjà une carrière bien établie avec Fever 333. Qu'est-ce que ce nouveau projet vous permet d'exprimer que vous ne pouviez pas forcément faire auparavant? Before House of Protection, you already had an established career with Fever 333. What does this new project allow you to express that you couldn't necessarily do before?
7: How much time you got?
6: Whatever you want.
7: Whatever you want. I mean, I just think like just sonically, musically, it's like we have different, completely different influences that we like and that we come up with and that we actively listen to that aren't in that band. Okay. You know, so with house, it's a completely different sonic feel. It's a direct result of the things that we come up with, listen to, and that we share as far as the things that we are influenced by. But there's other stuff too. I'll let you do that, and then Eric's got a whole
6: thing. Bah, musicalement, c'est complètement différent parce qu'ils ont des influences qu'ils n'avaient pas forcément avant et qu'ils pouvaient pas exprimer dans le Fever 333. Et c'est différent vraiment en termes de son par rapport à ce qu'ils écoutent aujourd'hui. C'est plus proche de ce qu'ils ont envie d'exprimer et ça leur correspond beaucoup mieux. Eric.
8: I also think that the intention of the projects is very different. And as we started to disconnect with what was going on there, it was really easy for us to realign and say, what do we want? And like within no time at all, like the first day we went to write a song, we wrote It's Supposed to Hurt. And we were like, that's it. That's what we want. So I don't know. It just seems like it feels more like who we are right now. And it's a lot. Honestly, it's a lot more effortless for us. And okay. I think when you're on stage, that's what you want most of all.
6: Bah, l'intention est complètement différente lorsqu'ils sont partis du groupe et puis qu'ils se sont concentrés les deux. Ils se sont rendus compte qu'ils pouvaient travailler plus facilement, plus naturellement, puis surtout par rapport à leur évolution propre. Et aujourd'hui, c'est très naturel et c'est ce qu'ils ont envie de ressentir. À la fois quand ils préparent les chansons qu'ils ont pu préparer très rapidement, comme leur première chanson qu'ils ont faite, et à la fois sur scène, il faut que ce soit un tout et super naturel. Si vous deviez citer un groupe ou un artiste qui représente parfaitement l'ADN de House of Protection, celui que vous auriez aimé inventer vous-même, ce serait qui? If you had to name one band or one artist that perfectly represents the DNA of House of Protection, the one you wish you had invented yourself, who would it be? That's a trick question. It's a hard one, right?
7: It's hard because House is
6: House.
7: It's just, you know what I mean?
6: Like, it's you.
7: It's such a blend of so many different, not just influences, but like who we are as individual musicians. It's just like, it's so much. But that said,
6: but that's the answer I wanted to hear.
7: Is that the one? Okay, yeah. I mean,
6: but you can still find one.
7: Because, you know, we talked about, I mean, you said Prodigy, like, you know, we like Black Party. There's other bands that, like, for sure influence this project. But I think, like, I don't know that there is a band that, like, holds a lot of DNA that House has, just because, like, it's like we're the result as individuals of our musical careers, which is unique to both of us, and then put us together makes it even more
6: unique.
7: Yeah. And then, like, you know, what House is, and then the music, it's just pretty different. I'm not saying we're reinventing the wheel here, but I think
6: but you are you.
7: Yeah. So, yeah. We're doing a new thing.
6: Yeah.
7: Yeah.
6: Donc évidemment c'était une question un peu tricky. Il a réfléchi pendant longtemps, Steve, et puis il a dit mais en fait je crois que c'est difficile de trouver un autre groupe qui nous représente puisque nous sommes l'évolution de ce que nous avons fait, de nos carrières séparées l'un comme l'autre, et puis on est un mélange de plusieurs musiques différentes. Ça correspond à notre évolution aujourd'hui, et je crois honnêtement avec tout le respect du monde et toute l'humilité du monde que ça ressemble à rien d'autre, même si évidemment il y a des artistes qui l'aimaient bien comme ils ont cité tout à l'heure en début d'une interview. Votre musique semble penser pour provoquer une réaction physique immédiate. Quand vous composez, cherchez-vous d'abord l'émotion, l'énergie ou l'impact dans le public? Your music feels designed to create an immediate physical reaction. When you're writing songs, what comes first? Emotion, energy, or the impact on the audience?
7: Talk to them.
8: That's a good question. That's a really good question. I feel like energy is always first. Mm. It's like there are times where we definitely talk about the impact on the audience, because we are such fans of music, and we've been to hundreds of shows ourselves, and we know what we want to feel. Mm-hmm. And it is so important to get the room to feel together. So that is a conscious thought, but energy is everything. And I would say quickly after that, visuals come up. It's like, what is this really making me feel if I close my eyes? And mm-hmm. I think for us, it's cool because when we agree on that, it sort of dictates where the song goes for the rest of it. So it's all kind of made up at the very beginning. We figure it out very early in the process.
6: Donc au début du process, eh ben, ils pensent... Alors évidemment, ils sont toujours très... Ils aiment beaucoup, comme, parce qu'ils sont allés voir beaucoup de concerts, ils aiment beaucoup d'abord, ben, évidemment, le sens de la chanson, donc au niveau des textes et de l'implication. Mais après, ce qui vient tout de suite derrière, c'est l'énergie. Parce que l'énergie, au final, c'est ce qui fait que les gens vont ressentir tout ça. Et puis après, ce sont, en troisième, juste derrière, ce sont les visuels. Donc c'est ce à quoi ils discutent au début, les trois, tout de suite en début, enfin les deux en début de process, ils discutent de ça et ça se fait assez naturellement et assez rapidement. Mais c'est quand même principalement l'énergie. La musique est plus écoutée que jamais, mais les artistes gagnent souvent moins grâce au streaming. Est-ce que ça change votre vision du métier et le fait que la scène soit devenue aussi importante que les morceaux? Music is listened to more than ever, but artists often earn less or nothing from streaming. Does that change your view of profession and the fact that the stage has become just as important as the songs?
8: I think in some ways it's a relief. I think we got into this assuming that the stage would be where we wanted to spend most of our time. So obviously we hope that people connect with the music and it does what it does on that end, but ultimately if the stage ends up being as important as ever, then that, I mean, as anything else, that's more fun for us, that's better for us. I mean, that's why we started.
6: Bah, ils sont plutôt contents puisqu'ils aiment effectivement la scène. Donc si la scène devient plus importante que les disques, eh ben, c'est toujours ça de mieux pour eux. What you thinking on that?
7: I agree. I think, you know, I mean, it's the music industry is sort of, it's shifting and changing so
6: quickly
7: and so much. I mean, you know, most artists don't get paid from streaming. And it's interesting because like some artists can blow up and it's cool, like their streaming numbers are great, but then they have to get on stage at some point.
6: It's a whole different world.
7: Exactly. And it's like sometimes some of these artists, they haven't performed in front of people really. Yeah.

0: House of Protection, à l'instant, un groupe qui chie à voir ce soir au Romandie. Et si jamais Yacine se posait la question, quels sont les héros de nos jours? Est-ce qu'ils sont de droite ou de gauche?
1: Bonne nouvelle, les gars. Il reste encore un papier.
2: Yacine Nemra.
3: Cinéma. On l'a compris, Donald Trump n'aime pas les woke. Et pendant son premier mandat, Hollywood l'a un peu envoyé se faire foutre en mettant des persos féminins dans Star Wars 7 et dans le remake de SOS Fantôme, et en faisant de Matrix 4 une ode à la transidentité. Mais au deuxième mandat, finito, hein, ils ont baissé leur froc comme le prince Andrew devant des ados. Ils ont fini cul nu comme Donald, le canard, pas le président. Quoique le président était aussi cul nu au même soirée que le prince Andrew, donc
4: ouais.
3: Et aujourd'hui, on se retrouve avec une myriade de projets qui ont été créés pour plaire à Trump, comme une suite de Basic Instinct garantie 100% sexe et pas woke, c'est vrai. Ou alors Rush Hour 4, la suite du film avec Chris Tucker et puis Jackie Chan, qui, et je vous jure que c'est vrai, a été lancé par la Paramount parce que le président américain l'a demandé. C'est vraiment vrai, c'est ses films préférés. Du coup, je vous propose un petit classement gauche ou droite des héros de films pour savoir s'ils auront droit à une suite. Luke Skywalker, c'est un paysan qui a grandi dans le désert et qui a fini par devenir moine sous l'influence d'un vieux mystique qui traînait dans sa banlieue. Ensuite, il a fait exploser une base militaire d'une force impérialiste. C'est clairement un djihadiste puceau en plus. Il a pris le pire de l'islam et du christianisme. J'espère qu'au moins il mange du bacon. Il est ultra conservateur, c'est Christine Boutin de l'espace. Et en plus, il a galoché sa sœur, c'est définitivement Christine Boutin. Frodon. Il est méga pâle et il dort dehors en frottant son anneau. Il doit se faire accompagner par son pote Sam partout où il va. C'est un punk à chien ou un toxicomane à l'AI. Il est clairement anarchiste, mais il a des problèmes d'addiction. Sauron dit de lui que c'est un assisté. Sam Gamgee, c'est son proche aidant. Il a la fibre sociale, il donne sa vie pour ceux qui ont rien. Là, on est à la fête de l'Huma ou dans un squat à Saint-Imier. En plus, il se balade pieds nus. Gauchiste. Bella de Twilight. Elle sort avec un type méga pâle qui vient d'une longue lignée de nobles. Elle l'a choisi lui plutôt qu'un natif américain. Elle a attendu le mariage pour enfin baiser et elle est tombée directement enceinte. Et en plus, elle a un bébé qui la bouffe de l'intérieur mais elle avorte pas. Elle est clairement MAGA. En plus, de quelle couleur est la casquette MAGA? Rouge sang. Facho. Le T-Rex de Jurassic Park. C'est un cas complexe, hein. Il a une grande gueule, il est pas capable d'empathie et il est incapable de voir les mouvements. Les mouvements sociaux. Vous l'avez reconnu, le T-Rex, c'est Emmanuel Macron. Mais en même temps, il a des petits bras toujours tendus, il est ultra-individualiste, il a fait des milliers de morts et ensuite il a disparu, mais un milliardaire l'a fait revenir. C'est un nazi. Et en même temps, vous me direz que les dinosaures peuvent pas voter. Mais peut-être que oui. Peut-être qu'ils ont voté et que le type leur a dit « Oui, il y a une météorite, mais avec la technologie, on va s'en tirer. » Bien joué les dinos, super. Vous n'avez qu'à pas voter pour les verts libéraux. Katniss Evergreen de Hunger Games. C'est une prolo brisée par le système capitaliste qui survit et qui veut se venger des riches et qui opprime sa classe. Elle bute la présidente avec son arc et devient un symbole de résistance. C'est Luigi Mangione. C'est clairement de gauche, elle est hardcore. John McClane de Die Hard, c'est un flic. Je dois vous faire un dessin. Il est sûrement sur un groupe WhatsApp assez sale. Alors oui, dans le premier, son ennemi c'est un Allemand, mais en même temps c'était pendant les vacances. Je peux vous dire que dans le cadre de ses fonctions avec ses collègues, il vise rarement des Allemands, même s'ils ont rien fait. Après, il est moins facho que Batman. C'est un milliardaire qui se déguise en chauve-souris la nuit. Alors limite, si c'était pour aller se faire fouetter dans une backroom, j'aurais dit ok. Mais là, c'est pour aller casser la gueule à des marginaux. Batman, c'est Bolloré en gainé. Et enfin, Indiana Jones. Indiana Jones, c'est un prof d'uni beau gosse qui tue des nazis. Mais en même temps, il est un peu miso et il vole des objets dans des pays colonisés par l'Occident pour les ramener au British Museum ou aux USA. C'est un antifa de droite. C'est un gaulliste, quoi. C'est Dominique de Villepin. Merci de m'avoir écouté. La semaine prochaine, on se retrouve avec mon analyse gauche ou droite pour les plus grandes stars du swing. 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

0: fuckers à l'instant, plutôt fuckers, mais bon, faut rester poli.
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0: Prendre le temps, c'est quelque chose qui se perd aussi. On est dans une consommation rapide à tous les niveaux. Et justement, travailler et faire de la musique, c'est aussi, il y a aussi cette facilité de, ah ben, je peux vite faire quelque chose parce que les moyens nous permettent de le faire. Mais on perd, il y a une forme de nivellement par le bas.
2: Oui, ça, c'est bien dommage. Mais par exemple, pour faire mon dernier album, Kiss the Beast, j'ai passé 2 ans et demi en studio. J'ai vraiment choisi mes musiciens en fonction de leurs capacités très particulières. Donc, parfois, je faisais venir un batteur de Londres à Paris parce que je savais qu'il jouait comme ça et je absolument ça. Je fais faire mes cordes par Oscar Holter qui lui il est au Canada, mais on fait faire les cordes il y a dans l'est de l'Europe. Enfin, il y a moi j'aime bien, je dois bien prendre le temps de bien choisir les musiciens avec qui je vais jouer, les producteurs que je vais choisir, avec qui je vais travailler, tout ça. Mais moi, j'aime bien ce côté long process, d'autant plus que finalement, enregistrer un disque, c'est merveilleux. C'est vraiment une superbe étape de la vie. C'est galvanisant, c'est passionnant, c'est addictif. Donc, autant que ça dure le plus longtemps possible.
0: Les modes de consommation poussent à écouter des titres et pas forcément ou plus forcément des œuvres en entier. On sait que le taux d'écoute est de plus en plus court. Comment faire pour emmener l'auditeur ou celui qui nous écoute dans une œuvre qui a été réfléchie comme un tout et pas forcément un enchaînement de singles?
2: Avec moi, j'ai eu de la chance parce que j'ai proposé dès le début de ma carrière des albums concept, donc des albums qui s'écoutent du début à la fin finalement. Donc moi, je suis une sorte d'homme sandwich avec marqué album concept dessus. Donc ça va quand même, mon public il sait qu'il doit écouter en entier pour vraiment profiter du disque pleinement. Mais après, pourquoi pas faire des one shot et tout. Mais moi, je suis vraiment de l'ancienne école. J'ai grandi avec Pink Floyd, King Crimson, que des mecs qui faisaient des albums concept, et même d'une certaine façon les Beatles. Et donc moi, je suis resté hyper attaché à ça. Et même à la limite, si ça pouvait faire vieillir ou tout, pour moi ça serait pas grave, parce que c'est vraiment l'essence de ma musique, elle est comme ça. Donc je suis pas du tout un mec de one shot, je suis vraiment un mec d'œuvre et tout. Et c'est vrai que maintenant les petits jeunes, ils prennent moins le temps d'écouter des disques en entier, mais c'est pas grave parce que moi je m'adresse pas spécialement à eux, je m'adresse à personne en fait, je m'adresse à moi-même quoi. Donc tout ça pour moi ça passe bien.
0: C'est assez la définition de l'authenticité, j'ai envie de dire. Quelle est la chose la moins Sébastien Tellier que tu as fait dans ta vie, si pour autant qu'il existe une manière d'être Sébastien Tellier?
2: Alors il y a pas longtemps, j'ai dû mettre du liquide qui sert à nettoyer les vitres de la voiture. Et donc j'ai été chez Speedy en France, et là vraiment j'étais pas à ma place. Et je savais même plus dire voiture, je disais véhicule. Et j'étais vraiment dans un autre monde, et franchement j'avais pas mes repères, j'étais perdu dans le Speedy quoi.
0: Va donc chez Speedy, qui disait. T'as construit une œuvre très très très personnelle. Est-ce que t'as une idée que t'as défendue pendant 20 ans et sur laquelle tu as changé d'avis en cours de route?
2: Alors oui, quand même. Ce qu'il y a, c'est qu'avant, j'étais très fermé au fait de travailler avec des gens. Donc j'avais travaillé une fois avec Guy Mann des Daft Punk. Il m'avait produit un album qui s'appelle Sexuality. Et puis là, je m'étais ouvert parce que c'était Guy Mann des Daft Punk, quoi. Bon. Et voilà. Et puis après, moi, je me souviens vraiment à refuser des duos avec Stromae ou plein de trucs super qui m'ont été proposés où je disais non parce que moi j'étais juste sur mon chemin. Et ça j'ai changé. Maintenant j'adore faire des duos, maintenant j'adore rencontrer d'autres artistes. Aussi ce qu'il y a, c'est que je me suis rendu compte que les autres artistes avaient aussi plein de trucs à dire et plein de trucs à m'apprendre. Donc je me dis, c'est vrai, quand tu passes des journées avec un autre chanteur et tout en studio, t'apprends plein de trucs, mais c'est comme si t'avais fait fac de musique quoi. Et donc ça maintenant j'adore ça. Donc je me suis vraiment hyper ouvert aux autres, on va dire. C'est vraiment ça que j'ai changé dans ma dernièrement quoi.
0: C'est l'importance du partage d'ailleurs, justement, à une époque où chacun ou beaucoup fait de la musique chez soi tout seul parce que c'est beaucoup plus facile et qu'il est moins confronté aux autres.
2: Oui, voilà, mais c'est vrai qu'il faut savoir sortir de sa tanière. Par exemple, il faut pratiquement faire tout l'inverse de ce qu'on est. C'est-à-dire, moi je suis casanier. Je voyage énormément et je travaille avec plein de gens. Par exemple, je suis très feignant, mais je travaille énormément. Ou plein de choses comme ça. Il faut vraiment aller à l'encontre de ses premiers instincts pour commencer à construire quelque chose. Et c'est vrai que c'est facile de rester enfermé à la maison. Je veux dire, c'est ce qu'il y a de plus confortable, évidemment. Mais il faut se forcer à aller voir ailleurs, quoi.
0: Si on retire toute la musique de ta vie, qu'est-ce qui reste?
2: Bon, il reste ma famille, c'est ce qu'il y a de plus important. Ma femme, mes enfants. Et franchement, À part ça, bon, j'ai des potes évidemment, mais la musique, c'est vraiment toute ma vie. C'est vraiment, c'est ce que j'aime faire. C'est comme ça que je me repère. C'est comme ça que je me définis. C'est que pour moi, après, non, j'aurais bien aimé aussi être inventeur de jouets. Ça, je trouve, c'est un métier génial. Et avoir une grande usine de jouets avec plein de trucs. Qu'est-ce que j'aurais aimé faire aussi j'aurais bien. Moi, j'aime bien le monde de la mer et tout. Je trouve que les marins, il y a une vraie magie. J'adore les mecs qui font les courses en solitaire. J'adore les voiliers. J'adore tout ça. Donc pourquoi pas ça?
0: Il y a un rapport à la nature aussi qui est très très beau et qui est très sain, je dirais. Est-ce que tu es quelqu'un qui cherche encore dans ta vie ou tu as l'impression que tu protèges plus ce que tu as déjà trouvé?
2: Non, je cherche quand même beaucoup parce que aussi j'ai toujours été animé par une sorte de non-confiance en moi que je masque à longueur de journée évidemment, mais et en fait ce doute, cette fragilité, finalement je l'exploite parce que je sais que le jour où je serai auto-satisfait, je serai certainement de moins bonnes chansons. Il y a par exemple à la maison, j'ai les disques d'or de la Ritournelle, mais j'ai jamais ouvert le paquet, en fait. C'est toujours tel quel qu'on me l'a livré, c'est-à-dire c'est un carton fermé. Et j'ai jamais ouvert, je les ai même jamais regardés parce que j'ai pas envie d'être auto-satisfait, quoi. J'ai pas envie de me dire, oh, non, oulala, c'est bon, j'ai réussi plein de trucs, je m'en contente. Je préfère rester dans une sorte d'état d'âme, d'outsider. C'est comme ça que je me sens vibré.
0: C'était Sébastien Tellier à mon micro, enregistré il y a 10 jours lors de sa venue à Festineux chez La Suite la prochaine heure. On écoute Hazy Feelings de Sébastien Tellier.

0: Angers et Justice, un duo qui détonne presque autant que la météo et les infos.
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4: À la suite de l'affaire Liana en France, 134 personnes ont été mises en détention provisoire pour violences sexuelles sur des mineurs. À ce jour, depuis le réexamen de 70 000 plaintes demandées par le garde des Sceaux, Gérald Darmanin, le réexamen de ces plaintes vise à voir s'il n'y a pas d'autres problèmes comme dans l'affaire Liana, c'est-à-dire pas d'acte d'enquête ou pas de garde à vue. Calcul erroné sur la surtaxe sur les véhicules thermiques à Genève. Le tribunal administratif genevois de première instance recadre l'Office cantonal des véhicules. Il estime que ce dernier a fait une application erronée des nouvelles dispositions légales pour les voitures thermiques et hybrides, ce qui entraînerait un impôt excessif. Le recours pour un véhicule électrique est en revanche rejeté. Le tribunal a constaté que pour cette catégorie, l'OCV avait correctement appliqué la méthode prévue par la loi. Plus de 700 civils ont été tués en Birmanie d'août 2025 à janvier dernier, depuis l'annonce d'élections par la junte jusqu'au résultat, selon l'ONU. À Genève, le haut-commissaire aux droits de l'homme, Volker Türk, a déploré le manque de financement humanitaire. Des acteurs étrangers continuent d'acheminer des armes aux militaires, des ONG, des structures locales ont dû garantir un accès minimal à des biens indispensables, en l'absence d'assistance internationale suffisante. L'ensemble du revêtement du plafond de la salle du Conseil d'État de Bâle-Campagne à l'Istal, récemment rénové, s'est détaché et s'est effondré lundi. Donc aujourd'hui, personne n'a été blessé. On ignore les causes de l'incident. Les services des bâtiments enquêtent. L'Europe affronte cette semaine une nouvelle vague de chaleur qui s'accentue. Elle contraint plusieurs pays à prendre des mesures, notamment des fermetures d'écoles en France, des annulations de trains en Belgique. La Suisse est concernée, les 35 degrés ont été dépassés. En France, les températures les plus élevées atteignent par endroits 43 degrés. Des contrôles auprès de 11 piscinistes fribourgeois ont montré des lacunes en matière de formation ou de stockage. Des vendeurs de piscines qui proposaient des produits chimiques pour le traitement de l'eau à des particuliers. Tous les produits biocides contrôlés étaient toutefois autorisés en Suisse. Mais un tiers des établissements ne possédaient pas de concept de stockage garantissant une sécurité optimale. Le canton a rappelé qu'une douche soigneuse et le démaquillage avant la baignade permettaient de réduire significativement l'apport de substances organiques dans l'eau, notamment le chlore qui réagit avec la sueur, les cellules de peau et les résidus d'urine. Dejan Sordic quitte le Yverdon Sport. L'attaquant serbe de 37 ans, auteur de 7 buts lors de l'exercice 2025-2026 de Challenge League, rejoint le FC Vaduz. Le club liechtensteinois, néo-promu en Super League, n'a pas précisé la durée du contrat de l'ancien joueur de Lucerne et de Sion. Le Phare Festival des Arts Vivants dévoile la programmation de sa 42e édition, placée sous le thème « Retouché » et prendra place à Nyon et sa région du 12 au 22 août. Retouché avec douceur nos quotidiens, retouché nos histoires passées, retouché pour faire bouger les lignes, pour valoriser nos liens, tel est le fil rouge de cette nouvelle édition. La météo ce soir, encore un foyer orageux isolé possible en montagne, du soleil encore, ciel dégagé cette nuit. Demain toujours ensoleillé et très chaud, avis de canicule 4 dans de nombreuses régions. Des foyers orageux isolés toujours en soirée, en pleine 17 à 22 le matin, 35 ensuite, faible bise sur le plateau jusqu'à jeudi, idem. Il va faire jusqu'à 0 degré à 4500 mètres.
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2: Troisième et dernière heure de ce Malibu qui dit coucou, avec la possibilité de jouer avec nous au Quick Quiz de l'été d'ici une trentaine de minutes. La suite et fin également de l'interview de Tellier, Sébastien de son prénom. Franck est de l'autre côté, oui c'est l'autre. L'autre Franck, et puis sinon il y a encore un autre Franck qui nous parlera d'un petit truc, mais qu'en deux minutes. Et vous aurez également droit à un petit concours pour terminer avec à gagner aujourd'hui deux invitations pour le Montre Jazz Festival pour Sekou et Eddy de Préto le vendredi 3 juillet. Mais c'est pas maintenant, n'appelez pas, s'il vous plaît. La musique, c'est toujours la programmation qui s'en occupe. Franck aux manettes, c'est parti. 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

0: Le phénomène LL Cool J, le premier gros artiste solo du rap avec ce titre sorti en 1997. Nous, on continue notre interview avec Sébastien Tellier, pris au vif à Festineuch.
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2: Quelle est la chose la plus étrange que le succès t'ait empêché de vivre ?
3: Franchement, ça m'a pas empêché de vivre grand-chose. Non, peut-être que quand même... Le fait de prendre soin de soi, ça, je suis passé longtemps à côté, parce qu'avec les grandes tournées, c'est que je suis à Haïti, je me souviens, j'avais fait une tournée de 2 ans et demi. Et je suis venu, mais j'étais en lambeaux physiquement, tout, psychologiquement et tout. Donc peut-être que par rapport à d'autres jeunes, parce que moi j'ai dû signer mon contrat peut-être à 22 ans, j'ai pas du tout pris en compte le côté prendre un bain, aller nager, tout ça, c'est un truc que j'ai découvert super tard, genre vers 40 ans. Je me suis dit, mais attends, faut peut-être faire un petit peu attention. Et donc ça, je suis passé à côté du bien-être pendant trop longtemps, quoi.
2: Quel est le plus grand malentendu entre toi et ton public ?
3: Alors, à un moment, quand même, j'étais considéré comme kitsch. Et je sentais qu'il y avait du public dans les salles qui était là pour mon côté kitsch, alors que moi, c'est pas kitsch. C'est-à-dire, effectivement, j'adore les couchers de soleil. Et je vois très bien un poster de coucher de soleil, bien sûr. Ça peut faire kitsch. Mais j'aime vraiment ça. C'est pas un second degré. Je trouve vraiment les couleurs d'un coucher de soleil. Je trouve que c'est magnifique ce que ça évoque. La transition entre le jour et la nuit, il y a ce côté de Dr. Jekyll, Mr. Hyde, mais tout ça dans une luminosité fabuleuse. Et puis on est en contact quand même avec le cosmos, il y a les astres, il y a comment se positionne la Terre par rapport au Soleil, etc. Pour moi, c'est profond, c'est pas kitsch. Donc là, c'est là où il y a eu un truc où, moi, les couchers de soleil, c'est pas que la beauté du truc, il y a presque le côté astrophysique derrière aussi, alors que c'était pris comme un truc un peu goofy, un peu marrant, et alors que moi, je vendais pas ça comme un truc marrant.
2: T'étais plus dans la profondeur du coup. Quel est tu fais de la musique depuis longtemps, tu en parlais tout à l'heure, hein, t'as signé ton contrat à 22 ans. Est-ce qu'il y a encore quelque chose qui te fait peur artistiquement ?
3: Bah, ce qui me fait peur, c'est les concerts, quand même. Moi, j'ai le trac, j'ai hyper peur avant les concerts. Je suis vraiment tétanisé de par le trac. Bon, j'arrive à améliorer ça année après année, quand même. J'ai quand même moins peur qu'au début, mais j'ai très, très peur. Et il y a un truc qui m'a fait très peur dans ma vie aussi, mais c'était il y a très longtemps. C'est quand j'étais petit. Je sais pas, mes parents voulaient absolument que je fasse de l'équitation. Donc je faisais de l'équitation, mais j'étais phobique des chevaux, quoi. Et c'était terrible, parce qu'à chaque début de cours, fallait aller seul dans le box avec le cheval qu'on avait et lui mettre la selle. Et là, ils sont nerveux parce qu'ils aiment pas trop ça. Et donc, ils gonflent le ventre. Et au moment de fermer, si tu veux, le truc en dessous pour que la selle, elle tienne bien, je me disais, je vais me faire allumer. Et cette peur-là, elle est encore vivace en moi.
2: Je vois tout à fait. Imagine que demain, plus personne écoute ta musique. Est-ce que tu continuerais à faire exactement de la même manière ?
3: Ah tiens, c'est marrant comme question. J'ai jamais pensé. Ouais, bah ouais, je pense que oui. Non, parce qu'encore une fois, moi, j'ai pas de target, en fait. Il y a pas, je dois plaire aux jeunes, ou je dois plaire aux mamies, ou, mais si tu veux, c'est vrai que moi, je suis dans un truc où quand je fais de la musique, même si je m'ouvre, je suis dans ma bulle. Et si tu veux, c'est comme si, dans mon cerveau, j'avais besoin de remplir des petites cases, en fait. C'est comme un jeu de Scrabble où, à un moment, je me dis, tiens, j'ai vraiment envie de faire ce type d'accord, j'ai vraiment envie d'utiliser cette guitare. Donc si tu veux, moi la musique c'est des satisfactions personnelles. Même si personne n'écoutait, ouais, je ferais la même chose, quoi.
2: Question difficile, si ton œuvre entière devait être résumée par une seule émotion, ce serait laquelle ?
3: Alors je dirais le romantico planant. C'est vraiment exactement ce que je fais. C'est-à-dire, j'aime bien la musique planante, mais pas forcément hypnotique, ni planante dans le sens, ah, j'ai pris de la drogue et je plane. C'est planant dans le sens de la sensation de planer, et tout ça, de façon romantique. C'est-à-dire, on plane dans l'émotion romanesque, il y a de l'amour, il y a de la nostalgie, etc. Donc, romantico-planant, je trouve ça va vraiment bien, ma musique.
2: Ça sonne assez bien, j'aime beaucoup, on gardera ça. Aujourd'hui, on a l'impression qu'il a jamais été aussi difficile de faire exister sa musique parce qu'elle est noyée dans une masse de contenu partout. Comment toi, tu vis ça ?
3: C'est vrai que ça fait peur. On est perdu vraiment dans un océan de musique. Je sais pas combien il y a de morceaux qui sortent par jour, mais ça doit être...
2: Il y en a par jour autant que durant toute l'année 1989, sauf erreur.
3: Ah bon ?
2: C'est une vraie statistique.
3: Ça, oui, donc voilà. Non, c'est ça. Non, mais moi, j'ai eu de la chance parce que ça fait 25 ans que je fais de la musique, donc je me suis fait connaître avant tout ça. S'il fallait se faire connaître aujourd'hui, franchement, je ne sais pas par quel bout le prendre, à part d'être un as des réseaux sociaux et savoir super bien se mettre en scène à travers des petites vidéos. Mais je veux dire, ça, c'est pas de la musique, c'est un autre truc, c'est, je sais pas quoi, c'est presque de la réale ou.
4: De la vente.
3: Ouais, voilà, mais moi, c'est pas mon truc. Mais encore, il y en a qui le maîtrisent bien, tant mieux pour eux. Mais souvent, moi, je me rends compte que, par exemple, les groupes que j'adore, on va dire, allez, je sais pas, les Strokes ou plein d'autres truc, ou je sais pas, Empire of the Sun, ou bon, bah, ils ont des petits Insta, enfin petits, c'est déjà pas mal, mais ils ont beaucoup moins d'abonnés, par exemple, que des filles qui se baladent en string ou des trucs comme ça, donc ça permet de relativiser aussi. Tu te dis, ouais, bon, ok, sur les réseaux sociaux, ok, je suis peut-être pas un caïd, mais je m'en fous, parce que les mecs que j'adore, c'est pas des caïds non plus. Donc.
2: Est-ce que justement, tu crois pas, enfin moi c'est ce que j'espère, qu'on revient de cette époque de réseaux sociaux et du nombre de followers qui définit qui tu es, peu importe ce que tu fais?
3: Ouais, bah c'est quand même un peu étrange. Je vois les DJ sont souvent sélectionnés en fonction de leur nombre de followers, ou je vois que aussi beaucoup de gens qui travaillent à la télé, des nouveaux chroniqueurs qui arrivent, c'est parce que c'est des mecs qui faisaient des vidéos chez eux, ils ont attiré des gens avec leurs vidéos et ils deviennent chroniqueurs à la télé. Mais tout ça, moi, j'ai pas envie. Moi, si tu veux, par exemple, mon téléphone, je l'ai sur moi, mais bien souvent, dans ma vie normale, je sais même pas où est mon téléphone. Donc, ce qui fait que si tu, ok, je sais que ça existe. Moi, c'est pas mon truc préféré, mais ça me gêne pas. Je m'en fous. T'es pas obligé d'ouvrir Instagram. Moi, si tu veux, tout ça, ça appartient à une autre génération et c'est leur problème, quoi.
2: Sur ton dernier album, t'as plusieurs featuring, des grands noms, hein, que ce soit Nile Rodgers, Sébastien, Kid Cudi ou Slater. Lequel de ces featuring a été le plus plaisant, même si je sais que c'est forcément difficile parce qu'ils ont tous été intéressants, sinon tu les aurais pas choisis?
3: Ah, je dirais Kid Cudi, c'était vraiment génial. Parce que j'avais vu Kid Cudi sur Insta, justement, qui chantonnait des chansons à moi quand il était dans sa bagnole et tout. J'étais, ah tiens, c'est bizarre, il doit bien aimer ma musique. Après, je me suis rendu compte, je ne savais pas où aller, mais qui m'avait envoyé des messages sur Insta, c'est ma femme qui avait découvert ça une fois, en disant ouais, il faut qu'on travaille ensemble et tout. Donc voilà, ouais, une fois que je découvre ces messages, je dis bah ouais, carrément, quand est-ce que tu passes à Paris? Donc il passait à Paris, je sais pas, 3 mois après. Donc on s'est donné rendez-vous en studio, et puis là, pour pas être bras ballants devant lui, je suis venu quand même avec une boucle. Et puis je lui ai fait écouter, il a adoré. Et puis c'était génial parce que lui, il est vraiment très accessible. Il est très comment je pourrais dire ça. Il est très sensible. Il est hyper coolos, quoi, méga sympa, quoi. Et donc ça s'est hyper bien passé. Et lui, il a improvisé par Tumabouk, donc tu sais, il y a même pas eu ah je dis ça plutôt que ça machin. Et donc ça s'est fait hyper facilement. Et puis après, il m'a invité dans une soirée, mais ça c'était un petit peu plus tard. Et là, c'était génial parce que il avait fait faire un immense couscous, et genre le meilleur couscous de ma vie. Et à la fin du couscous, j'ai appris que tout était végétarien. Ça, mais c'est chambé, mais des merguez végétariennes, mais genre bonne la race, quoi, des boulettes et tout. Et j'étais là, il est marrant, quoi, tu sais, il fait des petites blagues et il est formidable.
2: D'ici quelques instants, vous aurez la possibilité de jouer au Quick Quiz, donc appelez-moi au 0840 003 003, le Quick Quiz de l'été. Ça vous dit? Allez, c'est maintenant. Sébastien Tellier. Refresh.

0: On va terminer cette interview par je te donne deux possibilités de réponse, tu dois absolument choisir une. Ça marche ? Kiss the Beast ou Kiss the Beat ?
1: Bah Kiss the Beast. Moi j'ai jamais été fort en rythme hein, donc c'est forcément Kiss the Beast.
0: Studio ou scène ?
1: Studio quand même, parce que on est protégé, c'est le cocon ultime.
0: Up tempo ou down tempo ?
1: Moi c'est forcément down tempo parce que je pense que je suis comme les requins de l'Antarctique, le rythme est très très lent quoi.
0: Années 70 ou années 80 ?
1: Années 80. Et c'est sûr, années 70, j'adore, mais années 80, justement, il y a la rencontre du digital, mais qui est jouée par des vraies mains de grands musiciens, et cette magie-là, elle est fatale, quoi.
0: Autotune ou vocodeur?
1: Je suis plus vocodeur, parce que j'ai des souvenirs de Giorgio Moroder, des Daft Punk, et tout ça, je reste quand même pas mal attaché au vocodeur, ouais.
0: Instrumental ou vocal?
1: Quand même, je préfère l'instrumental. Je trouve que moi, je chante des chansons, évidemment, mais c'est un peu forcé parce que voilà, une chanson, c'est standard, tout le monde y a accès facilement. Mais dans mon petit cœur, c'est l'instrumental pour moi. Je trouve que les notes parlent encore mieux que les mots.
0: Jean-Michel Jarre ou Michel Legrand ?
1: Ouf. Ouais, je choisis quand même Michel Legrand, désolé Jean-Michel Jarre, en plus je fais une co-affiche avec lui à Athènes dans quelques jours, mais Michel Legrand, je veux dire aussi, il y a une connaissance du solfège qui me fascine. Jean-Michel Jarre, il me fascine aussi parce qu'il a sorti des synthés fantastiques, il y a des disques fantastiques avec des sons qui étaient hyper modernes pour l'époque et tout, mais je comprends ce qu'il fait, j'arrive à deviner quel a été le parcours. Tu sais, avec Michel Legrand, ça me dépasse, si tu veux, il m'illumine totalement, quoi.
0: Daft Punk ou Cassius ?
1: Daft Punk carrément, même si Philippe Zard de Cassius maintenant est au paradis. Mais Daft Punk, si tu veux, ils m'ont épaté. Et ils ont fait un second album qui s'appelait Discovery. Et si tu veux, quand j'ai écouté cet album, enfin, je me suis vraiment demandé si j'allais pas arrêter la musique, tu vois. Parce que, enfin, la qualité est telle. Pour moi, c'est un album majeur. Et donc, bon, bah, forcément Daft Punk, quoi.
0: Nile Rodgers ou Daft Punk ?
1: Daft Punk quand même. Alors Nile Rodgers, ok, c'est un peu le papa des Daft en fait. C'est de la musique festive mais profonde. Il y a une vraie science de la musique dans les deux. Mais c'est pareil, Daft Punk, si tu veux, c'est que comme il y a des samples aussi, c'est pas que Daft Punk. Tu sais, c'est un résumé de toute une école de la musique. Donc alors que Nile, il fait sa musique à lui. Après, il a produit des trucs genre Let's Dance et tout. Donc c'est quand même dur de choisir. Mais je choisirais quand même Daft Punk. Je suis un vrai fan profond des Daft.
0: Disco ou boogie?
1: Pas facile non plus. Peut-être boogie, je choisirais peut-être.
0: Et on terminera avec français ou anglais. On parle de d'interprétation sur la musique.
1: Quand même anglais. Ouais, je préfère l'anglais. Même parce que mes idoles, c'est surtout des anglais, quoi. Mais après, français, il y a un truc qui est formidable, c'est que c'est très dur à faire. C'est-à-dire parce qu'en anglais, on peut faire du remplissage. En français, c'est plus dur. Donc je suis quand même très, très admiratif de ceux qui écrivent des bonnes chansons en français, parce que je sais à quel point ça demande des efforts et tout. Mais bon, quand je suis à la maison, laisse tomber, je mets des disques internationaux, quoi.
0: Merci beaucoup, Sébastien Tellier, ce fut un plaisir. Bon concert ce soir, et puis bonne fin de tournée.
1: C'est sympa, merci, à bientôt.
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0: nous Fred. Salut Fred.
1: Salut à tous.
0: Tu nous appelles d'où?
1: Salut Chien.
0: Est-ce que tu connais le principe du quick quiz de l'été?
1: Ouais, je crois connaître. Ouais.
0: Trois questions, quatre possibilités, un lot à gagner, en l'occurrence des places pour aller voir Eddie Depreto. Et ses coups, ce sera au Montreux Jazz Festival le vendredi 3 juillet. T'es prêt?
1: Je suis prêt.
0: Allez, on y va. Quel événement international a fortement mobilisé la Suisse la semaine dernière? Ah, la fête de la musique. B, le sommet du G7 à Évian. C, la fête cantonale des accordéonistes. D, le championnat mondial de lancer de tong.
1: Alors, je dirais le G7.
0: Mais bien sûr! La Suisse a participé à l'accueil et à la sécurisation surtout du sommet du G7 organisé à Évian, ce qui nous a compté bonbons et surtout nous a privé de fanzone. Tout ça pour quelques grosses têtes autour d'une table. La prochaine fois, je sais pas, moi, faites ça en Auvergne. Ça nous coûtera moins cher. Allez, deuxième question. Où devait se tenir une rencontre symbolique entre représentants américains et iraniens? En Suisse, donc. Au café-restaurant du Nord, à Villeneuve. Petit A. Petit B, à Europa Park, entre deux montagnes russes. Pour le coup, c'est pas en Suisse. C, au Birkenstock, au-dessus du lac des Quatre Cantons. Et D, sur la place de la Ripon à Lausanne.
1: Au Birkenstock.
0: C'est effectivement au Birkenstock que ça aurait dû se passer. Ce magnifique endroit perché au-dessus du lac des Quatre Cantons était au centre de l'attention diplomatique autour de l'accord entre les États-Unis et l'Iran. Malheureusement, ça s'est pas fait. Troisième question et dernière. Quel est le nom du groupe que nous avons reçu l'heure précédente, qui était également au Hellfest samedi à Clisson, à côté de Nantes, et qui sera ce soir au Romandie? A, la bande à Basile. B, House of Protection. C, les Worlds Apart. Ou D, les Musclés.
1: Le B,
0: le House B. Of Protection. House of Protection. Ah, c'était tellement difficile. Bravo. Bravo à toi Fred. Tu as gagné deux places pour aller au Montreux Jazz Festival voir Eddie Depreto et ses coups. C'est le vendredi 3 juillet. C'était évidemment les Arts of Protection qui seront ce soir au Romandie à Lausanne. Et si, allez d'ailleurs, allez voir ce groupe ce soir parce que ça chie sur scène, c'est vraiment un groupe exceptionnel. Merci beaucoup Fred, reste, ne raccroche pas tout de suite, je prends tes coordonnées et pour t'envoyer tout ça. A plus, merci.
1: Merci, ciao. Merci, ciao, ciao. Ciao.
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0: Kavinsky à l'instant avec ce morceau Night Call avant de rejoindre Franck, l'autre Franck, pour 2 minutes seulement.
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2: Aujourd'hui, George Clooney. Né le 6 mai 1961 à Lexington aux États-Unis, George Clooney est un acteur américain connu pour son physique avantageux et son appétence quasi insatiable pour le café.
3: Voilà.
2: Il est aussi connu pour avoir inventé une technique sexuelle très prisée par les femmes. Technique qui consiste à se positionner dans l'entrejambe de sa partenaire et de faire...
4: Oh, je suis impardonnable. Je vous ai tout mouillé.
2: Une technique que tout le monde connaît sous le nom de Clooney Lingus. Fils de Bozo le Clooney, un artiste de cirque, et de George Washington, un ancien président des États-Unis, George Clooney passe une enfance terrible dans le Kentucky, subissant la faim et la précarité. Mais à force de travailler dur, George a fini par s'en sortir. Au final, c'est un homme qui est né dans une famille pauvre et sale et qui a fini par devenir poivre et sel. C'est d'ailleurs vers l'âge de 16 ans qu'il fuit son bled pour tenter sa chance à Hollywood. Rapidement repéré grâce à son physique, il décroche facilement le rôle du docteur Ross dans la série Urgence et celui du parrain Toto Rino dans Le Parrain. Entre ces deux rôles, il y a débat. Mais si vous me posez la question, mon préféré, c'est pas Rino, c'est Ross. Mais en 2010, le ciel s'assombrit pour George Clooney. Heureux propriétaire d'une superbe paire de seins, il n'arrête pas de les exhiber à ses collègues qui finissent par porter plainte pour harcèlement.
5: Des seins, est-ce casser la tête con ?
2: Aujourd'hui, ce cas n'est toujours pas jugé. Mais moi, dans cette affaire de bzaise, je soutiens George. Petit fun fact avant de se quitter. Quand il boit du café, George Clooney a une voix d'elfe.

0: avec Chiara avant de retrouver la grosse voix des fonds marins.
1: Le poule, toi ?
2: La vie aquatique.
3: Le gourlot, dans 20-30 ans, il n'y aura plus.
4: Aujourd'hui, l'éponge. Oh, alors j'ai à dire à propos de l'éponge. Saviez-vous que c'est à cause de cette vile saloperie qu'on a inventé la notion de faire le ménage?
5: Fais chier.
4: Eh oui, parce qu'avant la découverte de l'éponge au fond de la mer, on s'emmerdait pas à nettoyer. La vaisselle, quand elle était sale, eh ben on la jetait.
6: Allez hop, il y a de la vaisselle qui a faim.
4: Vous croyez que c'est pourquoi que les archéologues, ils en trouvent des pelleteuses entières dès qu'ils creusent le moindre trou? Avant la découverte de l'éponge, mais la poussière, mais on n'y touchait pas. Vous savez quoi, même, on avait du respect pour la poussière. Il y avait des cultes voués à la poussière.

0: poussière.
1: Des civilisations entières qui vénéraient la poussière et qui en faisaient du commerce. C'était la denrée la plus précieuse, la poussière. Souviens-toi, homme ou femme ou autre, souviens-toi que tu es poussière et que tu redeviendras poussière. Mais voilà, 1992, un connard découvre par hasard une de ces merdes d'éponge au fond de la mer.
2: Eureka, j'ai trouvé!
1: Il se dit, tiens, je vais la frotter contre un meuble.
3: Choubidoubidou, frotte, frotte, piquenote, frotte, frotte, piquenote, qu'on se voit dedans.
1: Et depuis, ménage. Ah, c'est mal foutu, hein. Allez, grosse voix.
4: Oh oui, grosse voix, grosse voix.
5: Et bonjour les enfants, et bonjour les autres aussi. Bien, bien, bien. Enfin, pas bien, pas bien, pas bien. Je vous propose d'oublier tout ce que l'autre abruti vient de vous dire à propos de l'éponge. Mais à sa décharge, on s'est beaucoup trompé à son sujet. On a par exemple longtemps considéré que l'éponge était un végétal, alors qu'il s'agit bien d'un animal. En revanche, c'est depuis la nuit des temps qu'elle nous accompagne et que l'on exploite sa capacité à absorber les liquides. Évidemment, on pense directement à l'hygiène, on utilise l'éponge pour se nettoyer le cucu, mais pas que. Dans l'Antiquité, on avait déjà recours aux éponges pour tout un tas d'autres trucs. Elles pouvaient servir à porter du liquide à la bouche, que ce soit de l'eau ou du vin. On en faisait des genres de sucettes en les trempant dans du miel, et les enfants adoraient ça. On en garnissait l'intérieur des casques et des armures pour amortir les chocs pendant la bataille, et elle s'avérait très utile pour nettoyer les plaies après la bataille. Et d'ailleurs, on s'en servait également comme fumigatoire en y foutant le feu, et étonnamment, c'était même plutôt efficace, étant donné toute l'iode qu'on y trouve. Et enfin, elles étaient pratiques pour effacer des conneries sur les parchemins, un peu comme on fait avec nos gommes de maintenant. Intéressant, n'est-ce pas? Oui, mais alors, pas autant que le poulpe.
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7: C'est un beau poissonnet.

0: Turn Your Head Back On, Turn Your Heart Back On, à savoir le dernier titre de Nars Barkley qui comprend CeeLo Green et Danger Mouse, sorti sur leur dernier album Atlanta, qui sera d'ailleurs leur dernier album ever. 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

0: Oliver Cheatham, Get Down, Saturday Night, surtout morceau sorti en 1983. Merci à Franck Pourpré. Merci à vous de nous avoir écoutés. On se retrouve demain à 16h pour un autre Coucou Malibu. Prochain direct demain matin, 7h avec Adrien. Belle soirée sur la 3. Après les infos, c'est Pop Up.
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2: 9h. Vincent, je te clean.
3: Le Conseil fédéral est favorable à l'organisation des Jeux Olympiques et Paralympiques d'hiver 2038 en Suisse. Il prévoit une enveloppe de 200 millions de francs. Les cantons et les communes devront aussi participer au financement des Jeux. Le projet ne sera pas soumis au référendum facultatif. La Suisse peut élaborer son projet jusqu'à fin 2027 sans concurrence. Si le dossier satisfait les exigences du Comité international olympique, notamment en matière de concept d'organisation et de financement, ainsi que les objectifs de durabilité et d'héritage olympique, la Suisse se verra attribuer l'organisation des Jeux. Le cap des 36 degrés a été franchi aujourd'hui en Suisse pour la première fois cette année. Le maximum a été relevé à Bâle-Billingen avec 36,6 degrés, tandis que la palme pour la Suisse romande est revenue à Neuchâtel avec 36,2. Les cortèges scolaires de mercredi à Lausanne et à Genève sont annulés en raison de la canicule. Face au mercure qui continue de grimper, les syndicats du personnel enseignant appellent à des mesures nationales, notamment l'adaptation des infrastructures et la mise en place de protocoles clairs. Entre 26 et 30 degrés, les cours doivent être limités, leurs horaires adaptés et déplacés vers des salles plus fraîches. Et au-delà de 30 degrés, l'association estime que les cours normaux doivent être suspendus. La conférence des églises réformées romandes a choisi aujourd'hui de prendre ses distances avec le théologien vaudois Daniel Marguera. Réunis aujourd'hui en assemblée, les délégués des protestants romands demandent à chaque église d'éviter toute collaboration avec l'ancien professeur de l'université de Lausanne. Daniel Marguera fait l'objet d'un signalement auprès de la justice vaudoise pour des faits présumés d'abus commis dans les années 1990. Emmanuel Macron remercie le Premier ministre britannique démissionnaire Keir Starmer, saluant notamment son engagement en faveur de l'Ukraine et de la relance des relations entre le Royaume-Uni et l'Union européenne. Le Premier ministre britannique Keir Starmer a annoncé ce matin sa démission après des mois de pression. Son rival principal, Andy Burnham, semble plus que jamais en position de force pour lui succéder à la tête du Labour et à Downing Street. Les délais de prescription dans les affaires de violences sexuelles sur des mineurs vont être allongés au sein de l'Union européenne. Un accord a été trouvé entre les eurodéputés et les États membres sur une réforme qui écarte toutefois l'imprescriptibilité. À l'heure actuelle, les délais de prescription, durée au-delà de laquelle une action en justice n'est plus recevable, peuvent varier considérablement d'un État européen à l'autre. Les États membres ont négocié un compromis consistant à jusqu'à 32 ans après que la victime aura atteint l'âge de la majorité pour les affaires de viol ou de prostitution de mineurs. Et une nouvelle affaire de dopage dans le tennis. Margareta Vondrousova, ex-sixième joueuse mondiale et lauréate de Wimbledon en 2023, a été suspendue pour 4 ans par l'Agence internationale pour l'intégrité du tennis. La Tchèque est sanctionnée pour avoir refusé un test antidopage en décembre 2025, ce qui équivaut à un contrôle positif, souligne l'agence. Ces dernières années, le tennis a connu plusieurs affaires de dopage qui ont éclaboussé Yannick Sinner et Simona Halep, de même que la Polonaise Iga Świątek, mais sans qu'une suspension aussi longue n'ait été prononcée. Toujours très chaud cette nuit avec des foyers orageux isolés dans les Alpes, du soleil et de la chaleur demain avec une faible bise sur le plateau. 17 à 22 en pleine cette nuit, 35 degrés demain après-midi.
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0: s'assimile les globules, ça facilite la digestion.
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3: Une semaine n'est-elle pas d'office une bonne semaine quand il y a un pop-up chaque soir à se mettre sous la dent? C'est notre mot d'ordre ici en tout cas. Bienvenue les amis, vous êtes toujours sur RTS Couleur 3 et vous plongez à l'instant dans l'émission qui rebat chaque jour les cartes de la musique pop. Émission après émission, on découvre un mix inédit d'un ou une autre DJ qui se laisse porter par le mot pop en mélangeant ça avec ses inspirations personnelles. Pour les deux prochaines heures, j'ai hâte de voir ce que le bon Otavio nous a préparé. C'est lui le DJ d'aujourd'hui, mon suisso-uruguayen préféré. Laissez-vous porter, essayez de vous relâcher. On va passer une bonne soirée ensemble. C'est pas dégueu comme postulat, non? Allez, pop-up sur RTS Couleur 3. Otavio, c'est à toi.
4: Cool.

0: chaque soir, on ne sait jamais où il part. Je parle évidemment de Tavio, notre DJ pour ce pop-up que vous êtes en train de déguster. La pop selon Otav, en tout cas à la date d'aujourd'hui, elle sonne comme ce que vous entendez là pendant 2 heures. C'est intéressant de se balader dans son cerveau un peu. Perso, en tout cas, je découvre chaque soir des trucs, c'est super. J'espère que c'est super aussi pour vous, parce que si Otavio, on sait jamais où il part, ben vous, on sait toujours où vous restez, et c'est sur RTS Couleur 3. Donc, merci pour ça. On en a de la chance de vous avoir. Let's go, pop-up, on repart.
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Trop content que vous ayez fait votre baluchon pour partir un petit bout avec nous. Vous êtes sur RTS Couleur 3, la musique est bonne grâce à Otavio. Taio, taio.

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L'émission qui joue avec la pop comme un gamin avec la pâte à modeler. Sauf qu'ici, à la fin, il n'y a pas besoin de faire semblant que ce que le gamin a construit, ça ressemble à quelque chose. Puisque les mix de nos DJ sont chaque soir assez stylés. Ce soir ne fait pas exception. Otavio est chaud patate à en faire tomber le patate Graben. Le rusty Graben. Pop-up couleur 3. On continue la cuisson.

Comme disait un certain Blaise Bersinger, ça passe à une vitesse, mon pauvre ami. Et effectivement, on est déjà dans la phase finale de ce pop-up. D'ores et déjà, merci de l'avoir suivi, même si c'était que quelques instants peut-être. Merci à Ottavio pour ce puissant mix. On vous retrouve dans Pop-Up plus vite que la lumière. Et d'ici là, bonne soirée.

0: 21h.
1: Vincent Stöcklin.
2: Les températures ont dépassé les 36 degrés en plusieurs endroits aujourd'hui. Météo Suisse a relevé son degré d'alerte canicule à son niveau maximal dans plusieurs régions. La vague de chaleur va se poursuivre au moins jusqu'au week-end prochain. Le cap de 36 degrés a été franchi aujourd'hui en Suisse pour la première fois cette année. Le maximum a été relevé à Bâle-Billingen avec 36,6 degrés, tandis que la palme pour la Suisse romande est revenue à Neuchâtel avec 36,2. Les températures les plus élevées sont encore à venir, prévient Météo Suisse qui évoque jusqu'à 37 degrés ces prochains jours. Le secrétaire général du mouvement autonomiste jurassien Pierre-André Comte a rappelé dans son discours à l'occasion de la fête du 23 juin que le mouvement de lutte avait choisi une nouvelle orientation fondée sur le dialogue et l'ouverture après l'arrivée de Moutier dans le canton du Jura. Mais le mouvement n'entend pas pour autant éclipser la question de Belfraon, toujours dans le canton de Berne. Pour Pierre-André Comte, les citoyens de cette commune n'ont pas pu se prononcer sur leur appartenance cantonale dans des conditions qui permettent un choix pleinement éclairé. Ce village a refusé lors d'un vote en 2017 de rejoindre le canton du Jura, alors que l'avenir de Moutier était suspendu à des recours. Les Jeux Olympiques d'hiver pourraient avoir lieu en Suisse en 2038. Le CIO pourrait attribuer ces Jeux sans concurrence si le dossier est bien ficelé. Ce matin, étape importante, le Conseil fédéral a apporté son soutien financier, 400 millions de francs entre la Confédération et les cantons. Le projet ne sera pas soumis au référendum facultatif. L'hôtellerie suisse a connu en mai une nouvelle baisse de fréquentation. La demande intérieure s'est étiolée de 0,4% et celle en provenance de l'étranger de 1,3%. Parmi les visiteurs en hausse, ceux en provenance d'Allemagne, d'Italie ou encore des États-Unis n'ont pas comblé un mouvement de repli emmené par l'Inde, la Chine, les pays du Golfe et encore les Pays-Bas. Une frappe de missile ukrainien a fait 5 morts à Voronej, dans le sud-ouest de la Russie, selon les autorités régionales russes. Kiev a revendiqué avoir ciblé une entreprise de composants électroniques militaires. Des bombardements russes dans le sud et le nord-est de l'Ukraine ont fait au moins 6 morts dans la nuit de dimanche à lundi, selon les autorités locales. Lionel Messi est devenu le meilleur buteur de l'histoire de la Coupe du Monde. L'Argentin de 38 ans a inscrit son 17e but en 6 participations et 28 matchs, en ouvrant le score face à l'Autriche au Texas lors de la deuxième journée du groupe J. Ce record pourrait être rapidement égalé puisque le Français Kylian Mbappé a déjà 15 buts alors que la France affronte l'Irak cette nuit. Toujours très chaud cette nuit avec des foyers orageux isolés dans les Alpes. Du soleil et de la chaleur demain avec une faible bise sur le plateau. 17 à 22 degrés en plaine cette nuit, 35 degrés demain après-midi. Même type de temps pour la suite de la semaine avec une augmentation de la tendance aux orages dans les Alpes et le Jura vaudois.
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Il a beau ne pas être très grand, et pourtant, DJ Joe sait faire beaucoup de choses dans la vie, mais il y en a une dont il est absolument incapable, c'est être discret. Si vous l'avez croisé ne serait-ce qu'une fois, probablement que vous vous en souviendrez. Son caractère entier, sa joie de vivre, son franc-parler et son rire tonitruant en font une personnalité aussi attachante que charismatique. Mais c'est probablement son amour pour la musique qui restera dans vos mémoires. Lui que le simple roulement d'un chariot dans un couloir est capable de mettre en transe pour peu que le rythme lui soit agréable. DJ Joe est aux commandes des métissages. Bonsoir.

Infinity Inc., How Do I Love You, sur la 3. La prochaine histoire qu'on veut vous raconter commence il y a un peu plus de 15 ans. En 2009, à Londres, le DJ et producteur Sean Brosnan, probablement le fils caché de Sean Connery et de Pierce Brosnan, décide que l'avenir de l'humanité, c'est la disco. Ni une ni deux, ils font le label Future Disco pour porter au monde sa bonne parole. En 2025, le monde tourne toujours comme une boule à facettes, et le label Future Disco aussi. DJ Joe vous propose une plongée dans les toutes premières heures du label, avec Renato Cohen et Suddenly Funk, extrait de leur première série de compilations,

La house flamboyante de Huxley dans les métissages, un artiste qui fut un temps documenté sur Insta son processus créatif et montré comment il utilisait des vinyles trouvés chez Emmaüs ou au CSP version britannique pour créer ses propres tracks. La série Charity Shop Bangers a pris fin en 2024, faute de temps probablement avec tous les gigs auxquels Huxley est désormais booké. Je suppute que c'est quand même là qu'il a trouvé la matière pour cet excellent Fear Nothing sur la 3. La suite, c'est Améme.

Et dans la place et dans vos oreilles, la Deep House ruisselante de Black Toonie. Le morceau s'appelle Alternative Homework. À suivre, moins de gouttelettes, plus de fêtes. Voici Kid Echo et Bottom Lip et Just Wanna Love. Amort toujours jusqu'à 23h sur la 3.

Vous écoutez Les Métissages ce soir au platine DJ Joe, l'homme qui a décidé de vous mesmériser. Pour ce faire, il n'hésite pas à user des armes les plus affûtées de sa clé USB. À l'instant, Bruno Furlan et pour la suite, Audi X.

Plan soigneusement préparé et exécuté ce soir par Joe Herba. Merci de nous avoir suivis. Pour se quitter les bras levés, on vous laisse avec un track de house explosif, ce que DJ Joe préfère, Summersault et Killing Me.

0: 23h. Vincent Stecklin.
1: Le cap des 36 degrés a été franchi aujourd'hui en Suisse pour la première fois cette année. Le maximum a été relevé à Bâle-Billingen avec 36,6 degrés, tandis que la palme pour la Suisse romande est revenue à Neuchâtel avec 36,2. Les cortèges scolaires de mercredi à Lausanne et Genève ont été annulés en raison de la canicule. Face au mercure qui continue de grimper, les syndicats du personnel enseignant appellent à des mesures nationales, notamment l'adaptation des infrastructures et la mise en place de protocoles clairs. Entre 26 et 30 degrés, les cours doivent être limités, leurs horaires adaptés et déplacés vers des salles plus fraîches, demandent-ils. Et au-delà de 30 degrés, l'association estime que les cours normaux doivent être suspendus. La conférence des églises réformées romandes a choisi aujourd'hui de prendre ses distances avec le théologien vaudois Daniel Marguera. Réunis aujourd'hui en assemblée, les délégués des protestants romands demandent à chaque église d'éviter toute collaboration avec l'ancien professeur de l'université de Lausanne. Daniel Marguera fait l'objet d'un signalement auprès de la justice vaudoise pour des faits présumés d'abus commis dans les années 1990. Le secrétaire général du mouvement autonomiste jurassien, Pierre-André Comte, a rappelé dans son discours à l'occasion de la fête du 23 juin que le mouvement de lutte avait choisi une nouvelle orientation fondée sur le dialogue et l'ouverture après l'arrivée de Moutier dans le canton du Jura. Mais le mouvement n'entend pas pour autant éclipser la question de Belfraon, toujours dans le canton de Berne. Pour Pierre-André Comte, les citoyens de cette commune n'ont pas pu se prononcer sur leur appartenance cantonale dans des conditions qui permettent un choix pleinement éclairé. Ce village a refusé lors d'un vote en 2017 de rejoindre le canton du Jura alors que l'avenir de Moutier était suspendu à des recours. Plus de 1000 cas de contamination ont été enregistrés en République démocratique du Congo, des contaminations à l'Ebola, où sévit cette épidémie déclarée le 15 mai et qui a fait plus de 250 morts à ce stade selon un dernier bilan officiel. La quasi-totalité des malades sont signalés en Ituri, une province reculée du nord-est congolais en proie aux violences de groupes armés. Les organisations humanitaires internationales et les ONG déployées sur le terrain estiment de façon unanime que les chiffres officiels sont encore sous-estimés. La chanteuse et danseuse Geshpati, interprète du sulfureux tube Étienne à la fin des années 80, est décédée à l'âge de 80 ans. C'est une longue maladie qui l'a emportée la nuit passée à Paris, selon son agent. Étienne, son succès de 1987, avait du reste éclipsé le reste de l'œuvre de Geshpati, qui se définissait comme un caméléon et disait aimer travailler tranquillement avec tous les arts. Il fait encore 27 degrés en plaine à presque 23 heures, du soleil et de la chaleur demain avec une faible bise sur le plateau. 17 à 22 degrés en pleine cette nuit, 35 degrés demain après-midi.
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Bienvenue dans Oumami, cette nouvelle petite émission qui durera un mois sur Couleur 3, tous les jours de 11h à midi. On m'a confié, voilà, cette heure, et on m'a dit, fais ce que tu veux. Donc, ce que moi j'aime dans la vie, c'est manger, et je crois que tout le monde aime un peu manger. Donc, ce qu'on va faire, c'est qu'on va diviser ce mois en 4 semaines, et ces 4 semaines, on va les assigner à des saveurs fondamentales. Cette première semaine sera consacrée donc au sel, et puis il y aura une semaine sucrée, une semaine acide et une semaine amère. Donc, première semaine consacrée au sel. Je suis allé visiter la mine de sel de B, c'était hyper intéressant. Je vais rencontrer des gens dont la bouffe, c'est le métier. Là, par exemple, aujourd'hui, on va dire bonjour à Philippe Ligron tout à l'heure. Ça fait plaisir de le revoir. Et puis, bien, il y aura des archives consacrées uniquement au sel cette semaine. Probablement qu'on apprendra des trucs. En tout cas, moi, j'ai appris des choses en visitant la mine de sel. Et puis, évidemment, de la musique durant cette heure. Musique sélectionnée par Florence Alazi.

0: Cult of Celebrity, c'était Lambrini Girl juste là sur la 3. Je vous ai promis de vous emmener au frais dans une mine, la mine de sel de B. Mais juste avant d'aller à la mine, eh bien, je suis allé à l'usine qui est juste à côté, qui est à 3-4 km à côté. On fait un peu la visite à l'envers. Par contre, pour la fraîcheur, va falloir attendre. Je pense qu'on va y aller mercredi au fond de la mine. Avant ça, eh bien, on va à l'usine. J'ai eu la chance d'aller visiter cette vieille bâtisse qui est remplie de matos quand même bien moderne. Même si le produit qu'on traite sur place, eh bien, lui, il est très ancien.
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0: Bon, je suis avec Yvan, ici on est à la saline de B. Salut Yvan.
2: Salut.
0: Explique-moi d'abord, toi, qui tu es?
2: Alors, moi je suis le responsable opération du site de production de la saline de B.
0: D'accord, ton job en gros c'est faire en sorte qu'il y ait du sel au bout de la chaîne.
2: Exactement, donc mon job c'est de produire, conditionner et livrer du sel.
0: Et là on est où? Parce que je vois pas de mine moi.
2: Donc ici il n'y a pas de mine en effet, donc ici on est sur le site de production. Donc c'est là où on récolte la saumure qui est produite dans notre mine et on va la traiter, évaporer, conditionner et livrer.
0: On va la traiter de tous les noms, comment ça marche?
2: Alors on va principalement enlever ce qu'on veut pas, donc le calcium, le magnésium, le potassium, tous les sels minéraux indésirables, ce qu'on a à la maison qu'on appelle le calcaire.
0: D'accord. Et tous ces trucs que vous enlevez du sel que vous voulez pas, après c'est récupéré, vous en faites quand même quelque chose ou pas?
2: Alors, ce produit, on le récupère. Pour l'instant, on n'en fait pas grand-chose, mais on a plein de projets pour essayer de valoriser ce déchet actuellement.
0: On pourrait faire des feux d'artifice avec le soufre. Ah, ce serait une bonne idée, ça. Là, j'arrive sur le site de production et j'ai l'impression que c'est un peu dans son jus. Yvan, c'est quoi toutes ces cuves-là?
2: Alors ici, donc, on est au début du procédé de production de sel. Donc, c'est là qu'on va traiter la saumure qui est produite dans la mine.
0: C'est quoi de la saumure?
2: Donc la saumure, c'est simplement de l'eau salée. Donc c'est de l'eau avec 300 grammes de sel par litre d'eau.
0: Donc là, en fait, il y a de l'eau qui est mélangée à du sel. Et le problème, c'est que pour mettre de l'eau dans une boîte en carton, c'est pas bien pratique.
2: C'est pas bien pratique. Donc justement, tout le principe ici, ça sera d'enlever cette eau pour retrouver la pureté du cristal de sel.
0: Ça se passe ici, en fait?
2: Alors ici se passe le traitement, donc c'est clair que les bâtiments, ils sont pas tout jeunes. Hein, notre site de production date de 1700, donc les murs sont très anciens, mais l'installation à l'intérieur est complètement automatisée et fonctionne de manière totalement autonome. De manière très simple, on récupère l'eau salée de notre mine par ce tuyau, qu'on va ensuite chauffer. On va ajouter quelques réactifs pour précipiter les produits qu'on ne veut pas. Ensuite, filtrer ce produit qu'on appelle saumure épurée pour ensuite faire une cristallisation du sel pour récupérer le produit le plus pur possible.
0: On peut voir l'endroit où ça se cristallise?
2: Bien sûr.
0: Ah, tu m'amènes. Allez, vas-y, je te suis. Allez, on avance. Oh, c'est bruyant. Pourquoi ça fait bip bip, Yvan? Ça fait bip bip, il y a un truc qui est pété, qu'est-ce qui se passe?
2: Non, c'est normal, c'est uniquement des bruits de frappeurs pour éviter que le sel colmate sur les tubes.
0: Ouais, ça fait bip bip quoi, pour faire joli en fait.
2: On dirait un hibou petit duc.
0: Là on est devant un évaporateur, c'est ça?
2: Donc exactement, donc là c'est vraiment là que se passe la cristallisation du sel, devant l'évaporateur. Donc c'est vraiment l'outil principal pour produire notre sel. Donc on a un objet qui est assez particulier parce que c'est le premier évaporateur à thermocompression d'Europe. Il était développé à B en 1880. Et maintenant, on ne fait qu'améliorer cette technologie. Mais le premier était ici à B.
0: Mais qui a inventé ce truc-là?
2: Paul-Antoine Picard qui a inventé cela. Donc, c'est l'arrière-grand-oncle de Bertrand Picard. Donc, il y a vraiment une histoire d'invention folle ici à B qui mérite d'être mise en valeur.

0: On monte cette espèce de cathédrale d'acier dans laquelle il y a de l'eau salée et au final, bah, il y a du sel.
1: Exactement. Donc ici dedans, on a de l'eau salée qu'on va chauffer. Le but, c'est d'enlever de l'eau pour qu'on soit en saturation de sel et que le sel cristallise. Donc ça, c'est vraiment l'objectif principal.
0: Non mais attends, parce que je ne suis pas très calé en chimie, mais j'ai l'impression que le sel, ça fait rouiller des trucs. Comment ça se fait que là, il n'y a rien qui a l'air rouillé ?
1: Alors effectivement, le sel, ça corrode énormément. C'est un grand problème et un grand défi tous les jours pour nous. Mais si on prend les bonnes mesures, ça ne rouille pas. Donc les mesures principales, c'est principalement la qualité du matériel. Donc on a des matériaux très nobles.
0: D'accord, des matériaux à particules. Allez, je te suis, on continue.
1: On va monter à l'étage parce que l'appareil est quand même assez imposant. Il fait à peu près 45 mètres cubes.
0: Ouais, là, s'il faut décrire le truc, c'est comme une espèce de cheminée. Oh, j'avais pas vu, ça monte super haut, effectivement. C'est méga haut. C'est une vingtaine de mètres de haut. Et là, on va escalader le machin. Mais il y a des escaliers, je crois que ça va aller, l'escalade. C'est bon. Allez, je te suis, Yvan. Il fait très très chaud là quand même. Hein.
1: Ici, il commence à faire chaud, donc l'appareil est chauffé à 125 degrés, donc forcément, il y a du rayonnement. En plus, on est en période estivale, donc c'est clair que dans les bâtiments, suivant les étages, on peut monter à plus de 50 degrés.
0: Et quand tu me dis que ce truc-là existe depuis très longtemps, là, j'imagine que c'est de l'énergie électrique qui chauffe, mais avant, c'était quoi ? On chauffait au feu de bois ? Comment ça marchait ?
1: Alors, la production de sel, à l'origine, c'était avec du feu de bois, donc sur le site de Bèze depuis 1700, donc on faisait chauffer de la saumure avec du feu de bois, jusqu'en 1880. Et 1880, le problème, c'est qu'il n'y avait plus de bois. Donc toutes les forêts étaient déforestées. Donc il fallait absolument trouver une autre source d'énergie. Et c'est là que Picard a inventé la thermocompression, qui a permis de diviser l'énergie nécessaire par 15. Donc Picard a sauvé le site de B grâce à son invention. Et maintenant, on fait uniquement améliorer cet appareil.
0: C'est intéressant, comme quoi quand on n'a plus une ressource et qu'on a un petit peu tout épuisé, on se creuse un peu la tête et on trouve des solutions. Est-ce que ça ne serait pas une espèce de petite mentalité qu'on devrait avoir dans notre société ?
1: C'est exactement ça, et ça c'est une grande fierté qu'on a à B, c'est qu'on finalement depuis 1700 on produit le même produit. Et on a traversé toutes les étapes de révolution industrielle. Donc on est parti de rien, donc l'énergie mécanique des hommes, le dur labeur de nos mineurs. On est passé à la révolution des machines avec la machine à vapeur. On est passé à la révolution électrique avec l'électrification du site. Et maintenant, la révolution numérique avec une installation entièrement automatique et complètement informatisée.
0: C'est vrai que là, je vois personne qui s'affaire pour faire fonctionner le machin.
1: Tout est informatisé, tout est piloté automatiquement grâce à des capteurs. Les gens font que de la surveillance. Donc c'est clair qu'on a diminué énormément les besoins de personnel. Mais grâce à ça, on a su préserver la production de sel en Suisse.
0: Ok, alors là, on a une petite fenêtre. J'ai l'impression que c'est la seule de tout cet immense appareil gigantesque qui fait 20 mètres de haut, l'espèce de cuve gigantesque en inox. Et il y a une petite fenêtre. Qu'est-ce qu'on voit là-dedans ?
1: Alors exactement, c'est la seule petite fenêtre qu'on voit. Et là, on voit le sel cristallisé tel qu'il est fini. Donc là, on a vraiment le cristal de sel complètement pur.
0: C'est-à-dire que là, je trempe mon doigt dedans, je goûte, je meurs pas.
1: Là,
0: on va pas le faire, mais
1: là, on a quand même une température assez importante encore avec le sel, donc c'est un peu délicat de toucher ce produit. Mais effectivement, on risque pas de mourir. Et là, c'est vraiment le produit qu'on va récupérer pour ensuite le conditionner.

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1: Saint-Antoine, disait à peu près Francis Poulenc, n'est pas pour moi le préposé aux objets perdus. Mais je lui demande de me retrouver moi-même, et je sais qu'il m'aidera lors du dernier passage. Sans doute ces pèlerins valaisans qui, le 17 janvier, célèbrent la Saint-Antoine, ont-ils la même confiance. Au bout du rude chemin de croix, les ermites leur donneront un petit sachet de sel béni. Jésus n'a-t-il pas dit à ses disciples « Vous êtes le sel de la terre » et ce sel n'est-il pas le signe du baptême? Et les gens d'Hérémence, de Saviez, de Nanda emporteront précieusement le sel qu'ils sont venus chercher dans les rochers de l'antique ermitage de Longeborg.
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0: Eh ben bonjour Philippe Ligrand.
1: Et salut Yannick Neveu. Mais... bonjour à tous les auditeurs de Couleur 3 d'ailleurs, que j'embrasse.
0: Et les auditrices aussi,
1: il y en a deux. Et les auditrices, oui, pardon, excusez-moi, j'ai oublié de faire ça.
0: Il y en a quelques-unes, plaisir de t'accueillir dans Umami. Cette petite émission d'un mois durant laquelle on va parler de bouffe et de saveurs et des goûts de base avec cette première semaine que j'ai choisi de consacrer au sel et à la saveur salée. Et puis toi, t'es pas venu avec des recettes.
1: Mais non, parce que je me suis dit que tout le monde en avait, on trouve ça... Enfin, tout le monde en avait, et puis je crois que tu as préparé quelques surprises avec d'autres invités. Je me suis dit, je leur laisse la place avec ça, et je vais partir plutôt dans mon domaine de prédilection, qui est tout ce qui tourne autour de la nourriture.
0: Eh bien, on se réjouit de découvrir tout ça après ce morceau de musique.

0: Et chose promise, chose due, Philippe Ligron est avec nous aujourd'hui pour nous parler de la symbolique du sel.
1: Du sel et de notre orientation finalement, parce que mon cher Yannick, tu ne le sais peut-être pas, mais depuis le Moyen-Âge, le sel, le sucre, le côté amer et le côté acide ont une signification toute particulière, un peu symbolisée par les quatre points cardinaux que sont le sud, l'ouest, le nord et l'est. Et je te propose qu'on aille déjà avec le sud, puisque le sud... Alors, il faut te remettre dans le contexte, on est au Moyen-Âge. Tout est sous la religion, sous l'emprise de la religion, tout est matière à superstition, tout est matière à symbolique. Et le sud symbolise le feu, l'été, la bile jaune et le côté colérique de l'humain. C'est-à-dire que tout est basé sur ces quatre points cardinaux, mais aussi sur les quatre humeurs qui peuvent être, alors les quatre humeurs qui peuvent être la flemme, le côté sanguin, le côté mélancolique et le côté colérique.
0: Oh, moi je connais bien la flemme, je t'avoue.
1: Ouais.
0: Ouais. En ce moment, pas mal de flemme.
1: Et en cuisine, on est plutôt sanguin, tu vois, c'est un peu chaud, enfin on va le découvrir certainement au travers d'Umami pendant ces quelques émissions.
0: Mais donc tu me dis que le sud, c'est assimilable au sel ?
1: Ben quelque part, c'est pas tout faux, parce que si je prends ma machine magique à remonter le temps, j'ai été très surpris de découvrir en travaillant tout au long de ma vie de cuisinier que le sel en fait est très orienté sur le sud. Il faut savoir que le sel, c'est un des seuls aliments magiques. Pourquoi ? Parce que depuis l'Antiquité, on ne comprenait pas que cette pierre, puisque le sel est une pierre quand même, a la particularité de disparaître et de réapparaître tout de suite après. Bah évidemment, tu mets du sel dans de l'eau légèrement tiède et il disparaît, tu fais sécher l'eau, tu l'évapores et tu retrouves ton sel. Et ça, on le retrouve avec le terme syrah et le terme fanacina, qui sont des termes malgaches. Moi, j'ai travaillé pas mal à Madagascar quelques années en syrah B et j'ai pu découvrir qu'en fait, le mot fanacina signifie sel saumure et ça signifie aussi, c'est le même nom qui pour désigner donc le sel et la saumure, mais pour désigner aussi la magie. Parce qu'il y a toute cette symbolique autour du sel que les Romains d'ailleurs avaient bien compris, puisque les Romains utilisaient beaucoup le sel, alors déjà pour payer, on va y revenir tout de suite après, puisque là on part de l'Antiquité, on va revenir au Moyen-Âge, mais dans l'Antiquité, ils répandaient pendant les guerres puniques, quand ils gagnaient des batailles, ils jetaient du sel sur les terres cultivables de l'ennemi pour éviter que ça ne repousse, que les plantations ne repoussent. Donc il y avait tout ce côté quand même symbolique, c'était un côté punition, comment dire, châtiment divin. Il y avait aussi le fait que les Romains passaient du sel sur, à la naissance d'un enfant, lui passaient du sel sur les lèvres pour l'endurcir et lui montrer un peu ce que c'était que l'âpreté de la vie déjà rien qu'au moment où il sortait du ventre de la maman. Il y a encore une autre signification. Alors ma grand-mère à Noël, et d'ailleurs peut-être certains parmi nous le savent puisque dans la religion catholique plus que dans la religion protestante, à Noël on a pour coutume de mettre du sel sur la table, et moi je me rappelle très bien de ma grand-mère qui jetait volontairement, alors que c'est une femme très distinguée, mais qui jetait volontairement une poignée de gros sel sur la table de Noël, qu'elle mettait toujours une nappe bleu nuit, donc on voyait bien ces petits cristaux comme ça de sel sur la table. Et en fait, ça c'est tout simplement pour éloigner le diable et le mauvais sort, puisque le diable a la particularité de manger des plats sans sel. Voilà.
0: Drôle d'idée.
1: Ouais, vraiment, mais c'est quand même assez fou de se dire que ce sel, le sel, alors après il y a eu cette histoire de... Il y a eu aussi une symbolique autour de l'abnégation, le courage, puisqu'il faut savoir qu'à la Renaissance, la ville de Florence est assiégée. Je crois que c'était par les Génois, ou je sais plus par qui. Et en fait, elle a commencé à faire son pain sans sel. Et c'est pour ça, c'est là où la pièce est tombée dans mon esprit, je me suis dit, mais je comprends enfin pourquoi le pain en Italie, je sais pas si t'as remarqué.
0: Ah oui, il est pas salé.
1: Très peu salé.
0: Ouais, c'est vrai.
1: Et je me suis dit, mais quand même, ces Italiens, ils savent pas saler du pain correctement. Ben si, ils savent le saler correctement.
0: Et pourtant, ils en ont du sel en Italie.
1: Ils en ont énormément, mais le fait de ne pas trop en mettre, c'est une sorte d'hommage à l'abnégation qu'ont eu ces fameux Florentins pendant ce siège qui a duré très très longtemps. Alors il y a ça, évidemment, et puis le mot sel, alors on le sait, le mot sel a donné le mot salaire, puisque les légionnaires romains étaient payés, je crois, avec 1 kilo de sel par année. Alors, ce qui paraît dérisoire dans notre époque, imagine si t'étais payé avec 1 kilo de sel.
0: Au Bon, on n'est pas loin de ça.
1: Hein. Je t'ai tendu une belle perche, quand même.
0: Écoutez.
1: Mais à part ça, je voudrais revenir à mon enfance. C'est que moi, je viens de Camargue, comme mon accent l'indique. Et mes parents avaient un restaurant en Camargue. Et moi, quand j'étais gamin, enfant, mon papa, bien sûr, était comme souvent pour les petits garçons, son idole. C'était mon idole, pardon. Et j'étais limite vexé, voire en colère, parce que ma maman, sur toutes les tables du restaurant, il y avait 18 tables, je me rappelle encore, 18 tables dans le restaurant, et sur chaque table, elle mettait une salière et un poivrier. Et je me disais quand même, c'est quand même insultant, ça veut dire que mon père, il est pas assez bon pour les assaisonnements. Ma mère est en train d'inciter les clients à revoir l'assaisonnement par eux-mêmes. Et en fait, c'est pas du tout ça. Le sel, avoir du sel sur la table, alors on l'a vu juste avant, ça évite d'avoir le mauvais sort, hein, le côté diabolique, puisque le diable mange des plats sans sel. Mais surtout, le sel est une sorte d'hommage. C'est-à-dire que quand vous mettez du sel sur la table, et je vous invite à le faire à chaque fois que vous recevez des gens, c'est un présent que vous faites aux gens.
0: Un genre d'offrande, comme ça.
1: C'est un genre d'offrande, puisqu'on paye avec du sel, on l'a vu avant. Et mettre son sel sur la table, en fait, c'est mettre son argent, tout simplement, sur la table. Et les gens portaient toujours du sel sur eux pour éloigner le diable, hein, puisque ça marchait aussi avec le corps humain. Et ça permettait surtout de payer. Donc, c'était un peu le dollar de l'époque, puisque c'était une monnaie internationale.
0: Bon, merci, Philippe.
1: Avec plaisir.
0: Je ne regarderai plus jamais ma salière de la même manière.
1: J'espère.

0: Et c'est le moment où on dit au revoir à Philippe Ligron.
1: Eh oui, au revoir et surtout, bon appétit. Ouais, enfin, bon appétit, bonne dégustation, parce qu'il paraît qu'il ne faut pas souhaiter bon appétit, parce que ça veut dire que la nourriture n'est pas assez bonne et qu'il faut se donner du cœur à l'ouvrage.
0: Alors, bonne dégustation. Et à la semaine prochaine.
1: Ciao.

0: Toi, vas-y, je t'écoute, pose une question.
1: Pourquoi les hippopotames, ils font toujours leurs besoins, ils marquent leurs besoins?
0: Ah ben alors ça, j'en ai aucune idée. Mais par contre, je peux répondre à une autre question. Pourquoi la mer, elle est salée? Ah, mais c'est vrai que c'est étrange. La mer est salée alors que la rivière ne l'est pas. Mais pourtant, l'eau d'une rivière, elle finit par aller dans la mer. Ben alors quoi? Elle est où, cette gigantesque salière invisible? Bon, vous vous en doutez, il n'y a évidemment pas une grosse salière. Mais on pourrait dire qu'il y en a des millions de toutes petites. En effet, l'eau d'une rivière, lorsqu'elle fait sa petite vie d'eau de rivière à ruisseler à travers la montagne et la campagne, elle arrache des tout petits bouts de minéraux qu'elle va transporter jusqu'à la mer. Et des minéraux, il y en a plein de différents. Mais dans le tas, on trouve du chlore et du sodium. Et il faut rien d'autre que ces deux trucs pour faire du sel. En fait, l'eau de nos rivières et de nos lacs, elle est aussi salée, mais beaucoup moins que celle de la mer. Mais ça, on peut l'expliquer assez facilement. Une rivière, ça s'écoule, c'est pas fixe, c'est jamais la même eau. Si vous mettez un petit bateau en papier dans le Rhône, mettons à Martigny, vous allez le voir se barrer en direction du Bouvray parce qu'il va suivre le courant de l'eau. Une fois dans le Léman, il va très gentiment le traverser jusqu'à Genève pour ensuite reprendre le Rhône jusqu'à la mer Méditerranée. Oui, vous avez bien compris, le lac Léman, c'est rien d'autre que le Rhône qui fait une pause. Bien, tout ça pour dire que la quantité de sel qui se trouve dans la rivière, elle n'a pas le temps d'augmenter. Par contre, une fois arrivé dans la mer, eh bien là, c'est une toute autre histoire. Parce que la mer, c'est le terminus. Alors, bien sûr, il y a aussi des courants dans la mer. Et notre petit bateau en papier, s'il est vraiment très solide, il peut terminer son voyage en Polynésie. Mais enfin, tout ça, c'est la même eau. Celle qui reçoit le sel des rivières depuis des millions d'années. Alors forcément, depuis, ça fait une pétée de sel. Ajoutez à ça que l'eau de la mer, lorsqu'elle s'évapore, laisse le sel derrière elle. Et tout ça, c'est un grand cycle. L'eau s'évapore sans le sel, elle revient chez nous sous forme de nuages, il pleut, ça fait des rivières qui grignotent des bouts de sel, et tout ça finit dans la mer, et ainsi de suite, encore et encore et encore, pendant des millions et des millions d'années. Voilà. Voilà pourquoi l'eau de la mer est salée. Mais sinon, c'était quoi la question à la base déjà?
1: Pourquoi les hippopotames, ils font toujours leurs besoins, ils marquent leurs besoins? Comme ça, les autres, ils veulent pas leur territoire.

0: Tous les jours à peu près à cette heure-ci, dans Umami, on appelle un ou une collègue et on lui demande ce qu'il aime bouffer, ce qu'elle aime bouffer, ce qu'elle a prévu de manger aujourd'hui. Aujourd'hui, c'est Christelle Di Marzo. Bonjour Christelle.
1: Bonjour.
0: Toi, t'es vraiment, on va te décrire, t'es toute petite, tu ressembles à un petit oiseau. Bon, j'ai l'impression que tu vas nous dire que tu vas manger une ces petites boules de graines d'oiseau, quoi.
1: Ouais, exactement.
0: C'est
1: j'en
0: ça
1: mange une tous les matins, ça suffit.
0: Eh ben, merci pour cette suggestion et très bonne journée à toi.
1: Mais non, j'ai d'autres trucs que je mange.
0: Par exemple.
1: En ce moment, Yannick, il fait tellement chaud que, bah, évidemment, c'est des steaks, des frites, des sauces, quoi.
0: Des gros voilà. Plats en sauce au vin ouais. Rouge.
1: C'est tout à fait moi. Non, plutôt du concombre, du houmous avec du pain grillé. Puis des salades, beaucoup, évidemment. Mais ce que je préfère manger dans la vie, c'est des pâtes.
0: Mais les pâtes, quand il fait chaud, c'est pas ouf.
1: Au pesto, ça va.
0: Ouais, c'est vrai, ça va.
1: Du pesto maison, y a rien de tel.
0: Ah, tu nous expliques vite comment tu fais ton pesto maison ?
1: Alors, je vais vous expliquer comment le fait mon copain, parce que c'est lui qui cuisine chez moi.
0: Alors, on l'écoute.
1: Non, mais c'est à peu près le quand même. Je connais la recette. Alors, il faut des pignons. Il faut de l'ail, du basilic frais et de l'huile d'olive.
0: Et puis tout ça dans un mixeur, et puis...
1: Ah non, alors surtout pas.
0: Ah bon ?
1: C'est dans un de ces bols, là, en marque, je ne sais plus comment on appelle. Et tu mets d'abord l'ail et le basilic, tu rajoutes les pignons, et à la fin, tu mets l'huile d'olive, et puis à la fin encore, tu rajoutes le parmesan. Je crois que c'est 50 grammes de parmesan, c'est énorme.
0: Ok, bon, ça paraît pas si simple que ça, mais d'accord.
1: Si t'as 4 ingrédients, et tu les mélanges, tu les aplatis, tu les écrases, et puis après, bah, tu peux mettre froid ou tiède sur les pâtes chaudes. Donc du coup, c'est quand même un peu rafraîchissant, tu vois, c'est pas comme si tu mettais une grosse sauce tomate bouillante dessus.
0: C'est vrai.
1: Et tu manges ça avec une petite salade de tomates cerises.
0: Ah bah merci pour cette suggestion.
1: De rien, plaisir.
0: Et à bientôt, Christelle.
1: À bientôt. Ciao.

Ça, c'était un repérage et ça s'appelait The Sound Chalk Makes. Nous, on va se dire au revoir, enfin on va plutôt se dire à demain, parce qu'on revient demain à 11h pour un deuxième épisode de Umami. On continue d'explorer cette thématique du sel. Le sucré, ce sera la semaine prochaine, vous inquiétez pas. Mais là, il y a encore beaucoup de choses à dire sur le sel. On retournera à la saline de baie. Et puis demain, Virginie Gerhardt viendra nous faire un petit coucou. Elle qui aime tellement la pâtisserie. Et ben, elle va nous rappeler que si la pâtisserie, ça fonctionne, c'est parce qu'on y met un petit peu de sel aussi dedans. Vous restez sur couleur 3, ça c'est mon ordre. En fait, voilà, j'ai le droit de donner un ordre par jour et vous devez le suivre. Donc ça, c'est l'ordre que j'ai choisi. Restez sur couleur 3. Ciao !

0: minuit. Vincent Stecline.
1: Les États-Unis ont levé ce lundi leurs sanctions sur le pétrole iranien pour une durée de 60 jours. Après une première session de pourparlers entre Téhéran et Washington, les dirigeants ont rapporté que le calme règne pour l'instant au Liban. Après un week-end marqué par des menaces de Donald Trump de relancer le conflit s'il est renfermé de nouveau le détroit d'Ormuz, le trafic maritime dans le carrefour stratégique a repris et les prix du pétrole continuent de baisser. Le vice-président américain J.D. Vance a fait état de progrès lors de la première session de pourparlers avec l'Iran au bord du lac des Quatre Cantons. Selon lui, Téhéran a accepté d'autoriser la reprise des inspections de ses sites nucléaires et les médiateurs ont convenu d'un mécanisme visant à gérer les avoirs iraniens gelés et à maintenir le détroit d'Ormuz ouvert. Avant de quitter le Burgenstock, J.D. Vance a également affirmé qu'un accord avait été conclu pour garantir le respect du cessez-le-feu au Liban. Les températures ont dépassé les 36 degrés en plusieurs endroits aujourd'hui. Météo Suisse a relevé son degré d'alerte canicule à son niveau maximal dans plusieurs régions suisses. La vague de chaleur va se poursuivre au moins jusqu'au week-end prochain. Le cap des 36 degrés a été franchi aujourd'hui pour la première fois cette année. Le maximum a été relevé à Balbiningen avec 36,6 degrés, tandis que la palme pour la Suisse romande est revenue à Neuchâtel avec 36,2. Les températures les plus élevées sont encore à venir, prévient Météo Suisse qui évoque jusqu'à 37 degrés ces prochains jours. Il avait juré de se battre, mais a finalement jeté l'éponge. Fragilisé depuis des mois, le premier ministre travailliste britannique, Keir Starmer, a démissionné lundi matin. Sa démission ouvre la voie vers Downing Street à son rival travailliste, Andy Burnham, qui a fait son retour au Parlement. La position du dirigeant de 63 ans était devenue intenable après l'élection d'Andy Burnham, maire du Grand Manchester, comme député jeudi dernier. En début d'après-midi lundi, Andy Burnham est arrivé tout sourire au Parlement de Westminster, où il a prêté serment, une étape nécessaire pour ensuite briguer le poste de Premier ministre. Lionel Messi est devenu le meilleur buteur de l'histoire de la Coupe du Monde. L'Argentin de 38 ans a pris seul la tête du classement en marquant ce soir contre l'Autriche ses 17 et 18e buts dans la compétition, permettant à l'Argentine un doublé 2-0 face à l'Autriche. Le capitaine argentin qui aura 39 ans mercredi compte désormais 2 buts de plus que l'Allemand Miroslav Klose, dont le record datait de 2014. Du soleil et de la chaleur, avec une faible bise sur le plateau ce mardi. 17 à 22 degrés en pleine cette nuit, 35 degrés mardi après-midi. Même type de temps pour la suite de la semaine, avec une augmentation de la tendance aux orages dans les Alpes et le Jura vaudois dès jeudi.
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2: L'été est là, avec sa chaleur, ses fêtes, ses festivals et ses émissions. En ce qui nous concerne, coucou Malibu, parce qu'on fera comme si on était là-bas, mais ici donc encore mieux. Je dis on parce qu'on est toujours meilleur à deux, l'autre c'est pour prix. L'alliance des râleurs, mais non moins rigoleurs, va tâcher de vous faire vivre au mieux ces trois prochaines heures. Bienvenue dans l'heure détente de l'après-midi, faites péter les bouchons et en avant.
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2: Et une petite mano des gras dans ta gueule. Malavida. C'est coucou Malibu, hein, si vous avez pas compris.

0: Bellini Boy, l'artiste qui évolue entre la Suisse et Barcelone, est visiblement adepte de focaccia. Il est aussi adepte de festival puisqu'il sera à Montreux le samedi 11 juillet prochain sur la scène du Spotlight. La 3, c'est de la musique, mais aussi du sport. 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Allez-y, franchement, ça vaut la peine de regarder le sport dans ces conditions. Et le sport sur la 3, c'est aussi des chroniques comme La Causerie, avec comme sujet du jour, les métiers méconnus.
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3: On a tous ce pote qui fait un travail obscur qu'on comprend pas. Eh ben, dans le monde du sport, il y en a pas mal de ces jobs extraordinaires par leur étrangeté. Le premier taf qui nous intéresse aujourd'hui se trouve chez nos voisins sur le Tour de France, a.k.a. la Grande Boucle. La prestigieuse course cycliste, déjà centenaire, est un événement sportif très médiatisé, mais aussi un panneau publicitaire géant pour les annonceurs et surtout pour les offices du tourisme.
4: On a décidé la création d'une route au bord de mer, de l'embouchure du Paillon jusqu'au vallon de Magnan. C'est un bon quartier. Elle commencera en 1844, 10 ans plus tard, elle prendra le nom de Promenade des Anglais.
3: Ben ouais, les plans en hélico, c'est pas que pour les cyclistes, c'est aussi pour les paysages de cartes postales qui bordent la route. Et on sait tous que durant chaque étape, les super supporters marquent ou peignent sur cette route des petits mots trop choupis pour donner de la force aux coureurs. Moi, oh, c'est trop mignon. Pardon, des petits mots choupis, je voulais dire des énormes bits dessinés sur la route. Car oui, malheureusement, des immenses beaufs se cachent parmi les supporters. Et ces énormes bits, elles plaisent pas de ouf aux sponsors qui parrainent l'événement. Alors, faute de pouvoir bloquer les routes des jours à l'avance, une équipe de choc est là. Si vous avez des problèmes de bits, appelez Patrick et Martial, les effaceurs de bistouquettes.
5: Les gens se font des gros sexes, je sais pas pourquoi. Alors nous, on les transforme en papillons, en hibou.
6: Donc, quand on voit un papillon sur la route, finalement, ça n'était peut-être pas un.
5: À mon avis, ce n'était pas un papillon, non, non, non.
3: Oui, vous avez bien entendu, nos deux compères passent un mois de leur été à pimper les pénis et autres phrases affligeantes sur les routes du Tour de France, transformant ainsi les sexes masculins en hibous ou libellules. Un job essentiel, mine de rien, en tout cas pour les apparences, et qui demande pas mal de persévérance, vu le nombre d'heures passées chaque année par Martial, Patrick et leurs collègues sur les routes, tôt le matin, parfois dans le brouillard de l'altitude montagnarde, en utilisant des centaines de pots de peinture qui, heureusement, partent avec de l'eau. Et là, on dit heureusement, jusqu'à ce qu'on réalise que s'il pleut, bah en fait, les pénis sur la route, ils réapparaissent. Bref, dans tous les cas, respect à Patoche, Martial et compagnie, enjoliveur des temps modernes et plutôt cash budget. Restons sur le Tour de France pour se diriger vers les flécheurs. Alors non, on parle pas des professionnels des fléchettes, mais bien des baliseurs du Tour. Leur rôle, c'est de montrer le chemin aux coureurs. Un job d'acharné, car pour une étape du Tour, c'est jusqu'à 600 flèches qui sont posées. Tout ça pour pas que les athlètes se perdent. On vit à une époque où ton téléphone peut remplacer toute la rédaction de 20 minutes grâce à ChatGPT, mais où les cyclistes professionnels ont toujours pas de GPS pour se guider, alors qu'on analyse leur performance sportive à l'aide de données GPS. Bref. Les flécheurs, donc, c'est les premiers de la caravane du Tour qui passent dans les villages. C'est un peu comme le lundi de Paléo. Ils sont là pour hyper la population et rappeler que ça y est, c'est bientôt le jour J. Et étonnamment, ça les a rendus super populaires, au point qu'une de ces petite flèche jaune posée par cette équipe de choc peut se vendre 50 euros sur eBay après le tour. Il y a peut-être un business à se faire, tiens. Alors ces jobs peuvent prêter à sourire, mais ils font partie des petites mains qui permettent au Tour de France d'être chaque année un événement sans presque aucun raté. Chaque édition, c'est des centaines de saisonniers qui s'activent pour permettre aux athlètes de s'élancer sur les routes de l'Hexagone. Alors merci aux effaceurs de bistouquettes et autres petites mains qui permettent à tous les retraités de dormir devant la douce voix de nos collègues Romain Rosang et Daniel Atienza.
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0: Gary Numan en mode road trip en Mustang dans le désert californien, à moins que ce soit en Punto dans la Broye. Faites votre choix. On sait que l'été, ben, y a plein de trucs à faire, hein, à gauche, à droite, mais à force d'infos partout, on se perd. Alors vite, on fait appel à Stéphane Laurenceau et on prend note.
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2: Lundi, Lausanne, le Romandie Club pointe ses spots sur le duo américain House of Protection pour une soirée électro-rock. Mardi, Lausanne, les Docks font une head honneur jusqu'au Connecticut pour le metalcore des mythiques Hatebreed. Jeudi, Lausanne, les Docks accueillent le vent de fraîcheur de la musique soul, Curtis Harding est de passage pour son unique date en Suisse romande. Jeudi, Hauteville, le lac de Gruyère va vibrer au son de l'Abyss Festival pour du métal extrême avec Six Feet Under, Napalm Death, Show Me The Body et la nouvelle garde de la scène alternative comme les Uriquois de XOXO, grand gagnant du concours Demotep Clinique 2026. Oui, pardon, attention, ça pique. Dimanche, le festival Hummus & Wine nous attend à la chapelle Tell, juste à côté du casino de Montbenon, pour une dégustation viticole avec le nouveau projet du révérend Bitman en collaboration avec Milan Slick. Et dimanche toujours, les Docks referment la semaine en mode blues rock made in Nashville avec le quatuor All Them Witches en tournée pour leur nouvel album House of Mirrors. 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

0: Le duo Jordan Raki et Tom McFarland qui nous rappelle à quel point c'est facile d'aimer. C'est après que ça devient compliqué.
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0: Aujourd'hui dans Popcorn, nos programmateurs nous proposent un titre de A-Track qui a remixé le morceau des Yeah Yeah Yeahs. A-Track, DJ surdoué canadien qui a remporté les DMC championnat de DJ à l'âge de 15 ans, ce qui fait de lui le plus jeune à avoir remporté cette compète. Son frère est aussi dans la musique, c'est Dave One, le chanteur du groupe funk Chromeo. A-Track, Alan Maklovich, de son prénom, a ensuite continué son chemin en produisant aussi des morceaux, dont celui-ci, qui est plus un remix qu'une cover. C'est donc Heads Will Roll des Yeah Yeah Yeahs, remixé par A-Track, sorti en 2009.
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0: Putain, j'ai envie de chips maintenant. Duster et Zweifel à l'instant avec Nebenwirkung.
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0: Oui, la radio des festivals, c'est un point sur ce qu'il se passe ou s'est passé dans les festivals aux alentours. Aujourd'hui, on revient sur l'interview de Sébastien Tellier avec qui j'ai pu partager un moment fort sympathique. C'était lors de son passage à Festineuge il y a 10 jours. Je suis donc avec Sébastien Tellier ici à Festineuge. Salut Sébastien, c'est un plaisir de te recevoir.
2: C'est sympa, merci beaucoup.
0: On va parler un petit peu de musique, évidemment. On vit une époque un petit peu complexe par rapport à l'évolution de la musique, notamment par rapport à la consommation de la musique et la production de musique aussi, hein, puisque ça se fait de plus en plus rapidement. Est-ce que, selon toi, c'est pas un luxe aujourd'hui ou un acte de rébellion que de prendre le temps entre deux albums à une époque où justement tout se consomme de plus en plus vite?
2: Oui, c'est vrai que c'est un certain luxe. Ce qu'il y a, c'est que moi, je mets beaucoup de temps entre deux albums, je mets 5-6 ans, mais je fais plein de trucs entre deux albums. Déjà, quand on a sorti l'album, il y a la promo, prend déjà bien 6 mois. Ensuite, il a tourné. Un an et demi, donc déjà paf. Et puis après, j'aime bien quand même faire une musique de film ou deux, une petite musique de défilé, tenter deux, trois trucs, des petits projets parallèles avec par exemple mon ami Xavier Veillant, une petite expo art contemporain, tout ça. Mais après, il faut recomposer, machin. Donc finalement, les albums sont assez espacés, mais l'entre-deux est quand même pas mal blindé de travail aussi finalement.
0: Il est nécessaire, je pense, enfin moi je trouve, à la création, se laisser le temps d'avoir des idées et envie, parce que des fois on peut être poussé par soit les maisons de disques, soit par le marché, et ce qui laisse justement peut-être moins de temps, puis on se sent obligé de faire du son, puis c'est pas forcément là que ça sort le mieux.
2: C'est vrai qu'il faut pas se sentir obligé, c'est-à-dire pour bien faire de la musique, moi j'ai l'impression qu'il faut vraiment une pulsion musicale, faut avoir hyper envie de faire une chanson, et là tu fais une chanson, c'est sûr que si on te dit tu te mets dans un studio, et là tu nous sors 12 chansons...

0: ça bloque. Mais après, moi, je dois dire que c'est souvent... En fait, je trouve il y a une sorte de formule magique. C'est-à-dire, moi, j'adore le matériel parce que je suis encore d'une génération où tout n'était pas fait qu'à l'ordinateur. C'est-à-dire, j'adore les guitares, j'adore les synthés, j'adore les micros, les tables de mixage, tout ça. Et donc, finalement, moi... j'aime tellement le matériel que c'est ça qui me donne envie de faire de la musique. J'ai envie de toucher à ma guitare, j'ai envie d'allumer mon synthé, et ça c'est hyper motivant. Donc moi, c'est mon inspiration, elle vient de mon amour du matériel en fait.
1: Ce qui est très intéressant parce que justement dans un monde aussi où tout le monde utilise les mêmes plugins, tout le monde utilise la même manière de fonctionner, il y a une uniformisation du son et on a perdu quelque chose avec les années, que ce soit en termes de fréquence ou en termes de spectre. Comment tu vois ça?
0: Oui, c'est vrai. Alors il y a eu une bonne période il y a pas si longtemps, je dirais il y a 10 ans, où là c'était super parce que on atteignait ce que j'appellerais moi l'étape un peu salade où tout se mélangeait, c'est-à-dire des mecs sortaient des disques ou des filles bien sûr, mais avec dessus une chanson pop, une chanson country, une chanson hyper pop, un peu de tout. Et puis là, c'est vrai qu'au fur et à mesure des années, ça s'est bien uniformisé. Il y a un côté, bien sûr, héritage du rap, R&B, qui est partout maintenant, même dans la pop, avec bien sûr ce parfum hyper pop. Et c'est vrai que ça domine à fond le son. Mais c'est pour ça que ça fait du bien aussi d'entendre des groupes comme Angine de Poitrine ou ce genre de groupe qui commence à arriver où il y a un vrai retour à l'instrument et au jouage de l'instrument. Et moi j'aime bien ça parce que surtout ce qui est très décevant, et après je vais pas faire ma réponse trop longue, mais c'est les concerts, si tu veux, où il n'y a plus de musiciens. Donc moi, ça n'a pas le droit de s'appeler concert. Il faudrait que ça s'appelle spectacle musical ou j'en sais rien, mais ou représentation, je ne sais pas. Mais un concert, pour moi, la musique est jouée. Je veux dire, ça n'a aucun sens. Tout c'est, il y a beaucoup de chanteuses et de rappeurs maintenant qui font des concerts sans musiciens. Et ça, je dois dire que, alors pourtant, je suis pas du tout passéiste et tout, mais je me dis, c'est un autre truc, c'est un autre. Pour moi, non, un concert, la musique elle est jouée, quoi.
1: Même si le rap, quand même, est... Moi, je le qualifierais un petit peu différemment parce que le rap, c'est toujours été à la base un rappeur et un DJ.
0: Oui, c'est vrai, là, t'as pas tort. C'est vrai. C'est vrai.
1: Et dans un monde, justement, de manière générale, musical, où tout évolue très vite, la technologie, les genres musicaux, comment faire pour rester authentique?
0: Moi, je dirais, en fait, il y a un truc qui se choisit pas, c'est-à-dire... quand on a une véritable âme d'artiste, voilà, on a un artiste, et puis quel que soit finalement le moyen de s'exprimer, on en trouve un, soit une guitare sèche, soit un synthé, soit un ordinateur. Et puis voilà, ce qu'il y a, c'est que il y a beaucoup dans le business de ce que j'appelle moi des faiseurs, c'est-à-dire c'est des gens qui font bien les choses, mais il n'y a pas d'âme derrière, mais c'est terrible, mais c'est même pas de leur faute, c'est parce que il y a différentes personnalités et elles s'expriment toutes, elles peuvent toutes s'exprimer à travers la musique, mais moi je trouve que les vrais artistes, pour moi, c'est ceux qui ont vraiment une âme d'artiste, et que finalement de juste fabriquer, ça suffit pas. Faut avoir un point de vue sur le monde. Faut avoir une flamme en soi où on a envie d'hurler ce qu'on pense, quoi.
1: Être ancré aussi, parce qu'il y a cette accessibilité à la technologie qui a donné la possibilité à énormément de gens de faire de la musique. Et sans vouloir être élitiste, tout le monde ne peut peut-être pas faire de la musique.
0: Oui, c'est vrai, il y a ce problème-là. Parce que, effectivement, grâce au matériel, on peut faire de la bonne musique. L'IA, bon, éventuellement. Mais on peut pas faire de l'extrêmement bonne musique. C'est-à-dire, ça coupe complètement. Par exemple, si on pense à un disque de Stevie Wonder, par exemple, ce qui fait l'intérêt du disque, justement, c'est la profondeur humaine de Stevie Wonder et le talent immense de lui, ses musiciens, comment c'est joué et tout ça. Et ce talent-là, c'est pas comme ça, hop, le mec est touché par la grâce. C'est du travail, c'est des heures et des heures passées au clavier, à chanter, à répéter, à prévoir, etc. Et c'est sûr que la technologie, ça offre pas ça, parce que ça offre quelque chose de moyen, de moyenne gamme, quoi. Mais il y en a qui sont contentes, et puis il y a aussi du public qui peut se contenter de moyenne gamme, mais aussi quand on est vraiment passionné de musique, amoureux de la musique, bon bah c'est pas satisfaisant, il faut quand même qu'il y ait tout le reste, quoi.
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0: 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Le groupe de Teddy Riley, l'un des meilleurs producteurs parfois trop sous-estimé, qui a notamment travaillé sur le premier album de Bobby Brown avant de fonder Guy, Rex and Effect et Blackstreet à l'instant avec No Diggity, dans lequel apparaissait Dr. Dre. Un petit zoo radio ? Allez, on part au zoo. Hein, zoo virtuel, évidemment.
1: Allez, zoo, on va au zoo.
2: C'est adorable.
0: Oui, c'est super.
2: Mesdames, Mesdemoiselles, Messieurs, je vous demande maintenant toute votre attention. Je demanderai, bien entendu, aux enfants de ne pas regarder.
3: Salut, moi c'est Sharon. Et je suis comme qui dirait nymphomane.
4: Bonjour, Sharon.
3: Ça me fait des trucs. J'ai l'impression que je suis presque tirée d'affaire. Admettre qu'on a un problème, c'est un premier pas vers la guérison. Première fois de ma vie, je sens que je n'ai pas besoin d'un homme pour me prouver que j'existe. Salut, toi.
5: Bonjour, je m'appelle Tim et je suis obsédé sexuel.
4: Salut, Tim.
5: Et salut. Aujourd'hui, j'ai déjà pratiqué les cunnilingus avec trois femmes différentes. Et ce n'est pas de ma faute. Et je suis agent artistique. Je m'appelle Dave et je suis obsédé sexuel.
4: Bonjour, Dave.
5: J'aime baiser.
6: J'adore ça.
5: Peut-être que c'est parce que je suis constamment en érection. J'ai la trique 24 heures sur 24 parce que mon pénis fait 20 cm de long. Ouais. Oh.

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3: Le canton de Nidwald tire un bilan positif du sommet au Bürgenstock. La rencontre entre les délégations iraniennes et américaines s'est terminée hier. La sécurité a été assurée à tout moment pendant l'événement. Se sont félicitées les autorités. Les restrictions imposées à la population vont désormais être levées progressivement. Et après une première session de pourparlers avec l'Iran au Bürgenstock, les États-Unis suspendent leurs sanctions sur le pétrole iranien pour une durée de 60 jours. Selon le vice-président Jed Evans, Téhéran a accepté d'autoriser la reprise des inspections de ses sites nucléaires. Les États-Unis ont qualifié les négociations en Suisse de base très solide pour une fin de la guerre au Moyen-Orient. Des laits infantiles avec de la céréulide sont encore présents dans les rayons en Suisse. C'est ce que révèle une enquête de la RTS. En mars dernier, 10% des laits pour bébés testés dans le canton de Genève étaient positifs à la céréulide, une toxine pouvant mettre en danger la santé des nourrissons. Pourtant, il a été décidé de les laisser en rayon en raison d'une teneur en dessous du seuil maximal autorisé. Les autorités demandent toutefois aux entreprises concernées de mener des vérifications et d'améliorer, si nécessaire, leur processus de production. La Roumanie est toujours sans Premier ministre. Adrian Vestea n'est pas parvenu à se faire élire hier soir par le Parlement, près de 2 mois après la destitution de son prédécesseur. Le libéral avait été désigné par le président Nicu Jordan. Le pays est traversé par une crise politique depuis que les députés ont renversé début mai le gouvernement pro-Union européenne. En football, l'Argentine est qualifiée pour les 16e de finale de la Coupe du Monde. Elle a battu hier soir l'Autriche 2-0. Le match entre la France et l'Irak a lui été interrompu peu avant minuit à la mi-temps en raison d'un risque d'orage. Les spectateurs ont été appelés à se mettre à l'abri. La France menait 1-0 au score au moment de l'interruption. Il a fait chaud, très chaud hier en Suisse. Le thermomètre a affiché plus de 36 degrés à plusieurs endroits du pays, comme à Neuchâtel. Météo Suisse a relevé son degré d'alerte canicule à son niveau maximal sur l'ensemble de l'arc lémanique et dans le Valais central, ainsi que dans la plaine de l'Orbe et le versant est des lacs de Neuchâtel et de Bienne. La vague de chaleur va se poursuivre au moins jusqu'au week-end prochain. Des températures plus élevées restent à venir. Et la chaleur se fait toujours ressentir cette nuit alors que les températures avoisinaient les 27 degrés en pleine encore à 22h hier soir. Aujourd'hui, il fera à nouveau très chaud, jusqu'à 35 degrés en pleine avec une faible bise sur le plateau.
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0: Frank et Jones, ou Frank Jones, ce qui ferait un très bon nom d'acteur américain de 50 ans, avec une chemise à fleurs, un cigare et un cocktail à la main. C'est tout à fait Frank, en fait, à peu de choses près. Moi, je dis juste oui au cocktail, hein. Bienvenue dans cette deuxième heure. D'ici quelques instants, on aura l'interview de House of Protection, faite il y a 2 heures dans nos studios, avant leur concert de ce soir au Romandie. Vous aurez également droit à la suite de l'interview de Sébastien Tellier dans la radio Les Festivals que j'ai faite à Festineuch, un papier des bras et la vie aquatique. Tout ça avec de la bonne musique. On y va ?
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0: Nas avec Street Dreams qui reprenait évidemment le refrain de Eurythmics, Street Dreams au lieu de Sweet Dreams, un morceau de Nas sorti sur son deuxième album qui était tout aussi bien que son premier, si ce n'est mieux, mais l'impact de Illmatic a enlevé toute chance à ce deuxième d'exploser ou comme il aurait peut-être dû, mais avec les années on peut se poser la question. Retour maintenant sur l'interview de House of Protection, c'était ici en direct il y a 2 heures.
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0: Avec nous Steve et Eric de House of Protection, groupe alternatif hardcore californien. Ils viennent de jouer au Hellfest, c'était samedi, et ils seront ce soir au Romandie. Ils nous font le plaisir de passer par la 3. Hello guys, welcome on Color 3. It's a pleasure to have you here.
5: Good to be here.
6: Yeah, we're excited, thank you.
0: Vous venez d'enchaîner les festivals et notamment le Hellfest, c'était samedi devant une immense foule et ce soir vous vous retrouvez dans une petite salle. Qu'est-ce qui change le plus pour vous en tant qu'artiste? You've played in a lot of festivals, you just did the Hellfest, mm-hmm. It was Saturday, right?
5: Yeah.
0: And in front of a massive crowd and tonight you're performing in a much more small venue. What's the biggest difference for you as artist, if there's any?
5: Immediately, it's just the set time. We can play for as long as we want in the small venues. So okay. It's our show, yeah, which is cool.
0: Bah, principalement, ce qui change, c'est la durée du set. Ils peuvent jouer aussi longtemps qu'ils veulent. So if you want to play longer, you can play longer?
5: Yeah, I mean, because at these festivals, it's always just such like a tight situation and then, you know, planning that. But like, since it's our show, we can play as long as we want. So we have a long set. Tonight, what I'm hyped for.
0: Effectivement, parce que dans les festivals, ben, vu que les groupes s'enchaînent, le set et le timing est réglé comme une horloge, tandis que là, ils sont headliners ce soir, donc ils vont pouvoir jouer aussi longtemps qu'ils veulent. Est-ce que votre énergie sur scène reste exactement la même, ou est-ce qu'une petite salle vous permet de faire des choses que vous ne pourriez pas faire sur un grand festival? Is your energy on stage exactly the same, or does a smaller venue allow you to do things you can't do in a huge festival?
6: I feel like our energy is always the same, but festivals usually feel like a first impression. It's like you kind of have to lead with everything as though this is your one moment and then you move on. Mm-hmm. I think you can get more intimate, not just with the size of the crowd, but also with, you know, leading into jams and extending things and throwing in songs that you wouldn't normally play. So with festivals, it feels like you're meeting people for the first time.
0: Okay.
6: And these shows, it's like, you're with your friends and your family and you can kind of like open up and get a little more comfortable even in the performance, even if the energy is the same.
5: Yeah.
0: Alors principalement l'énergie est la même, mais la grosse différence c'est que en festival, c'est la première rencontre avec le public. Donc ils vont donner ce qu'il faut donner. Tandis que dans les plus petites salles, ils peuvent évoluer, c'est beaucoup plus intime. C'est plus intimiste, on peut faire des versions qui sont un petit peu plus différentes. C'est comme si on était avec des potes, tandis qu'en festival, ben c'est pour le monde, donc on est obligé de faire quelque chose de bien précis pour donner une bonne impression. House of Protection mélange le hardcore, l'électro, le punk et même des éléments plus atmosphériques. Est-ce que cette fusion est quelque chose de très réfléchi ou est-ce simplement le résultat naturel de tout ce que vous écoutez? House of Protection blends hardcore, electronic music, punk and even more atmospheric elements. Is that fusion something you carefully plan or is it simply natural, the natural result of everything you listen to?
5: I think it's pretty natural.
6: Yeah, I don't think we ever choose. It's just we catch a moment at the very beginning of the song, kind of talk about what we think that's going to look like in a video or feel like on stage, and then just run with it.
0: Rien vraiment de réfléchi, c'est effectivement naturel, comme quand ils écoutent le début d'une chanson. Ils en parlent ensemble, ils se disent qu'est-ce qu'on a envie de faire, et puis après ils y vont juste comme ça. Quand on écoute vos morceaux, on sent autant l'impact physique du hardcore que l'influence d'artistique électronique comme Prodigy. Quel morceau ou quel artiste vous a donné de casser les frontières ou les genres?
7: When we're listening to your music, you can feel both the physical impact or hardcore and influences from electronic music like Prodigy. But was there any specific song or artist that inspired you to break down those boundaries? What were you listening to when you were younger?
5: Oh man, I mean, like I really like Block Party was a band that was really
0: Block Party.
5: Yeah. For me, like very influential. Like, like middle school, high school. I just like his voice is just so cool. Such like an original vibe and sound. So like when I started singing, I really started pulling from kind of how he did his thing, for sure.
0: I'm going to translate for him after you answer. Steve nous dit que Bloc Party pour lui c'était vraiment le groupe qu'il écoutait quand il était en high school ou mid school, et il a vraiment voulu, il s'est vraiment influencé de sa manière de chanter pour lui, pour chanter. And Eric, what were you listening to when you were younger?
6: When I was young and really starting to get into drums, it was At the Drive-In and Mars Volta. I think At the Drive-In it was more just for physical performance, but Mars Volta sort of opened me up to how I felt like I connected most with drums. Mm-hmm. And then when this band started, it was like Prodigy and Massive Attack felt like a sort of a way for us to channel those influences in something we could do as a two-piece. Mm-hmm. So I think it's a combination of all of that.
0: Alors quand j'étais jeune, j'écoutais Drive-In Mass, et après Drive-In. What's the first one you said?
6: At the Drive-In.
0: At the Drive-In, I lost it. And after Mass Volta. Et surtout en tant que batteur, c'est quelque chose qui l'intéressait. Et puis après, Prodigy et Massive Attack pour une approche plus en duo, donc ce qu'ils voulaient faire les deux au sein de House of Protection. House of Protection est un jeune groupe, mais vous avez tous les deux déjà 20 ans ou presque d'expérience sur scène. Est-ce que l'énergie que vous déployez aujourd'hui est différente de celle de vos débuts? Ou est-ce que toi, principalement, tu fais toujours des acrobaties? House of Protection is a young band, but both of you, almost 20 years of life experience behind you, is the energy you bring on stage today is different from what it was when you first started? Are you still doing backflip and everything?
6: Yeah. Definitely.
5: Yeah,
6: but I think it's the same.
5: It's the same.
6: We like the approach to the music has evolved, but it just feels like we wouldn't write music if we couldn't play it without performing the way it feels most natural to us.
0: Okay. L'approche a évolué, mais en même temps, il pourrait pas jouer comme ça sur scène et puis avec l'énergie que ça demande, que ça comporte. And you as a singer, pretty much the same energy.
5: I've never just sang in a band, so like. It is a different approach, but it's coming from the same place. I just want to have fun. I just want to move around, jump around a lot. Like, that's just what's natural to me. But being a singer, I do have to kind of like, I'm planted in front of a mic.
0: Right.
5: It's a little different.
0: The focus is different.
5: There's some moments where I got to focus, but it's still the same thing.
0: Toujours une histoire d'énergie, évidemment, mais en tant que chanteur, forcément, le focus est un petit peu différent. Mais ça reste toujours très naturel et on sent qu'il y a une envie de performer et que le tout fait vraiment un tout. On écoute un morceau et on revient derrière avec House of Protection.

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6: Avant House of Protection, vous aviez déjà une carrière bien établie avec Fever 333. Qu'est-ce que ce nouveau projet vous permet d'exprimer que vous ne pouviez pas forcément faire auparavant? Before House of Protection, you already had an established career with the Fever 333. What does this new project allow you to express that you couldn't necessarily do before?
7: How much time you got?
6: Whatever you want.
7: Whatever you want. I mean, I just think like just sonically, musically, it's like we have different, completely different influences that we like and that we come up with and that we actively listen to that aren't in that band. Okay. You know, so with house, it's a completely different sonic feel. It's a direct result of the things that we come up with, listen to, and that we share as far as the things that we are influenced by. But there's other stuff too. I'll let you do that, and then Eric's got a hold of it.
6: Thank you. Bah, musicalement, c'est complètement différent parce qu'ils ont des influences qu'ils n'avaient pas forcément avant et qu'ils pouvaient pas exprimer dans le Fever 333. Et c'est différent vraiment en termes de son par rapport à ce qu'ils écoutent aujourd'hui. C'est plus proche de ce qu'ils ont envie d'exprimer et ça leur correspond beaucoup mieux. Eric.
8: I also just think that the intention of the projects is very different. And as we started to disconnect with what was going on there, it was really easy for us to realign and say, what do we want? And like within no time at all, like the first day we went to write a song, we wrote It's Supposed to Hurt, and we were like, that's it. That's what we want. So I don't know. It just seems like it feels more like who we are right now. And it's a lot more effortless for us. And okay. I think when you're on stage, that's what you want most of all.
6: Bah, l'intention est complètement différente lorsqu'ils sont partis du groupe et puis qu'ils se sont concentrés les deux. Ils se sont rendus compte qu'ils pouvaient travailler plus facilement, plus naturellement, puis surtout par rapport à leur évolution propre. Et aujourd'hui, c'est très naturel et c'est ce qu'ils ont envie de ressentir. À la fois quand ils préparent les chansons qu'ils ont pu préparer très rapidement, comme leur première chanson qu'ils ont faite, et à la fois sur scène. Il faut que ce soit un tout et super naturel. Si vous deviez citer un groupe ou un artiste qui représente parfaitement l'ADN de House of Protection, celui que vous auriez aimé inventer vous-même, ce serait qui? If you had to name one band or one artist that perfectly represents the DNA of House of Protection, the one you wish you had invented yourself, who would it be? That's a trick question. It's a hard one, right?
7: It's hard because house is
6: house.
7: It's just, you know what I mean?
6: Like, it's you.
7: It's such a blend of so many different, not just influences, but like who we are as individual musicians. It's just like, it's so much. But that said,
6: but that's the answer I wanted to hear.
7: Is though. That the one? Okay, yeah. I mean, it's just,
6: but you can still find one.
7: Yeah, because you know we talked about. I mean, you said Prodigy. Like, you know, we like Bloc Party. There's other bands that like for sure influence this project. But I think like I don't know that there is a band that like holds a lot of DNA that house has. Just because like it's like we're the result as individuals of our musical careers, which is unique to both of us, and then put us together makes it even more
6: unique.
7: Yeah. And then like, you know, what house is, and then the music, it's just pretty different. I'm not saying we're reinventing the wheel here, but I think
6: but you are you.
7: Yeah. See? Yeah. We're doing a new thing.
6: Yeah.
7: Yeah.
6: Donc évidemment c'était une question un peu tricky. Il a réfléchi pendant longtemps, Steve, et puis il a dit mais en fait je crois que c'est difficile de trouver un autre groupe qui nous représente puisque nous sommes l'évolution de ce que nous avons fait de nos carrières séparées l'un comme l'autre, et puis on est un mélange de plusieurs musiques différentes. Ça correspond à notre évolution aujourd'hui, et je crois honnêtement avec tout le respect du monde et toute l'humilité du monde que ça ressemble à rien d'autre, même si évidemment il y a des artistes qui l'aimaient bien comme ils ont cité tout à l'heure en début d'une interview. Votre musique semble penser pour provoquer une réaction physique et immédiate. Quand vous composez, cherchez-vous d'abord l'émotion, l'énergie ou l'impact dans le public? Your music feels designed to create an immediate physical reaction. When you're writing songs, what comes first? Emotion, energy or the impact on the audience?
7: Talk to them.
8: That's a good question. That's a really good question. I feel like energy is always first. It's like there are times where we definitely talk about the impact on the audience, because we are such fans of music, and we've been to hundreds of shows ourselves, and we know what we want to feel. And it is so important to get the room to feel together. So that is a conscious thought, but energy is everything. And I would say quickly after that, visuals come up. It's, okay. it's like, what is this really making me feel if I close my eyes? And I think for us, it's cool because when we agree on that, it sort of dictates where the song goes for the rest of it. So it's all kind of made up at the very beginning. We figure it out very early in the process.
6: Donc au début du process, eh ben, ils pensent... alors évidemment, ils sont toujours très... ils aiment beaucoup, comme, parce qu'ils sont allés voir beaucoup de concerts, ils aiment beaucoup d'abord, ben, évidemment, le sens de la chanson, donc au niveau des textes et de l'implication. Mais après, ce qui vient tout de suite derrière, c'est l'énergie. Parce que l'énergie, au final, c'est ce qui fait que les gens vont ressentir tout ça. Et puis après, ce sont, en troisième, juste derrière, ce sont les visuels. Donc c'est ce à quoi ils discutent au début, les trois tout de suite en début, enfin les deux en début de process, ils discutent de ça et ça se fait assez naturellement et assez rapidement. Mais c'est quand même principalement l'énergie. La musique est plus écoutée que jamais, mais les artistes gagnent souvent moins grâce au streaming. Est-ce que ça change votre vision du métier et le fait que la scène soit devenue aussi importante que les morceaux? Music is listened to more than ever, but artists often earn less or nothing from streaming. Does that change your view of profession and the fact that the stage has become just as important as the songs?
8: I think in some ways it's a relief. I think we got into this assuming that the stage would be where we wanted to spend most of our time. So obviously we hope that people connect with the music and it does what it does on that end. But ultimately, if the stage ends up being as important as ever, then that, I mean, as anything else, that's more fun for us, that's better for us. I mean, that's why we started.
6: Bah, ils sont plutôt contents puisqu'ils aiment effectivement la scène. Donc si la scène devient plus importante que les disques, eh ben, c'est toujours ça de mieux pour eux. What you thinking on that?
7: I agree. It's the music industry is sort of it's shifting and changing so
6: quickly
7: and so much. I mean, you know, most artists don't get paid from streaming, and it's interesting because like some artists can blow up. And it's cool, like their streaming numbers are great, but then they have to get on stage at some point.
6: It's a whole different world.
7: Exactly, and it's like sometimes some of these artists they haven't performed in front of people really, you know,
6: and they don't know how to do it.
7: Exactly, but it takes time to figure that out. And I think for us, we're pretty seasoned in that, so it's like if that means that the stage is the priority for a lot of artists, that's we've been doing it longer than we haven't been doing it. You know, so it's cool.
6: Alors selon Steve, effectivement, si la scène devient l'un des endroits les plus importants pour les artistes, eh ben c'est forcément une bonne chose parce que aujourd'hui la musique a tellement évolué, elle a tellement changé, elle continue d'échanger tellement rapidement que c'est difficile. Il y a des artistes qui explosent et qui blow up et qui ne sont jamais montés sur scène, qui n'ont pas du tout ce rapport à la scène et qui n'ont pas du tout ce rapport avec le public et qui savent pas forcément comment faire. Donc c'est très compliqué, c'est très difficile et puis c'est deux mondes complètement différents. Donc pour eux, c'est quelque chose de très positif. Vous n'existez officiellement que depuis 2 ans, mais vous avez déjà joué dans certains des plus grands festivals du monde. Si on se retrouve dans 2 ans pour cette même interview, où aimeriez-vous que House of Protection soit arrivé? You've officially existed for only 2 years, but you've already played some of the biggest festivals in the world. If we do this interview again in 2 years, where would you like House of Protection to be?
7: I'm trying to be... Ooh, the song.
6: Shout out to Frank.
7: Shout out to Frank, man. What up, bruh? I want to be, you know what? Honestly, like, I want to be doing what we're doing now. I want to be playing these festivals, but I want to be headlining them.
6: Headliner.
7: I want to be at the top. Yeah. Right. I want to be headlining because I want people to see the evolution of our show.
6: Mm-hmm.
7: You know, and it's like we have a lot of big ideas for live. And to do them all, we got to be playing late. We got to be playing.
6: That's true.
7: We got to be playing
6: at night.
7: At night, at the big stages. We have ideas. We've had ideas since the beginning of things we wanted to do. So, like, where I want to be in 2 years, man, I want to be doing this, how we're doing it, but just on the biggest scale possible.
6: Eh ben, dans 2 ans, ils aimeraient se retrouver à continuer à faire de la musique de la même manière et continuer à faire des festivals. Par contre, en tête d'affiche, ce qui veut dire en festival plus tard, quand il fait nuit. Pourquoi? Parce que c'est beaucoup plus facile. Le peuple est plus présent et puis on peut avoir des visuels différents. Because of the visual is way better at night for the visuals and everything.
0: For sure. For,
6: during the day when the sun is, it's totally different.
0: It is.
6: It's cool, but it's different.
7: Yeah, yeah.
6: Right.
7: Yeah.
6: Same?
8: Yeah, I mean, you want to create a moment people don't forget, and the more that you can sort of control the ambiance of the presentation, the more you get to affect people in a specific way. Like, I feel like daytime feels like a sporting event.
6: Yeah.
8: Daytime feels like we have like our set, we go as hard as we can, and then hopefully we see you guys in a year. Nighttime, I feel like you get to leave an impression that can last the rest of the year, which is ultimately the goal.
6: Yeah, but it's more party, it's different.
8: Yeah.
6: Alors effectivement, durant le jour, il dit que c'est plutôt un truc, une représentation physique. On arrive, on donne tout ce qu'on a et on part. Tandis que le soir, on arrive à imposer notre rythme, on arrive à avoir une communion qui est complètement différente parce qu'il fait nuit, même si aussi, en plus, ça change avec les visuels et puis la manière dont on prépare notre set. Donc voilà. Thank you guys for coming. It was a pleasure.
0: Our pleasure.
6: Last question. Après le Hellfest, qu'est-ce qui peut encore vous surprendre dans une salle de 500 personnes? After playing Hellfest, what can still surprise you in a 500 capacity venue like tonight?
7: Dude, it's just so different. It's like it's like the what was it? Bristol we played?
8: Yeah.
7: Tiny venue.
8: Mm.
7: Brighton.
8: Yeah.
7: It was insane. The energy, it's like it's because everyone is accessible. It's like I can reach out and just like
6: it's not one big crowd.
7: No,
6: you can feel everybody.
7: There's no barricade. Like it's just a completely different vibe. It's like I love big shows, but the small shows, it's like
8: you can see their faces.
7: Yeah.
8: It's the big difference.
6: Yeah, it is.
7: Yeah.
6: Alors effectivement, les grandes salles et les grands festivals, c'est super, mais c'est une énorme foule qui ne fait qu'un, tandis que dans les petites salles de 500 personnes, comme ils ont été à Brighton d'ailleurs, l'énergie est complètement différente, et puis tu peux sentir chaque personne individuellement, tu peux voir chaque personne individuellement, et c'est ce qui change. Thank you guys for coming. We wish you a good concert tonight.
7: Thank you.
8: Thank you.
7: Are you coming?
6: I'm not. I can't. I can't. I have to record a video. I'm sorry.
7: What do you mean?
6: Yeah, I'm sorry. I would love to, but I can't. I'm sorry.
8: Next time.
6: But I will come next time for sure.
7: Okay, cool.
6: Word.
7: I got you.
6: Thank you. If you know what you desire, hit him with.

0: House of Protection à l'instant, un groupe qui chie à voir ce soir au Romandie. Et si jamais Yacine se posait la question, quels sont les héros de nos jours? Est-ce qu'ils sont de droite ou de gauche?
1: Bonne nouvelle les gars, il reste encore un papier.
2: Yacine n'aimera.
3: Cinéma. On l'a compris, Donald Trump n'aime pas les woke. Et pendant son premier mandat, Hollywood l'a un peu envoyé se faire foutre en mettant des persos féminins dans Star Wars 7 et dans le remake de SOS Fantôme, et en faisant de Matrix 4 une ode à la transidentité. Mais au deuxième mandat, finito, hein, ils ont baissé leur froc comme le prince Andrew devant des ados. Ils ont fini cul nu comme Donald, le canard, pas le président. Quoique le président était aussi cul nu au même soirée que le prince Andrew,
4: donc.
3: Et aujourd'hui, on se retrouve avec une myriade de projets qui ont été créés pour plaire à Trump, comme une suite de Basic Instinct garantie 100% sexe et pas woke, c'est vrai. Ou alors Rush Hour 4, la suite du film avec Chris Tucker et puis Jackie Chan, qui, et je vous jure que c'est vrai, a été lancé par la Paramount parce que le président américain l'a demandé. C'est vraiment vrai, c'est son film préféré. Du coup, je vous propose un petit classement gauche ou droite des héros de films pour savoir s'ils auront droit à une suite. Luke Skywalker, c'est un paysan qui a grandi dans le désert et qui a fini par devenir moine sous l'influence d'un vieux mystique qui traînait dans sa banlieue. Ensuite, il a fait exploser une base militaire d'une force impérialiste. C'est clairement un djihadiste puceau en plus. Il a pris le pire de l'islam et du christianisme. J'espère qu'au moins il mange du bacon. Il est ultra conservateur, c'est Christine Boutin de l'espace. Et en plus, il a galoché sa sœur, c'est définitivement Christine Boutin. Frodon. Il est méga pâle et il dort dehors en frottant son anneau. Il doit se faire accompagner par son pote Sam partout où il va. C'est un punk à chien ou un toxicomane à l'AI. Il est clairement anarchiste mais il a des problèmes d'addiction. Sauron dit de lui que c'est un assisté. Sam Gamgee, c'est son proche aidant. Il a la fibre sociale, il donne sa vie pour ceux qui ont rien. Là, on est à la fête de l'Huma ou dans un squat à Saint-Imier. En plus, il se balade pieds nus. Gauchiste. Bella de Twilight. Elle sort avec un type méga pâle qui vient d'une longue lignée de nobles. Elle l'a choisi lui plutôt qu'un natif américain. Elle a attendu le mariage pour enfin baiser et elle est tombée directement enceinte. Et en plus, elle a un bébé qui la bouffe de l'intérieur mais elle avorte pas. Elle est clairement MAGA. En plus, de quelle couleur est la casquette MAGA? Rouge sang. Facho. Le T-Rex de Jurassic Park. C'est un cas complexe, hein. Il a une grande gueule, il est pas capable d'empathie et il est incapable de voir les mouvements sociaux. Vous l'avez reconnu, le T-Rex, c'est Emmanuel Macron. Mais en même temps, il a des petits bras toujours tendus, il est ultra individualiste, il a fait des milliers de morts et ensuite il a disparu, mais un milliardaire l'a fait

revenir, c'est un nazi. Et en même temps, vous me direz que les dinosaures peuvent pas voter, mais peut-être que oui. Peut-être qu'ils ont voté et que le type leur a dit « Oui, il y a une météorite, mais avec la technologie, on va s'en tirer. » Bien joué les dinos, super. Vous avez qu'à pas voter pour les verts libéraux. Katniss Evergreen de Hunger Games. C'est une prolo brisée par le système capitaliste qui survit et qui veut se venger des riches et qui opprime sa classe. Elle bute la présidente avec son arc et devient un symbole de résistance. C'est Luigi Mangione. C'est clairement de gauche, elle est hardcore. John McClane de Die Hard, c'est un flic. Je dois vous faire un dessin. Il est sûrement sur un groupe WhatsApp assez sale. Alors oui, dans le premier, son ennemi c'est un Allemand, mais en même temps c'était pendant les vacances. Je peux vous dire que dans le cadre de ses fonctions avec ses collègues, il vise rarement des Allemands, même s'ils n'ont rien fait. Après, il est moins facho que Batman. C'est un milliardaire qui se déguise en chauve-souris la nuit. Alors limite, si c'était pour aller se faire fouetter dans une backroom, j'aurais dit ok, mais là c'est pour aller casser la gueule à des marginaux. Batman, c'est Bolloré en gainé. Et enfin Indiana Jones. Indiana Jones, c'est un prof d'uni beau gosse qui tue des nazis. Mais en même temps, il est un peu miso et il vole des objets dans des pays colonisés par l'Occident pour les ramener au British Museum ou aux USA. C'est un antifa de droite. C'est un gaulliste, quoi. C'est Dominique de Villepin. Merci de m'avoir écouté. La semaine prochaine, on se retrouve avec mon analyse gauche ou droite pour les plus grandes stars du swing. 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

0: fuckers à l'instant, plutôt fuckers, mais bon, faut rester poli.
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0: Prendre le temps, c'est quelque chose qui se perd aussi. On est dans une consommation rapide à tous les niveaux. Et justement, travailler et faire de la musique, c'est aussi, il y a aussi cette facilité de, ah ben, je peux vite faire quelque chose parce que les moyens nous permettent de le faire. Mais on perd, il y a une forme de nivellement par le bas.
2: Oui, ça, c'est bien dommage. Mais par exemple, pour faire mon dernier album, Kiss the Beast, j'ai passé 2 ans et demi en studio. J'ai vraiment choisi mes musiciens en fonction de leurs capacités très particulières. Donc, parfois, je faisais venir un batteur de Londres à Paris parce que je savais qu'il jouait comme ça et je voulais absolument ça. Je fais faire mes cordes par Oscar Holter qui, lui, il est au Canada, mais on fait faire les cordes, il y a dans l'est de l'Europe. Enfin, il y a moi j'aime bien, je dois bien prendre le temps de bien choisir les musiciens avec qui je vais jouer, les producteurs que je vais choisir, avec qui je vais travailler, tout ça. Mais moi, j'aime bien ce côté long process, d'autant plus que finalement, enregistrer un disque, c'est merveilleux. C'est vraiment une superbe étape de la vie. C'est galvanisant, c'est passionnant, c'est addictif. Donc, autant que ça dure le plus longtemps possible.
0: Les modes de consommation poussent à écouter des titres et pas forcément ou plus forcément des œuvres en entier. On sait que le taux d'écoute est de plus en plus court. Comment faire pour emmener l'auditeur ou celui qui nous écoute dans une œuvre qui a été réfléchie comme un tout et pas forcément un enchaînement de singles?
2: Avec moi, j'ai eu de la chance parce que j'ai proposé dès le début de ma carrière des albums concept, donc des albums qui s'écoutent du début à la fin finalement. Donc moi, je suis une sorte d'homme sandwich avec marqué album concept dessus. Donc ça va quand même, mon public, il sait qu'il doit écouter en entier pour vraiment profiter du disque pleinement. Mais après, pourquoi pas faire des one-shots et tout. Mais moi, je suis vraiment de l'ancienne école. J'ai grandi avec Pink Floyd, King Crimson, que des mecs qui faisaient des albums concept, et même d'une certaine façon les Beatles. Et donc moi, je suis resté hyper attaché à ça. Et même à la limite, si ça pouvait faire vieillir ou tout, pour moi, ça serait pas grave, parce que c'est vraiment l'essence de ma musique. Elle est comme ça. Donc je suis pas du tout un mec de one-shot, je suis vraiment un mec d'œuvre et tout. Et c'est vrai que maintenant, les petits jeunes, ils prennent moins le temps d'écouter des disques en entier, mais c'est pas grave parce que moi je m'adresse pas spécialement à eux, je m'adresse à personne en fait, je m'adresse à moi-même quoi. Donc tout ça pour moi ça passe bien.
0: C'est assez la définition de l'authenticité, j'ai envie de dire. Quelle est la chose la moins Sébastien Tellier que tu as fait dans ta vie, pour autant qu'il existe une manière d'être Sébastien Tellier?
2: Alors il y a pas longtemps, j'ai dû mettre du liquide qui sert à nettoyer les vitres de la voiture. Et donc j'ai été chez Speedy en France, et là vraiment j'étais pas à ma place. Et je savais même plus dire voiture, je disais véhicule. Et j'étais vraiment dans un autre monde, et franchement j'avais pas mes repères, j'étais perdu dans le Speedy quoi.
0: Va donc chez Speedy, qui disait. T'as construit une œuvre très très très personnelle. Est-ce que t'as une idée que t'as défendue pendant 20 ans et sur laquelle tu as changé d'avis en cours de route?
2: Alors oui, quand même. Ce qu'il y a, c'est qu'avant, j'étais très fermé au fait de travailler avec des gens. Donc j'avais travaillé une fois avec Guy Mann des Daft Punk. Il m'avait produit un album qui s'appelle Sexuality. Et puis là, je m'étais ouvert parce que c'était Guy Mann des Daft Punk, quoi. Bon. Et voilà. Et puis après, moi, je me souviens par exemple à refuser des duos avec Stromae ou plein de trucs super qui m'ont été proposés où je disais non parce que moi j'étais juste sur mon chemin. Et ça j'ai changé. Maintenant j'adore faire des duos, maintenant j'adore rencontrer d'autres artistes. Aussi, ce qu'il y a, c'est que je me suis rendu compte que les autres artistes avaient aussi plein de trucs à dire et plein de trucs à m'apprendre. Donc je me dis, c'est vrai, quand tu passes des journées avec un autre chanteur et tout en studio, t'apprends plein de trucs, mais c'est comme si t'avais fait fac de musique quoi. Et donc ça maintenant j'adore ça. Donc je me suis vraiment hyper ouvert aux autres, on va dire. C'est vraiment ça que j'ai changé dans ma dernièrement quoi.
0: C'est l'importance du partage d'ailleurs, justement, à une époque où chacun ou beaucoup fait de la musique chez soi tout seul parce que c'est beaucoup plus facile et qu'il est moins confronté aux autres.
2: Oui, voilà, mais c'est vrai qu'il faut savoir sortir de sa tanière. Par exemple, il faut pratiquement faire tout l'inverse de ce qu'on est. C'est-à-dire, moi je suis casanier. Je voyage énormément et je travaille avec plein de gens. Par exemple, je suis très feignant, mais je travaille énormément. Ou plein de choses comme ça. Il faut vraiment aller à l'encontre de ses premiers instincts pour commencer à construire quelque chose. Et c'est vrai que c'est facile de rester enfermé à la maison. Je veux dire, c'est ce qu'il y a de plus confortable, évidemment. Mais il faut se forcer à aller voir ailleurs, quoi.
0: Si on retire toute la musique de ta vie, qu'est-ce qui reste?
2: Bon, il reste ma famille, c'est ce qu'il y a de plus important. Ma femme, mes enfants. Et franchement, À part ça, bon, j'ai des potes évidemment, mais la musique, c'est vraiment toute ma vie. C'est vraiment, c'est ce que j'aime faire. C'est comme ça que je me repère. C'est comme ça que je me définis. C'est que pour moi, après, non, j'aurais bien aimé aussi être inventeur de jouets. Ça, je trouve, c'est un métier génial. Et avoir une grande usine de jouets avec plein de trucs. Qu'est-ce que j'aurais aimé faire aussi j'aurais bien. Moi, j'aime bien le monde de la mer et tout. Je trouve que les marins, il y a une vraie magie. J'adore les mecs qui font les courses en solitaire. J'adore les voiliers. J'adore tout ça. Donc pourquoi pas ça?
0: Il y a un rapport à la nature aussi qui est très très beau et qui est très sain, je dirais. Est-ce que tu es quelqu'un qui cherche encore dans ta vie ou tu t'as l'impression que tu protèges plus ce que t'as déjà trouvé?
2: Non, je cherche quand même beaucoup parce que aussi j'ai toujours été animé par une sorte de non-confiance en moi que je masque à longueur de journée évidemment, mais et en fait ce doute, cette fragilité, finalement je l'exploite parce que je sais que le jour où je serai auto-satisfait, je serai certainement de moins bonnes chansons. Il y a par exemple à la maison, j'ai les disques d'or de la Ritournelle, mais j'ai jamais ouvert le paquet, en fait. C'est toujours tel quel qu'on me l'a livré, c'est-à-dire c'est un carton fermé. Et j'ai jamais ouvert, je les ai même jamais regardés parce que j'ai pas envie d'être auto-satisfait, quoi. J'ai pas envie de me dire, non, oulala, c'est bon, j'ai réussi plein de trucs, je m'en contente. Je préfère rester dans une sorte d'état d'âme, d'outsider. C'est comme ça que je me sens vibré.
0: C'était Sébastien Tellier à mon micro, enregistré il y a 10 jours lors de sa venue à Festineux chez La Suite la prochaine heure. On écoute Hazy Feelings de Sébastien Tellier, évidemment.

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1: 2 heures. Isabelle Arès.
2: Pas de cortège scolaire demain à Lausanne et Genève. Les défilés ont été annulés en raison de la canicule. Le syndicat des enseignants romands réclame des mesures nationales face aux fortes chaleurs. Il demande notamment l'adaptation des infrastructures et la mise en place de protocoles clairs. Il appelle également à une réflexion sur l'organisation du temps scolaire. Il avait juré se battre, mais a finalement jeté l'éponge. Keir Starmer a annoncé hier sa démission. Le Premier ministre britannique était sous pression après l'élection comme député de son rival au sein du Parti travailliste, Andy Bonham. Ce dernier a confirmé son souhait de se présenter pour succéder à Keir Starmer. Andy Bonham est désormais en position de briguer la direction du Parti travailliste et de Downing Street. À Genève, la surtaxe sur certains véhicules est recalée devant la justice. Le tribunal administratif genevois de première instance estime que l'Office cantonal des véhicules a appliqué un impôt excessif sur les voitures thermiques et hybrides. Le recours pour les véhicules électriques est en revanche rejeté. Pour cette catégorie, la méthode prévue par la loi a correctement été appliquée. Donald Trump menace de ne pas aider les pays de l'OTAN s'ils le demandent. Il l'a déclaré lors d'un échange avec la presse dans le bureau ovale. Le président américain estime que l'Alliance Atlantique n'a pas soutenu son opération militaire contre l'Iran. Donald Trump doit participer au prochain sommet des 32 pays membres en juillet en Turquie. Des Jeux Olympiques d'hiver en 2038 en Suisse. Le Conseil fédéral y est en tout cas favorable. Il prévoit une enveloppe de 200 millions de francs. Les cantons et communes devront aussi participer au financement de l'événement. Le projet ne sera pas soumis au référendum facultatif. La Suisse a pour rappel jusqu'à fin 2027 pour élaborer son dossier sans concurrence et espérer convaincre le Comité international olympique. En football, les joueurs français et irakiens sont de retour sur la pelouse pour l'échauffement après plus d'une heure et demie d'interruption. Le match de Coupe du Monde opposant les deux équipes avait été suspendu hier peu avant minuit à la mi-temps.